0: Mais quand comprendront-ils? Call Me Daddy, un coup de cœur Isimène.
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2: Je rêvais d'avoir une maison à la campagne. Cette maison, c'est comme si j'y étais née. C'est ma maison de famille.
3: Ma maison s'appelle l'Ostao de la Mar.
4: C'est une maison un peu envoûtante.
5: Eh bien, vous voyez, des livres et trois fenêtres qui me donnent le paysage du pays, comme si c'était trois tableaux.
6: Ils ont vécu ici.
7: Thibaut Gaudry.
8: Ce fut autrefois Montmartre ou Montparnasse. C'est aujourd'hui Saint-Germain-des-Prés, avec ses rendez-vous littéraires, ses silhouettes et ses figures. Avec Juliette Gréco qui en fut l'enfance et n'y est plus qu'une passante.
9: T'es toute nue sous ton pull, y'a la roue qui est ma jolie môme.
6: Symbole de liberté et de féminité, la jolie môme Juliette Gréco devient à la fin des années 50 la muse de Saint-Germain-des-Prés, avant de devenir une icône de la chanson française à texte. Ce qu'elle n'avait pas prévu, se rêvant plutôt danseuse.
10: Je donne mes textes à Cosma, il aime si tu t'imagines, et l'après-midi même, il en fait la musique. Moi je suis là, maintenant il va me falloir chanter. Et puis tout d'un coup le miracle s'est produit. Pour moi, il y a eu un miracle. Voilà, ça y est, je m'envole, je me mets à chanter. Et depuis, j'ai toujours chanté.
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6: Juliette s'échappe régulièrement de Saint-Germain-des-Prés, fuit le tourbillon de la vie parisienne pour goûter la douceur de vivre du Sud. En virée parfois à Saint-Tropez, avec ses copains Boris Vian ou François Sagan. Jusqu'en 1985, où elle est invitée à chanter au festival de Ramatuelle. Et c'est le déclic. C'est là qu'elle veut vivre avec son mari, le musicien Gérard Joannest.
12: Je voulais une maison face à la mer. Je voulais le soleil qui tourne autour de la maison toute la journée, parce que Gérard adore ça. Et je voulais une maison qui me permette de rêver dans le silence.
6: Elle achète un terrain et demande à Serge Meige, l'architecte du théâtre de Verdure où elle a chanté pendant l'été, de lui concevoir son futur havre de paix qu'elle baptise la Maya. Elle va en penser les moindres détails, comme cette table de jardin construite autour d'un mûrier platane ou la tortue en mosaïque au fond de la piscine.
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6: Juliette, contemplative, aime se ressourcer sur la terrasse, avec vue sur la Méditerranée, et dans son jardin constellé de toutes sortes d'espèces méridionales. Elle développe même une passion pour les orchidées blanches. Elle fait de ce jardin et de sa maison son petit coin de paradis, son refuge. Celui qu'elle n'a jamais eu petite et qu'elle partage avec ses chats, ses chiens, un ménate prénommé Goya et même un bébé panthère. Mais on peut aussi la croiser dans Ramatuelle, au marché ou au café de l'Ormeau. Et puis, femme libre, c'est également une collectionneuse, notamment d'objets érotiques, mais aussi religieux.
14: Déshabillez-moi.
6: Elle était venue, elle aime toujours chanter au festival de Ramatuelle.
12: C'est vrai que ça ressemble un peu à Avignon, quand Avignon a démarré. C'est-à-dire une chose totalement artisanale, faite d'amour, de tendresse et de sueur, de larmes de sang, de larmes de sel, de larmes de miel.

0: C'est dans cette maison, face à sa Méditerranée, le 23 septembre 2020, que la jolie môme quitte la scène.
1: Jolie môme.
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3: Caroline Oscari, cadre de production audiovisuelle et accessoirement présidente de l'association Le Vrac, café de Champnétrie.

0: Limousins sont formidables. Stéphane Pigato.
1: Une enfance plutôt classique, mais avec un bagage d'immigration, d'un côté l'Italie et de l'autre la Croatie.
2: Votre première envie dans la vie, c'était d'être traductrice internationale. Est-ce que c'est ce côté fille d'immigrée qui vous a donné cette envie d'être traductrice ?
1: C'est effectivement ce bagage fait d'immigration qui m'a ouvert les yeux sur le monde. Et puis, en bonne belge que je suis, j'ai évidemment lu Tintin. Et ça m'a confirmé dans l'idée d'ailleurs, de voyage.
2: Premier voyage, entre guillemets, premier départ aux États-Unis pour apprendre l'anglais.
1: Voilà, donc à 17 ans. Un regard à la fois critique et admiratif de ce que sont les États-Unis. J'ai fait le tour des États-Unis. Voilà.
2: Et comme ça ne vous suffisait pas et que vous êtes pour le rapprochement des peuples, Caroline, vous avez décidé de faire la même chose cette fois-ci, mais en Russie.
1: J'ai entamé des études de philologie slavistique à l'Université libre de Bruxelles à l'époque, à l'issue desquelles j'aurais dû me rendre effectivement à Moscou. Et puis ben, l'histoire en a décidé autrement, puisqu'en 1991, je ne peux pas partir en URSS et donc je suis obligée de revoir mes plans.
2: Alors qu'est-ce qui se passe à ce moment-là dans la tête de la jeune Caroline ?
1: Je décide de quitter la Belgique pour une formation plus professionnalisante, information et communication, et j'atterris à Bordeaux.
2: Et là, vous travaillez dans l'audiovisuel ?
1: À l'issue de mes études en information et communication, je suis recrutée à France Télévisions, donc sur le site de Bordeaux, France 3. Puis, ben, un jour, j'en ai eu marre de la ville. Ça faisait très longtemps qu'on rêvait de vivre autre chose et de redonner du sens à nos vies. J'ai été mutée, effectivement, à la station de Limoges.
2: Aujourd'hui, donc, à Champnetry, avec le Vrac.
1: Voilà.
2: Cette épicerie, enfin, plus qu'une épicerie, un vrai lieu de vie au centre du village. Comment vous est venue l'idée et l'envie d'ouvrir ce lieu ici à Champnetry?
1: Alors c'est effectivement l'aboutissement, on va dire le couronnement de toute une vie d'engagement et de désir de solidarité, de main tendue vers l'autre, qui date effectivement de mon adolescence. J'ai été très soucieuse très vite des injustices et des inégalités territoriales. J'ai souhaité effectivement donner à Champnetry un lieu de vie, un lieu de rencontre, un lieu où tout un chacun pouvait s'exprimer librement, un lieu de vie, un lieu de joie.
2: Si on se replonge un petit peu dans le temps et qu'on rencontre la jeune Caroline de 18 ans, des envies de voyage à travers le monde plein les yeux, qu'est-ce qu'elle penserait de la un peu plus vieille Caroline d'aujourd'hui qui vit en Limousin?
1: J'étais en plus très citadine, voilà, très avide des bars, des cafés, des théâtres, du cinéma. Je me dis qu'on peut aussi voyager en rencontrant toutes ces riches personnalités locales qui font aussi la richesse du territoire. Je pense que c'est vraiment l'aboutissement d'un cheminement, de réflexion, de désir, de goût, de... Non, je ne changerai rien. Je pense qu'il y a une forme de cohérence entre ce que j'étais à 18 ans et ce que je suis aujourd'hui.
2: Champnetry jusqu'au bout, quoi.
1: Champnetry à fond.
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3: Pour changer, je ne vais pas vous apprendre un mot, mais vous apprendre quelques subtilités pour écrire en breton. Et ensuite, place à un prénom pour changer aussi.
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3: Ouais, c'est la journée du changement. Alors, je vous apprends chaque jour des mots. La pratique orale, c'est bien, mais l'écrit, c'est important aussi. Alors, dans l'alphabet breton, il y a deux ou trois petites choses à savoir. En premier, vous verrez une lettre que vous connaissez, mais que vous ne prononcez pas bien. C'est le C'H, qui sert à écrire le son RE, et donc pas CHE ni QUE, c'est RE. C'est un gros H aspiré. Pensez à un hangar, hein, voilà, comme ça, ça va vous aider. Ensuite, une autre chose à savoir, pas de bol, le cul n'existe pas en breton, on parle pas de cul, mais à la place, nous avons le K, qui sert à remplacer donc le cul, mais aussi le C, et ça sert à faire le son que. Un K, tout simplement. Donc avec ça, vous ne devriez plus confondre C'H, c'est le he, le hangar, hein. Et si c'est un K, eh ben là, vous pourrez dire K. Ça paraît bête comme chou, mais c'est important à connaître pour pouvoir écrire, mais aussi lire et retrouver la bonne prononciation. À vous de répéter, ou alors écrivez-le quelque part pour vous en souvenir.
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3: Et pour changer des noms de lieux de famille, un prénom aujourd'hui qui est sûrement parmi les plus répandus, ou du moins dans le top des prénoms bretons, c'est Maël, avec sa variante Maëlan. Alors Maël, c'est un très vieux prénom, commun à d'autres langues celtiques. Maël, ça vient du Moyen-Âge, de l'époque du vieux breton, et ce nom était celui des princes ou des chefs de clan, à l'époque où la Bretagne était clanique, évidemment. Mais ce joli prénom est resté. Maël, c'est un prénom masculin, féminisé depuis peu, mais Maël, c'est le chef de clan. Et dans Maëlan, eh bien là, on a une contraction de Maël et Tan qui donne Maëldan. Et ensuite, Maëlan, c'est-à-dire le chef de feu, donc au caractère bien trempé. C'est lissé en Maëlan. Voilà. Il est temps pour moi de vous laisser, de vous dire à demain, même heure, Canoir-Houas.
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1: Les médias, les réseaux sociaux, les moyens aujourd'hui sont multiples pour connaître une célébrité mondiale, mais fut un temps où l'arc était loin de posséder autant de cordes.
2: En plein dans le mille.
1: 8 septembre 1886, des cordes, cette fois vocales, retentissent dans la maison de Félix-Philippe Valin, clerc de notaire à Montalieu-Versieux. Cette voix, c'est celle de Joséphine Eugénie, que l'on surnommera plus tard Ninon, et si c'est la première fois qu'on l'entend, ce ne sera certainement pas la dernière. D'ailleurs, la première fois qu'elle l'emploiera en spectacle, ce sera chez nous. En 1909, après un passage au Conservatoire de Lyon, sa première expérience de soliste, c'est à Bourgoin, pas encore jumelée à Jallieu à l'époque.
3: Quelle histoire, ça aussi.
1: Une histoire de maladie, figurez-vous. La première chanteuse de l'Opéra de Lyon tombe malade, et Ninon la remplace pour le premier rôle, et c'est un triomphe. Cette réussite, elle poussera son entourage à l'envoyer à Paris pour tenter sa chance, mais les débuts sont difficiles. Ninon s'aguerrit, fait des rencontres, notamment l'un de ses premiers fans, un certain Claude Debussy. Et puis en 1912, c'est le tournant grâce à un deuxième fan de la voix si particulière de Ninon. Elle auditionne à l'Opéra Comique.
4: Un comique, toi, tu regardes les Simpsons le soir.
1: Et Albert Carré, le directeur, est séduit. Il l'engage aussitôt. Mais l'idylle ne durera pas. Pierre Barthélémy Gueusi succède à Albert Carré à la tête de l'Opéra Comique.
5: Ça va trancher, chérie.
1: Il déteste Ninon et lui fait subir des crasses en tout genre. C'est le cauchemar.
6: Personne ne peut être aussi con que ça.
1: Son salut viendra d'un gala. En 1916, elle chante au profit des blessés de guerre. Le destin aura voulu que dans la salle soit présent le directeur du Colonne de Buenos Aires, une salle aussi prestigieuse que la Scala de Milan ou l'Opéra de Paris.
7: Ça, c'est énorme.
1: Et Ninon, elle lui a tapé dans l'oreille au directeur. La chanteuse n'hésite pas. Elle casse son contrat avec Gueusi et s'embarque dans le plus grand voyage de sa vie.
8: Oh, ça fait du bien, ça.
9: C'est bon, ça.
8: C'est bien.
1: Pour la Montalieu-Lande, c'est le début d'un triomphe de 10 ans en Argentine qui lui assure une célébrité mondiale.
10: C'est Darty mon kiki.
1: Ninon Valin est accueillie comme une star en Grèce, en Turquie. Elle donne un récital privé à la Maison Blanche pour le président Roosevelt. La reine-mère d'Angleterre réclame au président Lebrun de l'entendre pour sa venue diplomatique en 1938.
11: Soit on est quelqu'un, soit on est personne.
1: Les tournées s'enchaîneront jusqu'en 1945, date à partir de laquelle Ninon préférera rester dans sa propriété lyonnaise de Millery. Héroïne dans les opéras qu'elle interprète, Ninon Valin le deviendra aussi dans la vraie vie. Pendant l'occupation, elle cachera des juifs et sauvegardera, en la soustrayant aux Allemands, la collection inestimable de François Lang, l'un de ses amis, pianiste et mécène français qui décédera en déportation.
12: C'est des commandos anti-char, des B-51.
13: Ce sont nos anges gardiens.
1: Si sa carrière a fait d'elle une voix incontournable à l'étranger, son héritage dépasse la simple performance. Elle est à l'origine de la création du conservatoire de Montevideo, en Uruguay. Elle a tourné les cinéphonies, les premiers clips de l'histoire. Elle a été l'artiste la plus radiodiffusée dans les années 20 et 30.
14: Enfin, c'est fou.
1: C'est également à Ninon Valin que l'on doit l'éclosion de jeunes talents comme Georges Guettari ou encore un certain Luis Mariano. Mexico. Comme un symbole ou une reconnaissance ultime du destin, Ninon Valin décède le 22 novembre 1961, jour de la Sainte Cécile, patronne des musiciens. La plus grande cantatrice du monde a été pendant longtemps Ninon Valin, une iséroise, illustre iséroise.
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15: Bah, ça me fait toujours rire parce que les gens, à la rigueur, j'ai pu les faire sourire seulement en mettant des arrosoirs contre une maison. Essayez de faire sourire maintenant, vous pouvez toujours y attendre et rigoler.
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17: Nous sommes à Rougemont-le-Château, devant une façade incroyable, ornée de plus de 1000 arrosoirs. J'ai rencontré le créateur de ce lieu, Bruno. Bruno, 1000 arrosoirs sur une maison. Est-ce que c'est un défi un peu fou que vous vous êtes lancé?
15: Ah non, même pas du tout. Là, c'est quand j'allais au puits, je voyais un petit arrosoir abandonné, là, à 5 francs. Je dis, viens vite à la maison. Alors, 1, 2, 3, 4, c'est pas du tout le but, en fait.
17: Parce qu'il y a une histoire particulière avec l'arrosoir, l'objet en lui-même, ou c'était un objet qui était arrivé à ce moment-là et vous êtes rentré dedans?
15: Non, je pense que de toute façon, c'est une histoire. Si je vends des fleurs et je cultive des fleurs, il faut quand même leur donner à boire. Donc, par logique, il fallait quand même un arrosoir. Donc, c'est un complément de ce que je fais, en fait.
17: Quand on voit votre façade, vous l'avez dit, plus de 1000 arrosoirs qui sont disséminés sur la façade, autour également de votre belle boutique. Est-ce que des clients, est-ce que des proches, du coup, ça devient quelque part un cadeau, ça devient un présent qu'on reçoit à force?
15: Oui, c'est vrai que sur les 1000, il y en a peut-être 100 ou 200 que des gens m'ont amené travailler parce qu'ils vidaient la maison de leurs grands-parents ou autres. Donc automatiquement, j'en ai eu des quantités qui me laissent devant la porte. Je ne peux même pas leur dire merci puisqu'il n'y a pas de mots, mais merci à ceux qui m'ont donné des arrosoirs.
17: C'est vrai que vous mettez ces arrosoirs sur votre façade. À l'intérieur, quand on rentre dans votre boutique, les fleurs, on a l'impression de rentrer dans un conte de fées. C'est ça en fait, vous avez envie de partager du positif, quelque part un peu de rêve quand on passe la porte de votre boutique.
15: Moi je pense qu'à la rigueur, déjà les fleurs ça donne de la couleur, donc de l'énergie et compagnie, et je pense que de se promener dans les plusieurs pièces du magasin, ça fait du bien. C'est pas moi qui le dis, c'est aussi les clients qui viennent à la rigueur, aussi bien à Noël, à Pâques et autres, ils me disent quand on passe chez vous, on a de nouveau de l'énergie et compagnie. Moi je répète.
17: Et vous-même, quand vous voyez tous les jours cette façade, quand vous rentrez dans votre boutique avec toutes ces fleurs, toutes ces couleurs, ça vous procure quoi?
15: En fait, j'ai fait plus ou moins l'univers, donc ces couleurs correspondent à ce que j'ai bien voulu faire, mais le résultat, c'est surtout le brillant des gens qui me racontent et qui sont contents de venir. C'est surtout ça qui est le résultat de tout ce que j'ai fait.
17: J'ai cru comprendre aussi que les gens s'arrêtent aussi, notamment pour prendre en photo votre façade. On peut la retrouver sur les réseaux pour partager aussi ce lieu quelque part insolite. Ça vous fait quoi quand vous voyez que votre façade est prise en photo avec tous ces arrosoirs?
15: Ça me fait toujours rire parce que les gens, à la rigueur, j'ai pu les faire sourire seulement en mettant des arrosoirs contre une maison. Essayez de faire sourire maintenant, vous pouvez toujours y attendre. Rigoler. Donc ça, je suis déjà arrivé sans sortir, sans que les personnes rentrent dans le magasin. Donc c'est déjà un bon point en fait.
17: Un immense merci à Bruno pour son accueil, cette énergie communicative à Rougemont-le-Château. Et si vous avez besoin d'une dose de merveilleux pour attaquer 2026, levez les yeux juste devant sa façade et le sourire est garanti.
0: 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Wichizef, petit guide à l'usage des étrangers du sud du péage d'Arras en vacances dans notre belle région.
3: Nous sommes de retour dans la famille. En ce moment, il fait beau, il fait froid. On est dans le nord, il y avait un indice. Et en plus, il y a un vent de voleur. C'est une situation que j'aime peu parce qu'en général, quand on dit « oh, il fait froid », on nous répond « ben non, il fait pas froid, c'est le vent qui est froid ». Je pourrais la taper, la personne qui me dit ça. Parce que la conséquence directe du vent froid, c'est qu'il fait froid. Du coup, avance et ferme votre gif. Donc, je résume. Il fait froid, mais il fait beau. Il y a quelqu'un qui a allumé la lumière et d'un coup, vous voyez votre cousine enlever son manteau, tirer sur son col et pousser un soupir. Je sais pas ce que j'ai étouffe d'un coup. Et son mari de répondre. Qu'est-ce que t'as tes vapeurs de belle-mère? Ne paniquez pas. Wikizef est là pour vous aider. Je vous comprends, ça surprend. Bon, ce n'est pas très 21e siècle comme expression. Mais c'est celle qu'utilisait ma grand-mère quand elle avait une bouffée de chaleur. Ou quand elle remarquait que quelqu'un avait anormalement chaud. Cocteau, tête rouge, t'as des vapeurs de belle-mère ou quoi?
5: Définition.
3: Les vapeurs de belle-mère sont originellement les bouffées de chaleur dont souffre la majorité de la gente féminine lors du dérèglement hormonal conséquent de l'arrivée de la ménopause. Quand je parle des filles et de leurs soucis, en général, je préfère partir dans le médical par les temps qui courent, c'est plus sûr. Et puis c'est imagé, parce que dans l'esprit de ma grand-mère, que je rappelle est enterrée au cimetière de l'Est depuis les années 80, je replace dans le contexte. La ménopause atteignait essentiellement les belles-mères. Ou si vous préférez, si t'es belle-mère, t'es forcément ménopausée. Et je tiens à préciser qu'elle disait ça aussi aux hommes. Mais quand est-ce que ça peut vous arriver d'avoir des vapeurs de belle-mère, par exemple?
5: Exemple.
3: En écoutant le discours de Vladimir Poutine, en s'apercevant que son match Tinder, c'est sa sœur, avec leur nouvelle mode de pas mettre la photo en plus. Et alternative à vapeur de belle-mère, il y a « J'ai chaud, je crois que j'ai une buée ».
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1: Aujourd'hui, je me trouve à Châteauroux, je suis devant un gîte de France, plus connu sous le nom de Porte de la Vieille Prison. Mais alors, pourquoi ce nom? Eh bien, vous allez le savoir tout de suite.
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1: Je suis avec Amélie Bourmaud-Binard, guide conférencière à l'Office de Tourisme de Châteauroux. Bonjour Amélie.
3: Bonjour.
1: Bon, alors on s'en doute un petit peu hein, de ce que c'était avant.
3: Oui, c'est ça. Alors, entre le nom et l'apparence, alors on est vraiment avec un gîte de France aujourd'hui, hein, mais il n'y a pas de doute, hein, autrefois c'était une porte. Mais pourquoi Porte de la Vieille Prison et porte de quoi aussi? En fait, c'était la seule et unique porte d'entrée pour entrer dans la cour du château Raoul. Et oui, hein, quand on passe cette porte, on arrive au niveau du château Raoul, qui est encore là aujourd'hui. Et cette porte de la vieille prison, à la base, s'appelait la porte Saint-Martin. Et c'était la seule porte d'entrée. Donc on voit encore aujourd'hui, au niveau de cette porte, déjà on a l'arcade de la porte, mais au niveau de l'arcade, on voit une sorte de rigole qui est l'emplacement de l'ancienne herse. Ces grilles qui étaient souvent en métal ou en bois et qui permettaient de protéger. On voit aussi encore les gonds. Alors quand on voit la taille, hein, vous voyez, ils sont imposants, ce qui montre la taille de la porte en bois. Et puis quand on passe cette porte, on est dans un petit chemin très étroit qui était aussi un des systèmes de défense pour arriver dans le château.
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3: Et donc pourquoi Porte de la Vieille Prison ? Dans les années 18e, 19e siècle, petit à petit les remparts sont détruits. Parce qu'on avait des remparts qui entouraient le château mais aussi la ville. Donc la plupart des parties des remparts ont été complètement détruites. Il n'en reste plus grand chose aujourd'hui. Mais cette porte, elle a été préservée parce que la salle des gardes qui se trouve donc dans la partie haute au-dessus de l'arcade, eh bien elle a servi temporairement de prison. Donc on l'appelait la porte de la prison. Mmh. Et puis quand il y a une autre prison qui a été construite, eh bien c'est devenu...
1: Il faut différencier.
3: Exactement. Mmh. La porte de la vieille prison. Et aujourd'hui, bah, cette ancienne salle des gardes, cette ancienne prison, c'est tout simplement un gîte de France.
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5: Vous chantez ça, Michel Rivérol, parce que vous chantiez des chansons polissonnes sur les scènes il y a quelques années.
6: Pendant très longtemps, effectivement, avec un pianiste, c'était un spectacle piano-voix. Et j'ai par ailleurs payé mes études en chantant et j'étais CPE.
5: Ah ouais, voilà, parce que ça, on va en parler. Vous étiez CPE à quel endroit ?
6: Au collège de Launaguet, puis quand un poste s'est libéré au lycée Saint-Sernin, je l'ai demandé, j'ai eu la chance de l'avoir et d'y rencontrer des élèves en option musique.
5: Et deux garçons célèbres.
6: Big Flo et Oli, effectivement, j'ai eu cette chance. Pendant mes 17 années passées dans ce lycée. Oui.
5: Vous faisiez tampon parfois, c'est-à-dire ?
6: Un enseignant, il doit faire passer un programme et quand ses élèves sont trop souvent absents, là, ça passe plus du tout. Et je me souviens de moments d'échange avec un professeur de mathématiques qui me disait « Non, mais là, ça suffit, il faut les coller maintenant, il faut les punir, moi, j'en peux plus, ils sont jamais là. » Mais je t'assure qu'ils sont malades, je me disais. En fait, je savais qu'ils faisaient une première partie à l'Olympia, donc bon, ils étaient déjà... Très vite, ils ont atteint une sacrée notoriété et mener les choses de front devenait difficile à ce moment-là.
5: Et vous aviez des contacts avec la maman aussi?
6: Ah oui, ben la maman aussi. La maman voulait qu'ils aient le bac et elle a réussi. Elle disait sans le bac, non, je ne les lâche pas. Bon, après, elle était bien obligée de lâcher quand même, une fois qu'ils sont majeurs. Elle aussi, elle s'est retrouvée dans mon bureau à examiner les absences. Et vraiment, ils peuvent remercier Patricia, leur maman, qui m'a dit déjà, mais voyons, ça, ce n'est pas justifié, ça, ce n'est pas justifié. Ça, non, là, je compte sur vous, vous les punissez, ce n'est pas possible. Bon. Elle veillait au grain et elle avait bien raison.
5: Alors, il y avait de la complicité avec eux, au point d'ailleurs qu'ils vous ont demandé de tourner dans un clip.
6: Ils m'ont demandé de tourner dans un clip qui s'appelle Pourquoi pas nous. Et pour dire deux malheureuses phrases, il a fallu, alors je pensais moi, du premier coup avec mon expérience, pas du tout. Il a fallu recommencer et à un moment, c'est Florian qui me regarde complètement désappointé. Il me dit, mais vous l'entendez pas, madame ? Et là, C'était le renversement, quoi. Habituellement, c'est plus les adultes qui apportent aux élèves, effectivement. Et là, je les mettais dans l'embarras et je ne comprenais pas ce qui ne collait pas. Enfin, c'est une anecdote que je n'ai jamais racontée et je la raconte pour la première fois, là. Peut-être que j'avais ça au fond de moi, je n'osais pas trop m'en vanter, entre guillemets. Enfin, j'ai fini à la troisième fois, on m'a fait signe que c'était OK, j'ai été applaudie, la scène était dans la boîte, voilà. Mais ils m'ont fait douter de mes capacités.
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7: Le saviez-vous, tous les jours, on prend 2 minutes pour découvrir les histoires méconnues du Vaucluse. Et ça, c'est avec vous, Maxime Perron. Bonjour.
8: Bonjour Mathieu et bonjour à toute l'équipe.
7: Et aujourd'hui, vous nous parlez d'un surnom assez surprenant. Je pense que même les habitants de Villeneuve-les-Avignons ne connaissent absolument pas cette histoire. Alors certains des habitants ont des surnoms. Alors c'est le cas à Nîmes, hein, on les appelle les crocodiles là-bas. Et donc Maxime, vous nous dites qu'à Villeneuve-les-Avignons, les habitants sont surnommés les lézards.
8: Oui. Alors les lézards, ouais, c'est plutôt étonnant parce que derrière en fait ce surnom un peu amusant se cache une véritable histoire médiévale à la frontière entre la réalité et la légende. Une histoire qui commence donc au XIVe siècle avec un personnage aujourd'hui presque oublié, Pierre de Luxembourg.
7: Vous parlez de Pierre de Luxembourg, c'est qui ce monsieur? C'est un roi, un pape, un cardinal?
8: Un cardinal, oui. Oui, c'est ça. Un cardinal très jeune d'ailleurs, connu pour sa vie pieuse, son humilité et sa générosité. Il vit à Villeneuve-les-Avignons, dans un palais où il refuse le luxe et meurt d'ailleurs au même endroit en 1387 à seulement 26 ans. Après sa mort, sa réputation de sainteté est telle que ses reliques deviennent immédiatement un enjeu majeur. Et c'est là en fait que la rivalité avec Avignon commence. La ville d'Avignon souhaite récupérer les reliques pour les honorer, mais les habitants de Villeneuve-les-Avignons considèrent ces restes comme un trésor inestimable, presque sacré. Voilà. Alors les Avignonnais font une proposition spectaculaire. Nous vous donnerons autant d'or que la caisse des reliques peut en contenir. Ah, c'est une proposition alléchante. Et pour les habitants de Villeneuve, cette offre est difficile à refuser. Alors ils vont accepter. L'échange se fait entre les deux rives du Rhône, d'une manière très solennelle. Les reliques partent à Avignon dans l'église des Célestins, construite spécialement pour ces reliques quand même. Et les Villeneuvois repartent avec une caisse identique, censée être donc remplie d'or.
7: Censé, parce que ça veut dire qu'il y a un problème quelque part, c'est ça?
8: Bah oui, parce que selon la légende, une fois la malle ouverte, les pièces d'or se transforment en milliers de lézards. Des lézards qui s'échappent aussitôt, qui filent dans les rochers de Villeneuve et disparaissent autour de la ville. Une histoire racontée dans des archives et des récits anciens comme une punition symbolique de la cupidité. Depuis plus de 6 siècles, on appelle les habitants de Villeneuve donc les lézards. Et aujourd'hui encore, il y a quelques symboles qui se cachent un peu partout, sur certaines façades et sur la place notamment Jean Jaurès, où vous avez une statue de lézard. Je vous ai mis la photo dans l'article web. Comme le disait Frédéric Mistral, « Gai lézard, bois ton soleil, l'heure passe trop vite et demain, il pleuvra peut-être. » À Villeneuve-les-Avignons, être un lézard, ce n'est pas juste une moquerie, c'est presque une philosophie de vie.
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1: Alors, j'ai testé pour vous un week-end dans les Cévennes. 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C'était un vrai régal. 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J'ai testé, j'ai adoré, c'était Delphine. Je vous retrouve très vite pour une nouvelle découverte locale.
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2: C'est bien Laetitia, c'est mieux.
3: Ça fait décharger toute la semaine là, c'est très bien. Ah oui.
2: Mais qu'est-ce que tu veux faire alors?
4: C'est pas évident, hein.
2: Oui.
4: De faire de la contrée, c'est pas évident.
2: Est-ce que tout le monde est OK?
5: Virginie et vous.
6: La danse country est arrivée en France dans les années 90. Et depuis, les chiffres augmentent. En 2022, il y avait 4 millions d'amateurs en France, plutôt dans les campagnes et autour des villes. Qu'on se le dise, la country est une danse populaire. La preuve, à Saint-Pargoire, gros village de 2500 habitants dans le canton de Gignac. C'est là, dans la salle Max Pox, que Céline Cabel donne ses cours hebdomadaires. 3 cours d'une heure, le soir, du plus simple au plus avancé. Quand on arrive, le cours a déjà commencé, zut. Thierry, le technicien, va vite poser sa perche au-dessus de la tête de l'animatrice. En face d'elle, une vingtaine de femmes de 35 à 75 ans, pantalons, petites bottines et chapeaux de cow-boy sur la tête. L'ambiance est à la fois joyeuse et studieuse.
2: Est-ce que tout le monde a compris les pas, la danse? Si vous devez parler, c'est maintenant.
6: Vous vous taisez à jamais.
2: Je mets la musique.
6: Je m'approche rapidement de Régine, Josiane et Séverine.
7: Bonjour mesdames. Toutes les trois, vous avez déjà le t-shirt, c'est obligatoire quand on est là, on a le t-shirt. Let's go girls.
8: C'est-à-dire nous, ça fait 3 ans déjà.
9: Et puis on fait des démonstrations dans la rue, pour le carnaval, les associations.
7: Et le t-shirt, c'est très drôle, c'est un chapeau de cow-boy sur des Santiago, et il y a marqué Let's go girls, c'est le titre de Shania Twain. Et alors vous, c'est venu comment la country? Parce que vous dites que ça fait 3 ans, donc dès qu'elle est arrivée, vous avez tout de suite embrayé.
8: Oui, ça m'a tenté, je suis venue.
7: C'est génial. Hein.
9: J'ai fait les 3 premiers cours gratuits. Pour voir si vraiment ça nous plaît ou pas, il faut quand même. C'est pas évident, hein.
7: Oui.
9: De faire de la country, c'est pas évident.
8: Puis il y a une bonne ambiance, donc voilà.
7: Oui, puis la salle, même la salle, je la trouve sympa. Elle est très haute de plafond, la salle. Il y a des poutres en bois. En fait, ça fait pas la salle un peu où tu te gèles au mois de novembre, où tu t'attends.
9: Figurez-vous que l'année dernière, on était dans une salle comme ça.
7: Ah, moche.
9: Une grande salle moche.
2: Allez, on y va. En ligne, nickel. Mon premier cours de country, il y a 22 ans, c'était cette danse-là, Duchesse. J'en ai les larmes aux yeux, parce que ça me fait nostalgique.

0: sont les nouvelles du mois de septembre.
1: Ah ouais.
0: Et le reste, bah, ce sont des anciennes. On est sur notre troisième année d'association Country Saint-Parois. Troisième année. Troisième année.
1: Donc ça finit par se savoir.
0: Oui.
1: Il y a du monde.
0: Le bouche à oreille fonctionne bien dans les villages.
2: Alors que le premier cours est terminé, les filles enchaînent avec le deuxième. Visiblement, personne n'a envie de partir.
0: Tout le monde reste au niveau 2. Yes.
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4: La dernière fois que vous y êtes allé, je suis sûr que vous aviez un kawé fluo et un petit goûter dans un sac en plastique préparé par maman. Avec plus de 80 oiseaux de proie et 30 espèces différentes, et surtout un spectacle où le seul effet spécial, ah bah c'est la nature elle-même, aujourd'hui, je teste pour vous la volerie des aigles. Nous sommes dans les ruines du château de Kilsheim, c'est juste sous le Haut-Königsbourg. Et je grimpe les derniers mètres à pied vers la volerie, où je suis déjà accueilli par Eric Renaud, le directeur du site, et une équipe de soigneurs passionnés, et quelques cris que j'entends au loin, assez impressionnants, d'oiseaux qui ont l'air quand même assez gros. Et on commence par les coulisses, derrière la zone qui est accessible au public. Et Alexandre, qui est soigneur, est équipé d'un gant en cuir sur tout le bras, et surtout, il est d'un calme absolu. Et je crois que c'est nécessaire. Et autour de nous, plein d'oiseaux. Et chacun d'entre eux est identifié, suivi, observé quotidiennement. Et j'apprends d'ailleurs que les oiseaux ne sont jamais forcés à voler. Ah non, non, non. Ils participent volontairement grâce à un entraînement basé sur la confiance et le renforcement positif. On les encourage, puis on leur donne des petites gâteries pour les remercier quand même. Et c'est ainsi qu'Alexandre me propose évidemment de tenir le gant. Oui, alors pas pour sortir la tarte du four, hein, mais pour tenir, non pas un pigeon non plus, hein, mais bel et bien un aigle, oui, qui passe tranquillement du gant d'Alex et au mien, voilà. Battement d'aile XXL, je sens les plumes sur ma face, ah oui, parce qu'il fait son petit point, hein, le petit bonhomme, et heureusement que je suis accompagné, hein. Et étonnamment, je n'ai pas eu trop peur, parce que le regard de l'aigle est si perçant que j'étais quelque peu fasciné. Même si mon bras, lui, l'était un peu moins. La volerie des aigles, c'est la première volerie créée en France. C'était en 1968. Et à l'époque, elle avait été créée surtout pour changer l'image qu'on avait des rapaces qui ont été longtemps persécutés. Allez, hop, le spectacle commence. Je m'installe dans les gradins et je constate que pas de musique spectaculaire. Hein, juste une voix, des explications sur la vie et les comportements des rapaces. Et soudain... lointain dans le ciel au-dessus de nous, un vautour apparaît au-dessus des remparts, silence total. Et même les enfants arrêtent de parler, ça c'est pas mal. Le soigneur explique que certains oiseaux dépassent même les 2 mètres d'envergure. Et c'est grand 2 mètres, hein. Et il demande au public de rester bien immobile pour faire un passage encore plus près de nos têtes. Alors j'applique, je reste immobile, et sauf que ma tête, elle continue de regarder l'oiseau au-dessus de nous, un peu comme au tennis. Mauvais réflexe. Et j'entends mon voisin qui me chuchote, faut pas bouger. Ah oui, en effet, hein, parce que plusieurs rapaces s'élancent, hein, chouettes, aigles, pigargues, et on en prend plein les yeux. En tout cas, moi, j'ai retenu une chose, hein, c'est qu'ici, c'est pas les humains qui regardent un show d'oiseaux, c'est plutôt l'inverse, hein, c'est les oiseaux qui nous observent en train d'essayer de rester calme. Et ça, c'est tout un spectacle.
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1: Oui, salut, bonjour. Je m'appelle Jean Meyer. Je suis né à Sarlat, mais je suis bordelais d'adoption depuis 1964.
2: C'est un florilège de klaxons. Alors, on a commencé par le klaxon italien, ensuite le klaxon de combi.
1: Tous les enfants ont klaxonné un peu plus dans les tunnels et voilà.
2: Ça affirme aussi la personnalité d'une voiture.
1: Oui, oui, chacun.
2: Comme la de chevaux. Jean Meyer nous reçoit chez lui à Bordeaux, dans le quartier de la Bastide. Difficile d'imaginer que derrière la porte d'un garage se cache un véritable trésor sentimental. Des voitures anciennes dont deux modèles font sensation. La 2 chevaux cactus et la 2 chevaux vigne, sur laquelle poussent des raisins.
1: J'ai trouvé un marchand de plants à Sainte-Livrade qui nous a dit on va trouver un cépage qui résiste au vent, et on a fait faire une très belle galerie complètement adaptée. Je crois que j'amuse la galerie avec ma vigne. Oui, tout le long de l'auto, l'auto a même été prolongée puisque je dors dedans. Donc il y a un lit dans l'auto et vous imaginez que une berline est transformée en break et la vigne dégueule sur les côtés et sur l'arrière. La vigne tient toute la longueur de l'auto.
2: Et elle pousse bien.
1: Et elle pousse très bien, oui, elle est bichonnée l'hiver.
2: Et ça veut dire qu'au mois de septembre, quand vous promenez avec cette deux chevaux, cette voiture, oui, avec la vigne à l'intérieur, vous pouvez conduire en dégustant des raisins.
1: Sûrement pas, hein, parce que c'est vraiment un cépage qui est choisi pas pour être dégusté ni pour faire du vin.
2: Quand les Bordelais vous croisent, comment réagissent-ils exactement? Est-ce qu'ils sont surpris? Est-ce qu'ils vous saluent? Ils font des grands sourires?
1: Ceux qui l'ont vu s'en souviennent. Donc après, la vigne est verte, alors on a fait ça sur une auto verte, oui.
2: Vous concevez que c'est pas quelque chose de commun?
1: Mon goût, c'est effectivement de faire les choses belles, efficaces et drôles. Ça sert à aimer la vie.
2: Le but d'une voiture, c'est quand même de se déplacer, d'être mobile avec. Elle roule à combien?
1: Elle roule à combien? Oh là là, je dépasse pas 60 à l'heure avec cette auto, mais ce qui m'a pas empêché d'aller et de revenir de Grèce en l'an 2000.
2: Est-ce qu'elle a un nom d'ailleurs, cette voiture? Est-ce qu'elle a un surnom?
1: Nous, on l'appelle la vigne.
2: Il y a la vigne et puis d'autres voitures. Il y en a une qui me plaît bien. C'est la 2 chevaux cactus.
1: Ben, moi, à la place de la roue de secours, j'ai mis un jardin de cactus. En 2007, je suis allé à Pékin et retour.
2: Et toujours le lit dedans. Mais avec les cactus donc sur le capot, jamais vous vous êtes fait arrêter sur la route par la gendarmerie ou la police? On vous a posé des questions?
1: Ils ne nous arrêtent que en disant c'est pour la photo du magazine de la gendarmerie.
2: On peut rentrer à l'intérieur?
1: Mais bien sûr.
2: Ça couine à l'intérieur.
1: Coquin.
2: La 2 chevaux vigne est de l'année 1980. Les pieds de vigne ont été plantés en 2000. Ce véhicule a véritablement créé le buzz. Des propriétés viticoles du Médoc ont même contacté Jean Meyer à plusieurs reprises pour organiser des animations. Et Jean Meyer, quand il rentre dans son garage tous les matins, qu'est-ce qu'il se dit?
1: Ben, que je suis le plus heureux du monde.
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3: Victor Hugo est venu à Reims à plusieurs reprises, et notamment lors du sacre de Charles X, le 29 mai 1825. Charles X qui a succédé à son frère, Louis XVIII, quelques mois plus tôt, en octobre 1824. Depuis 10 ans, en fait, les Bourbons retrouvaient le trône après la chute de Napoléon et l'entrée dans la période dite de la Restauration. Louis XVIII n'avait pas souhaité renouer avec la tradition du sacre. La Révolution restait présente dans les esprits, puis sa santé fragile rendait une longue cérémonie difficile pour lui. Charles X, lui, choisit l'option inverse. Le souverain entend affirmer la légitimité monarchique par un retour au rite ancestraux. La cathédrale Notre-Dame de Reims accueille la cérémonie et c'est une véritable parade en ville. Un cortège royal avec bannières, soldats, les dignitaires du royaume et les membres de la famille royale qui composent donc cette procession spectaculaire. Parmi les invités figure un jeune écrivain de 23 ans, Victor Hugo. Et il est invité officiellement à cet événement car il ne cache pas son penchant royaliste. Mais il n'est pas dupe, hein. S'il est convié au sacre royal, c'est pour en écrire tout le bien qu'il en pense. Le roi a demandé si j'étais ici. Je suis effrayé de ce qu'ils attendent de moi, précise-t-il à sa femme Adèle dans une lettre. Il en profite tout de même pour faire un peu de tourisme. Et comme tout écrivain qui se respecte, il observe et prend des notes. Il passe notamment rue de Venise et tombe sur une jeune femme dans une cour de la rue Folpen. C'est une gitane qui danse. Il poursuit sa balade dans le quartier Saint-Remis et s'arrête devant la basilique pour en faire la découverte. Il croise un petit homme d'une trentaine d'années. Il est bossu. C'est en fait le sonneur de cloche de la basilique. Tout cela inspire Victor Hugo pour l'écriture des personnages principaux de son roman Notre-Dame de Paris, publié en 1831. Le bossu sera Quasimodo et la gitane devient bohémienne sous le nom d'Esmeralda. Les héros de Notre-Dame de Paris, imaginés à Reims, c'est l'un des trésors de Champagne-Ardenne.
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2: Salut à toutes, salut à tous et merci d'avoir choisi ici pour passer votre mardi soir. Décibel avec Matmata, vous l'avez compris, mais aussi qui célébrera à la fin de l'émission l'anniversaire de Jacques Dutronc, 83 ans aujourd'hui. Jacques Dutronc qui sera aussi dans le blind test. On vous fera deviner dans le blind test, essayer de reconnaître les interprètes des meilleures reprises de Jacques Dutronc. Si vous avez envie de jouer avec nous, c'est maintenant qu'il faut vous inscrire et appeler le standard 0810 055 056 0810 055 056. Laura vous attend au standard. Venez jouer, c'est l'album de Matmata qui est à gagner. Il y a Stan, il y a Léo, il y a Chol, il y a Matmata. Bonsoir messieurs.
3: Bonsoir.
4: Bonsoir.
2: Bienvenue, on célèbre ensemble aujourd'hui la sortie de Lambardé. C'est le nouvel album de Matmata, un album de reprise, toujours brillante, je dirais parfois savante, parce que vous vous amusez à reprendre des chansons qu'on ne connaît pas forcément, et en tout cas toujours surprenante et réjouissante. Exemple.

0: Johnny comme on ne l'avait jamais entendu. Ça fait longtemps que vous aviez envie de faire un album de reprise?
1: On a toujours eu ça en tête, je pense. Hein. On vient de là. Hein.
0: Ouais,
1: on a commencé comme ça
0: que vous avez
1: dans les bars, on faisait des reprises. Alors, par contre, ces reprises-là, on les avait jamais jouées.
0: Ouais.
1: Il se trouve que l'année dernière, on a quand même passé l'année à préparer le concert de Bercy. Et on devenait un petit peu monomaniaque, en fait. On s'est dit, il faut qu'on fasse quelque chose à côté, sinon on va devenir fou.
0: C'était un gros événement en même temps, les 30 ans de Matmata, quoi.
1: Oui. Mais il fallait faire autre chose.
0: D'accord,
1: à côté.
0: D'accord, ok.
1: et puis bon, bah dans les moments de détente pendant les répés, on essayait des trucs et on s'est dit tiens, pourquoi pas mettre quelques reprises sur un disque.
0: Sauf que, et c'est pour ça que je vous aime, Matmata, c'est qu'au lieu de faire un album avec 8-9 reprises, etc., des chansons que vous aimez bien, enfin voilà, un truc un peu, je mets des guillemets, mais banal, parce que vous n'auriez pas été les premiers à faire ça, là vous nous avez pondu un concept qui est génial. Il y a 20 chansons, 20 reprises, donc. Mais alors, qui date d'entre le 18e et le 21e siècle et interprétée dans une dizaine de langues européennes. On fera le tour des langues, justement, tout à l'heure. Vous allez voir, on va voyager. Ça, c'est arrivé, j'imagine, dans un second temps, quand, justement, vous n'avez pas eu envie de faire comme tout le monde.
1: On n'a jamais envie de faire comme tout le monde.
0: Ouais. Oui, mais faut-il y arriver? Là, vous y arrivez.
1: Voilà, enfin, on a un socle commun dans le groupe de gens qu'on aime, et puis un socle qui est pas du tout commun.
0: Ouais.
1: Voilà, on a beaucoup de divergences sur certains trucs. Je dis, ben voilà, on va faire un challenge. On va dire, tiens, t'as envie de chanter ça? Ok, d'accord. Moi, je déteste ça, mais on va le faire quand même. Et voilà, c'était un challenge entre nous. Aborder des esthétiques complètement différentes des nôtres. Et en fait, voilà, il y a l'esthétique de la chanson, il y a la qualité de la chanson. Il y a des esthétiques qu'on n'aimait pas forcément, mais la chanson était bonne et on s'est dit, ouais, j'aurais pas fait ça comme ça. Bon, bah, on va le faire comme on l'entend.
0: Comme Matmata le fait. Alors, par exemple, Johnny, là, qu'on vient d'entendre, pour moi, la vie va commencer, c'est le choix de qui? Dénoncez-vous.
2: C'est Stan, non? C'est
1: ouais.
2: Pas toi?
1: Ouais.
2: Tu dis ça?
1: Ouais, ce qui est assez paradoxal, parce qu'en fait, moi, j'ai pas de disque de Johnny chez moi. En fait, Johnny, c'est comme la Tour Eiffel. C'est-à-dire qu'en fait, on aime ou on n'aime pas, enfin, on n'a pas d'avis, et de toute façon, la Tour Eiffel, elle est là, on fait avec.
0: Ouais.
1: Et par contre, cette chanson-là, je l'aime bien parce qu'en fait, c'est pas encore Johnny, c'est Jean-Philippe Smet.
0: C'est
1: au tout
0: c'est
1: début,
0: un petit
1: et
0: jeune,
1: puis,
0: hein.
1: Il y a quelque chose d'assez attendrissant là-dedans, et c'est une chanson de Jean-Jacques Debout, d'ailleurs.
0: Mais
1: c'est pas la meilleure, c'est Capitaine Flamme, mais c'est vrai, pas mal aussi.
0: Alors sur Lambardé, ce nouvel album de Matmata, album de reprise, un joli sticker, nouvel album inclut que des hits, et effectivement il y a un paquet de tubes dans tout un tas de styles différents. Vous reprenez tiré des années 80, il y a pas mal de choix quand même qui datent des années 80, Louis Chédid, Anne Masseran.

0: Moi, je suis sûre que Louis Chédid, il va adorer cette version. Est-ce que vous avez envoyé, Johnny n'est plus en capacité de donner son avis, mais est-ce que vous avez envoyé l'album aux artistes concernés encore en vie?
1: Non, on a envoyé deux chansons, on a envoyé, voilà.
0: Lesquelles?
1: Miss Maggie.
0: À Renaud, ouais, ouais, on l'écoutera tout à l'heure.
1: Et Iceberg, hein, Stéphane Echer.
0: Ah, Stéphane Echer. Et qu'est-ce qu'il a dit, Stéphane Echer?
1: Je crois qu'il aime bien.
0: Bah oui, évidemment. Et Renaud aussi.
1: Ouais.
0: Eh ben voilà.
1: Non, non, bon, mais bah, cool.
0: Hyper réussi l'album, vraiment, je vous le recommande. Le premier titre que vous aviez dévoilé, c'est Tombé pour la France, d'Étienne Dao, 1985 à nouveau. Il s'est passé un truc spécial en 85 ou pas? Parce qu'il y a beaucoup de chansons de...
1: Le premier exactement, c'était Putain, putain d'Arnaud.
0: Oui. Ah oui, c'est vrai.
1: Ouais, on l'avait sorti un petit peu avant, parce que c'était le moment. C'était ouais, juste après l'élection de l'autre, là. Outre-Atlantique. Et,
0: non, mais c'est,
1: c'est vrai que les années 80, y a, voilà, c'est vraiment une production très particulière avec énormément de claviers, donc c'est à peu près l'opposé de ce qu'on fait.
0: Oui.
1: Et Tombé pour la France, c'est une super chanson, mais c'est vrai que voilà, les claviers, bah, nous, c'est pas nos instruments, donc essayons. Et une bonne chanson, quel que soit l'arrangement, ça reste une bonne chanson.
0: Ah oui, Tombé pour la France, pour le coup, votre version, elle est vraiment géniale. Je propose qu'on la découvre ensemble, les amis, pour que vous vous rendiez compte du boulot de réinterprétation, de réorchestration. Pour juste me donner une idée, quand on part de la chanson de Dao que tout le monde connaît, et pour arriver à cette version-là, il a fallu combien de temps de travail, combien d'essais?
1: 5 minutes.
2: Non, ça n'a pas été très long en fait.
0: Ouais.
2: Parce qu'on suit notre inspiration et puis de toute façon on joue avec ce qu'on est et ce qu'on sait faire. Donc dans ce cas-là, les limites sont les bienvenues finalement. Donc ça va assez vite.
0: Allez, découvrez Tombé pour la France par Matt Matas. C'est sur Lambardé, le nouvel album qui vient de sortir, inclut que des hits.

0: Matmata reprend Dao, tombé pour la France. Ça fait partie des titres incontournables du nouvel album Lambardé qui vient de sortir, un album de reprise. Donc, il y a de la chanson française, on l'a entendu à l'instant, et puis Johnny, et puis Louis Chédid, mais il y a aussi beaucoup d'anglais. Alors, est-ce que le rock anglais, ça fait partie de l'ADN de Matmata?
1: Bah oui, c'est même la base en fait.
0: C'est la musique de votre adolescence?
1: La musique de notre de nos parents aussi.
0: Ouais.
1: Parce que dans les années 80, on écoutait plus les disques de nos parents que...
0: Oui, mais on n'avait pas le choix à l'époque.
1: Si, on avait le choix, mais on préférait ça, en fait. Voilà.
0: Ah, c'est vrai?
1: Ah ouais, quand même, ouais.
0: Ah,
1: ouais.
0: Donc toi, t'as toujours aimé les trucs un peu plus vieux que toi?
1: Voilà, sorti du contexte.
0: Oui, pardon, c'est vrai qu'elle est bizarre, ma phrase.
1: Non, mais c'est peut-être une histoire de production aussi, en fait. C'est une histoire d'arrangement. Voilà, ça, on a toujours été un groupe à guitare et c'est ça qui nous a plu dès le début.
0: Donc, ouais. Et quand vous repreniez des chansons, alors au début de Matmata, vous repreniez quoi?
1: On est vraiment obligé d'en parler?
0: Je sais pas. Bah, par exemple, les Cures, là. Est-ce que vous les repreniez déjà à l'époque?
1: Alors, pas celle-là.
0: Pas Boys Don't Cry.
1: On avait repris A Forest, Hanging Garden aussi. C'était Eric qui amenait ces chansons-là. C'était plus son truc et on les jouait, quoi.
0: En tout cas, là, sur l'album, il y a Boys Don't Cry comme vous ne l'avez jamais entendu.

0: entendant tous ces extraits, vous comprenez, si vous n'aviez pas encore écouté l'album, ce que je disais tout à l'heure sur le fait que c'est pas des bêtes reprises, quoi. Il y a vraiment beaucoup de boulot de réinterprétation, etc. Bon, fait en 5 minutes, mais c'est sans doute...
1: Non, pas toujours, hein.
0: Ces gens-là, j'exagère. Ah, voilà. Joy Division.

0: Joy Division qui vient de faire son entrée, tiens, Rock'n'Roll Hall of Fame. Et cette année, c'était une promotion quasiment 100% britannique avec ce Love Will Tear Us Apart. Des chansons comme ça, tellement cultes, c'est la récré de les reprendre ou il y a quand même une petite pression? On se dit, on peut pas les foirer. On n'a pas tellement le droit. Et les gens vont avoir un avis parce que tout le monde connaît ces chansons-là.
1: Celle-ci, non. Alors, il y en a, peut-être que celle où on aurait eu peur de, en fait, on les a pas jouées.
2: Bon, il y avait quand même un enjeu parce que bon, une chanson comme Love Will Tear Us Apart, ça reste un monument.
0: Ouais. C'est-à-dire, ceux qui adorent cette chanson, en plus, c'est souvent gens qui sont un peu pointilleux, quoi.
2: Ouais, mais
0: un
2: bon,
0: peu rock snob.
2: Mais je pense qu'on va s'en prendre plein la gueule sur cette chanson.
0: T'es sérieux? Je trouve que c'est hyper réussi.
2: Oui, mais.
0: Et toi, je suis une ordure. Oui, mais. Je te jure. Non, mais vraiment.
2: Je suis vachement plus bienveillante que d'autres personnes. Voilà.
0: Bon, moi, en tout cas, je valide à fond, enfin vraiment, toutes les reprises.
2: On note.
0: Même celle de Lennon. Alors, John Lennon, Give Me Some Truth, 1971, Lennon, donc après les Beatles. Lennon, à qui on prête une citation, mais je crois qu'elle n'est pas vraie, en fait, qui se moquait, qui disait « Le rock français, c'est comme le vin anglais ». Mais après, on m'a dit que c'était sans doute faux, qu'il n'avait pas dit ça.
2: Ça doit être de Conan Doyle ou un truc comme ça.
0: Voilà Matmata qui reprend les nonnes.

0: 20 chansons en tout sur l'album, c'est parce que vous vous êtes limité, parce qu'il faut justement avoir un cadre. Ou est-ce que
1: à la base,
0: c'était le bon nombre.
1: On devait en faire 14, et puis au bout de 12, on s'est rendu compte que ça rentrait pas sur un vinyle, donc on dit bon, allez, on double. Donc on en a fait 20.
0: Double vinyle que j'ai dans les mains et qui est absolument magnifique, Lambardé, de Matmata. Je parlais tout à l'heure des chansons que je ne connaissais pas, que j'ai découvertes grâce à vous sur ce disque. Alison Gross en fait partie. Une chanson traditionnelle, sans doute écossaise, mais on n'est pas sûr. Des années 1700, ça on est sûr. De quoi ça parle ?
1: C'est une chanson, ça parle d'une histoire de sorcière, mais je pense que la chanson est beaucoup plus ancienne que ça. Les premières traces datent du 18e,
0: ouais.
1: Mais d'ailleurs, c'est pas vraiment de l'anglais, c'est ce qu'on pourrait appeler de l'anglois, parce qu'il y a quand même des termes qui n'existent absolument plus dans la langue anglaise.
0: Anglais.
1: Voilà. Ouais. Et ça a été un peu popularisé par un groupe qui s'appelait Still I Span dans les années 70, une chanson que j'avais repérée à l'époque, qui est assez bizarre. Elle est assez bizarre comme chanson, en fait. Et il y a quelques années, on s'était dit, tiens, ce serait peut-être bien de la faire sur scène. On avait un petit peu bossé, mais bon, ça n'avait pas abouti. Et puis là, on s'est dit, tiens, c'est peut-être l'occasion, en fait, d'en faire enfin quelque chose. Ouais. Et donc, avec la participation de Morgane Mercier, qui avait déjà travaillé sur certains de nos disques, plus en chœur, elle a dit, non, Morgane, là, cette fois-ci, on chante, on fait un contre-chant duo, parce que c'est quand même une deuxième voix qui est très technique, et bon, on a pensé à elle, parce que elle est assez fortiche là-dessus.
0: Et donc c'est l'histoire de la sorcière, mais c'est pas juste une sorcière en fait, c'est la sorcière la plus laide de tous les temps et de tous les lieux.
1: Oui, mais je crois que les Écossais exagèrent un peu.
0: faites-vous votre avis, moi j'ai pas envie de la croiser, Alison, elle a pas l'air commode.

0: effectivement, ça déconne pas la deuxième voix. Ça, c'est sûr. Est-ce que ces chansons-là, vous allez les chanter sur votre tournée des festivals 2026?
1: C'est pas trop l'idée.
0: Ah bah merde, alors, et pourquoi?
1: Non, on va
0: j'aime
1: en faire
0: dire
1: une
0: que
1: ou
0: j'adorais,
1: deux,
0: mais on va
1: en
0: surtout faire une pas les jouer sur scène.
1: C'est un projet particulier, c'est un petit peu à part, on va faire une ou deux, mais bon, voilà, je crois que les gens, ils sont quand même, ils viennent nous voir pour nos chansons, donc...
2: Ouais, les reprises, on les fera pour la tournée des bars.
0: La tournée des bars?
2: Ouais, enfin,
0: je suis pas au courant, vous allez faire une tournée des bars pour
2: non
0: de vrai
2: plus. Mais non, mais on joue les reprises que dans les bars.
0: Ah oui, alors ça remarque, ce serait un joli clin d'œil à vos débuts.
3: Et au conditionnel.
0: Alors commence pas à me chauffer avec au conditionnel.
1: Je vais y aller.
0: Ah, Stan, dehors. Au conditionnel, qui est quand même une chanson que j'adore,
3: oui,
0: de Matmata. Et je trouve que franchement, vous la traitez pas aussi bien qu'elle le mérite. Avec les égards qu'elle mérite, cette chanson magnifique.
1: On en reparlera après.
0: D'accord, ça marche.
1: Pendant le match.
0: Très bien. Eh ben, on va en profiter alors pour vous écouter chanter une BO de James Bond. Oui, les enfants, c'est possible. Matmata sait faire ça aussi sur le nouvel album. Shirley Bassey avait chanté Goldfinger en 1964, produite par George Martin. Donc on a quand même toujours cette petite filiation avec les Beatles. Là, il faut que vous m'expliquiez pourquoi, comment vous arrivez à chanter une chanson de James Bond d'une diva anglaise.
1: C'est une chanson assez complexe en fait dans la composition, qui est pas forcément évidente à réarranger parce que tout est déjà dit dans la composition. Mais ouais, c'est un challenge. Et puis c'est pas une chanson de James Bond en fait. Voilà.
0: C'est, ah.
1: Voilà. Bah,
0: c'est faut, au-delà de. Tu penses.
1: Bah, il faut la sortir du contexte en fait. En fait, c'est une chanson sur la manipulation. C'est un sujet qui a pas forcément été énormément abordé dans les chansons.
0: Sauf dans Au conditionnel.
1: Bon, ok, bien d'accord. Waouh, je sais pas quoi répondre. voilà. Allez. Démerdez-vous.
0: Goldfinger n'est pas une chanson de James Bond. C'est ce qu'on a appris ce soir. Oh, j'adore. Matmata. L'album s'appelle Lambardet, vous devriez l'écouter.

0: magistrale reprise de Goldfinger. La première version qu'on connaissait, c'était celle chantée par Shirley Bassey pour James Bond en 1964. Et là, à l'instant, c'était la version de Matmata sur le nouvel album qui s'appelle Lambardé. Les 20 titres, vous les avez enquillés en studio très rapidement, comme sur un vrai album, ou bien vous avez pris un peu votre temps?
1: Non, on a pris le temps, on a pris un an en fait, c'était vraiment une espèce d'activité annexe en fait, donc on a vraiment pris notre temps avec un peu de recul et puis il y a des choses qui arrivaient, voilà.
0: Bah, vous avez bien fait, on continue à en parler. Matmata, invité de Décibel, à tout de suite.
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0: Il est 20h24 et vous avez choisi Ici pour passer votre mardi soir. Bravo pour votre bon goût qui va être récompensé par l'anniversaire de Jacques Dutronc que nous célébrerons à la fin de l'émission. Une découverte aussi, une jeune artiste belge qui s'appelle Yasmine et qui cartonne avec sa nouvelle chanson « Ma mère, c'est mon père ». C'est comme ça que ça s'appelle. Vous la découvrirez tout à l'heure. C'est notre découverte du jour. Et puis, un blind test consacré aux reprises de Jacques Dutronc. Si vous avez envie de jouer avec nous, appelez dès maintenant le standard 0810 055 056. C'est Laura qui répond à vos appels. Et à gagner ce soir au blind test, c'est Lambardé, le nouvel album de Matmata. La version de Goldfinger qu'on a entendue juste avant la petite pause, il y a un couplet en espagnol qui s'est astucieusement inséré dans la chanson. Et c'est pas le seul moment où on entend d'autres pays d'Europe, on va dire, dans l'album. Alors là, c'est en français, mais quand même, il y a la Belgique avec la reprise d'Arnaud, Tessématique. Putain, putain.

0: suisse allemand.
1: Oui, c'est du vrai suisse allemand.
0: Du vrai suisse allemand. Et on salue Fanny Gillard qui chante avec vous sur ce morceau-là. On n'est qu'au début là, de notre balade européenne, mais pourquoi avoir eu envie de mettre plein de langues étrangères qui ne passent jamais à la radio en France?
1: Bah, c'est arrivé assez naturellement. Ouais, Ice Bar était une espèce de déclencheur en fait, parce que Fanny m'avait fait découvrir cette chanson que je ne connaissais pas en fait. Et bon, moi la Cold Wave c'est vraiment pas ma cam du tout. Et en même temps je me disais il y a quelque chose d'hyper intéressant dans cette chanson là, donc je lui ai dit écoute, je vais la reprendre, j'aimerais bien que tu la chantes. Et c'était pas forcément pour le groupe à la base, et puis on s'est rendu compte que ça pouvait rentrer dans le projet. Il y a eu Putain Putain où il y a donc un couplet en flamand, et puis bon, on s'est dit on va chanter en espagnol, et puis en italien, et puis en portugais. Et en fait, naturellement, c'est dessiné ouais, une espèce d'album européen, voilà, pour rendre hommage à la diversité du continent. Et une langue, c'est un instrument. Et découvrir une langue, c'est découvrir un nouvel instrument. Et on chante pas en portugais comme on peut chanter en allemand ou en norvégien. Il y a du norvégien aussi. Ouais. Et c'était assez passionnant en fait à faire.
0: Voilà. Et quand tu parles pas la langue, parce que bon, l'anglais évidemment, tu parles et tu comprends. Je t'ai déjà entendu chanter en espagnol aussi, Casi el silencio. Tout ça, ça fait déjà un bail. Mais une langue que tu parles pas, je sais pas. Est-ce que tu parles portugais?
1: Pas du tout.
0: Fasch-falta. Pardon, j'ai fait allemand moi en LV2. J'essaye mais c'est dur. Là, comment ça marche? Tu fonctionnes 100% en phonétique?
1: Alors, je suis coaché déjà quand même, parce que, alors oui, phonétique, mais pas que. J'aime bien savoir ce que je chante, voilà.
0: Oui.
1: Et là, pour, je dois avouer que je crois que la plus compliquée était Ukfashfalta en portugais. Ouais, c'est très compliqué parce qu'en fait, ce qu'on a chanté n'a rien à voir avec ce qui est écrit.
0: C'est voilà. Vous avez changé les paroles?
1: Non, mais il y a 80% des voyelles qui dégagent, en fait.
0: Ah oui, c'est ça, voilà. Oui. Si tu veux lire, en fait,
1: ouais,
0: tu te trompes.
1: Ouais.
0: Oui.
1: Donc, maintenant, après, voilà. Il faut écouter, il faut lire. Ouais, il faut passer du temps, en fait. Un petit peu.
0: Ok. Ça, en tout cas, c'est un tube de José Alfonso de 1974, hein, ce Okay Fash.
1: Ah, ouais, c'est un hymne.
0: Un hymne.
1: Bah, les Italiens ont Bella Ciao et ouais. Les Portugais ont Ukfashfald.
0: Oh là là, de mieux en mieux.
1: Vous le tenez m'améliore bien. De jour en jour.
0: L'Italie tire justement des années 70 avec Angelo Branduardi et cette chanson reprise par Matmata. Là encore une fois, pour moi, c'était une découverte.

0: comprend à quel point ça peut être marrant de reprendre comme ça des chansons d'un peu partout en Europe pour Stan qui est chanteur. Léo et Scholl, vous, à la guitare, à la batterie, c'est marrant aussi d'aller chercher de la musique.
1: Ce qui est intéressant, en fait, c'est de se dire, bon, comment on va sortir des versions originales? Parce que là, pour le coup, celle-ci, elle est franchement très très loin de la version d'Angelo, et que je connais très bien.
2: Elle a une histoire dans le bus, cette chanson-là.
0: Pardon, les amis, mais là, il va falloir me donner la nec. C'est-à-dire, c'est ta chanson de karaoké, c'est quoi?
1: Non, c'est une chanson qu'on passait dans le bus à une époque, je sais plus, l'avant-dernière tournée, je crois, je sais plus.
2: Mais bon, autant des derniers fumeurs, en fait. Voilà. C'était la punition de Julien Carton, qui était notre pianiste, donc il n'était pas fumeur. Les derniers fumeurs historiques, dès que quelqu'un fumait une clope, il passait la chanson, genre pour les punir.
0: Voilà. Et c'est devenu finalement une chanson de l'album.
1: C'est génial. Mais c'est une super chanson. Mais c'est vrai qu'on supporte. Enfin, moi, personnellement, j'avais du mal à supporter la version originale.
0: Oui, et les punitions aussi. Sans doute. Enfin, je ne sais pas. Elle est encore bizarre, ma phrase. Qu'est-ce qui m'arrive? Quand vous êtes là, je raconte n'importe quoi. Heureusement, voici Federico Garcia Lorca, l'Espagne, la fin des années 20, et encore une reprise. Matmata, décidément, vous nous gâtez.

0: Alors c'est marrant parce que celle-là, quand je l'ai écoutée, elle a pourtant plus de 100 ans, hein, la version originale, et je me suis dit, ça sonne vraiment comme du classique Matmata.
1: Oui, alors c'est une fausse reprise en fait. C'est un texte de Garcia Lorca que nous avons mis en musique. Je vais essayer de raconter l'histoire en 20 secondes.
0: Vas-y.
1: En 1991, Julien, notre manager, est en terminale. Je suis en vacances chez lui et il vient d'étudier un texte en classe d'espagnol, ce texte-là. Et nous, on prend une guitare et on fait une chanson avec. On l'enregistre sur un magnétophone. Il le fait écouter à sa prof d'espagnol qui est offusquée. Comment avez-vous osé mettre en musique García Lorca? Et voilà, je me suis souvenu de cette histoire-là. Et puis, 35 ans après, il dit « Hey, on le fait en vrai ou quoi ?» Et on l'a fait, voilà. Donc, je ne sais pas si sa prof d'espagnol nous écoute, mais bouchez-vous les oreilles.
0: Exactement. Allez, on se casse en Suède.

0: vraiment, vous pouvez tourner dans tous les pays d'Europe, vous êtes prêts.
1: C'est un peu la Suède, pays de la Guinness, là, quand même.
0: C'est ça.
1: Voilà, on a bifurqué par l'Irlande.
0: Franchement, ça leur va bien. Et puis, évidemment, il y a la Bretagne.

0: culinaire. C'est ça, hein. Je ne peux jamais te dire de conneries parce que les Bretons nous écoutent. Bisous la Bretagne. Et bravo Matmata pour cet album. 20 chansons, 20 reprises, 10 langues européennes sur Lambardet. On va terminer en écoutant la reprise de Renaud, Miss Maggie. Au tout début, tout à l'heure, vous m'avez dit qu'il n'y a que deux artistes à qui vous aviez envoyé les chansons. C'est Stéphane Echer et Renaud. Pourquoi ?
1: Je sais pas, on n'avait pas les contacts. Non, mais
0: Renaud, c'est important pour vous. Enfin,
1: bah, en fait, ce sont deux personnes qu'on avait déjà rencontrées en fait il y a quelques années et que voilà, on aurait pu ne pas leur envoyer, mais je sais pas, on avait peut-être besoin d'une espèce de validation des patrons quoi.
0: Ah donc voilà, il y a quand même quelque chose avec Echer et avec Renaud.
2: Oui.
0: Ça va, franchement, c'est pas les plus pourris, hein.
1: Non.
0: Ah non, c'est beau d'avoir ces références là et votre version de Miss Maggie, qu'on dédie évidemment à M. Thatcher. Et j'en profite pour annoncer donc toute une série de festivals sur lesquels vous ne chanterez pas ces reprises.
1: Donc... Quelques-unes, voilà.
0: C'est ça. Quelques-unes surprises et peut-être même différentes tous les soirs. Donc il va falloir aller à tous les festivals. Applaudir Matmata. La tournée des festivals, ça commencera le 16 mai au Moisson Rock. Puis les Petites Folies le 22 mai. L'Outdoor Mix Festival d'Embrun le 24 mai. Les Arts en Mail, le Marcel Festoche, le des Tourelles le 12 juin, l'excellent Rétro C'est Trop à Tilleulois le 26 juin, et puis l'Irréductible, les Nuits de l'Erdre, les Alpagas Bleus, toujours de bonnes idées dans les noms de festivals, ça sera au mois de juillet, tout comme le festival à tout bout de champ, les Arsoniques, les Gueules de Bois, Drûle en fête, le festival du Roi Arthur le 23 août, le 5 septembre, les musicales du Parc des Oiseaux, et puis vous terminez votre saison de festival le 12 septembre avec le festival de la Poule des Champs. Bon été à vous messieurs. Merci d'être venu nous voir.
1: Merci. Merci à toi.
0: Bonne route et on écoute Miss Maggie, version Matmata. C'est sur Lambardet.

0: Matmata, qui rend un bel hommage à la chanson de Renaud, Miss Maggie, sur le nouvel album Lambardé. Et si vous êtes fan de Matmata, sachez qu'un beau bouquin vient de sortir aux éditions Le Mot et le Reste. C'est toute l'histoire de Matmata. Matmata, 30 ans ferme, c'est le nom du bouquin. Signé Gwenaëlle Fleur et Steven Leroy. Ça raconte toute l'histoire du groupe qui vient de fêter ses 30 ans. Matmata, 30 ans ferme, aux éditions Le Mot et le Reste.
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0: Il y a un autre groupe qui fête ses 30 ans, c'est le groupe Trio. Alors après un petit flottement au niveau du casting, certains sont partis, puis revenus, puis repartis. Là, c'est bien à 4, Gizmo, Mali, Daniel et Manu, que le groupe Trio va fêter ses 30 ans. Réjouissance attendue sur scène, notamment dans les mois qui viennent. Et en attendant, je vous propose de réviser les classiques.
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0: Trio de retour à 4 pour les 30 ans du groupe. Une tournée et aussi, très probablement, un album à faire à suivre.
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0: Allez, on va jouer au blind test maintenant. Le cadeau du jour, c'est Lambardé, le nouvel album de Matmata, double vinyle, absolument canon, que je suis ravie d'offrir à Muriel. Bonsoir Muriel.
2: Bonsoir Émilie.
0: Bienvenue, ça va Muriel?
2: Ah bah ça va toujours quand je suis avec toi.
0: Ah merci, ça me fait trop plaisir, t'es trop gentille.
2: Bah on passe toujours un bon moment.
0: Merci Muriel. Et pour jouer avec nous ce soir, il y a aussi Romain. Salut Romain.
3: Oui, bonsoir Émilie.
0: Comment vas-tu?
3: Ça va bien, oui, puis c'est toujours un plaisir de participer au blind test.
0: Ouais, on va bien jouer ce soir. Alors, c'est pas un jour comme les autres, hein, le 28 avril. Ça pourrait être la journée internationale de la sieste, puisque c'est l'anniversaire de Jacques Dutronc, évidemment, qui pour fêter ça a fait une énorme sieste, hein, en Corse. Normal, il a bien raison. 83 ans pour Jacques Dutronc, idole, évidemment, on l'adore. Alors, le blind test, eh bien, ça va être des reprises. Des chansons de Jacques Dutronc. D'accord. Il va falloir retrouver le plus rapidement possible le nom des artistes qui ont osé reprendre du Dutronc. Et pour le coup, j'ai pas pris des reprises ratées. Parce que parfois, on aime bien se moquer, on peut être un peu cruel. Mais là, c'est pas le cas. C'est vraiment des reprises réussies. D'accord. Et donc, Muriel et Romain, il va falloir retrouver le plus vite possible le nom de ces artistes donc qui chantent du Dutronc.
2: On va essayer.
0: Ben oui, mais je suis sûre que ça va très bien se passer. Et à la fin, tout le monde gagne. Vous le savez, on n'est pas venu ici pour souffrir. Muriel, Romain, voici une première reprise de Dutronc. Mais qui chante ça?
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0: Muriel.
2: Zaz.
0: C'est Zaz, bravo.
4: 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Ah oui. C'est vrai.
0: Ouais, et ça va très très bien à Zaz. En plus, cette chanson, elle fait ressortir le côté jazz de Il est 5h, Paris s'éveille. Premier point pour Muriel. Romain, pas de regret, tu l'avais pas?
3: Non, je l'avais pas, non.
0: Bon.
3: Et ouais. Pourtant, j'aime bien Zaz, mais là, j'ai pas reconnu.
0: Pas grave, on continue. Alors là, c'est un classique de Dutronc, mais qui est vraiment transformé en slow qui tue. Mais par qui exactement? Sa voix arrive en 3, 2, 1.
2: Muriel. Julien Doré.
0: Oui, bravo.
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2: Il a fait beaucoup de reprises comme ça.
0: Oui, c'est vrai.

0: Doré, j'aime les filles. Muriel, c'est un sans faute. Bravo. Très bien. Mon petit Romain, qu'est-ce qui se passe?
1: Bah oui.
0: Non, c'est pas, je rigole, on s'en fiche.
1: Muriel est plus forte que moi.
0: Mais oui, non, mais
2: là,
0: Romain.
2: Là, je suis sûre que tu vas trouver, Romain.
0: Mais oui, bien sûr, tu vas trouver, Romain. Et puis non, je plaisantais, on s'en fiche, hein, on passe pas l'oreille du bac.
2: On passe pas le bac,
0: oui, oui. Mais non, on passe pas le bac, d'ailleurs. Est-ce qu'on l'a, Muriel, t'as le bac?
2: Oui, oui, avec mention, je crois assez bien. Mais alors, c'était juste. Hein. J'étais contente d'avoir fini.
0: Madame, la petite mention qui va bien, j'adore. Romain, t'as ton bac, toi?
1: Non.
0: Non, bah tu vois, et pourtant, tu es là pour jouer avec nous.
2: Ben voilà.
0: Ah ouais,
2: ben
0: oui. Donc, c'est pas l'oral du bac, tu t'inquiètes pas. Et on y va pour une dernière chanson. Toujours une reprise de Monsieur Dutronc. Mais dites-moi, qui est là? Il y a une très longue intro. On aurait peut-être pu la couper un peu. En tout cas, ça fait plaisir. On reconnaît. On nous cache tout. On nous dit rien. Et dans 5 secondes, vous allez entendre la voix de ce chanteur français qui reprend Jacques Dutronc.
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1: Romain. Francis Cabrel.
0: Oui.
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0: Eh bien, tu vois, Romain, c'est dommage que ça n'ait pas été l'oral du bac, parce que tu l'aurais eu. Et c'est con, hein,
1: c'est facile. Hein. Ah. Je dis, le chanteur, là, il a un accent, je pense que c'est... Ouais.
0: C'est Francis, évidemment.
1: C'est Francis.
0: Mais oui, on nous cache tout, on nous dit rien. Et bravo à toi, Romain. Et bravo à Muriel aussi pour ce.
1: Oui, bravo à Muriel aussi.
0: Magnifique.
2: Oh, tous les deux étaient très bien.
0: Oui, vous étiez tellement parfaits que vous allez chacun gagner un exemplaire de Lambardet, double album de Matmata qui vient de sortir avec que des reprises géniales. Certaines,
2: génial, merci beaucoup.
0: Ouais, certaines très connues comme les reprises des Cure ou encore de ABBA ou John Lennon. Et puis des chansons voilà, beaucoup moins connues. Il y a du Renaud, il y a du Dao, du Johnny, du Louis Chédid. C'est vraiment génial. Et je vous l'envoie avec plaisir, les amis.
1: Merci, Émilie.
0: Merci d'être venu jouer. À la prochaine.
2: À bientôt.
1: À la prochaine, oui.
0: Bye. Allez, puisque c'est l'anniversaire de Jacques Dutronc, bah double dose, on l'écoutera tout à l'heure à la fin de l'émission, au moment de la chanson anniversaire. Mais on va l'écouter maintenant, reprendre lui-même une de ses chansons signatures, L'Opportuniste. Mais attention, il n'est pas tout seul. Il est accompagné par Nicolas Sirkis d'Indochine.

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1: Oh là là, cette chanson incroyable, L'Opportuniste de Jacques Dutronc, avec des paroles de Jacques Lanzmann et Anne Ségalen. On peut quand même dire, et c'est frappant, que c'était très très d'actualité quand c'est sorti en 1968, très très d'actualité en 1992 quand c'est redevenu un tube grâce à l'album live Dutronc au Casino, et à nouveau très très d'actualité quand on l'écoute comme ça, innocemment, un 28 avril 2026. Elle est vraiment magique, cette chanson, magique comme Monsieur Dutronc, évidemment. Évidemment, qui au départ s'en prenait aux hommes politiques qui faisaient un petit peu de récupération sur mai 68. Ah bah ça, ils ont vu deux barricades, les mecs, ils sont devenus Che Guevara. C'était un petit peu ça à l'époque. Et voilà, les circonstances de la naissance de cette chanson qui ne cesse donc de se renouveler grâce à notre belle actualité. Cette reprise avec Nicolas Sirkis figure sur un très chouette album de reprise qui s'appelle Joyeux anniversaire, Monsieur Dutronc. Évidemment, vous en parlez un 28 avril, c'était tout naturel.
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1: Elle s'appelle Yasmine, elle est belge et elle est ce soir notre coup de cœur, notre découverte avec sa chanson « Ma mère, c'est mon père ». Alors Yasmine, elle a sorti quelques chansons en 2024-2025, mais celle-là, c'est vraiment sa première grosse sortie. Surtout, n'hésitez pas, comme à chaque fois que je vous présente des artistes émergents qui n'ont même pas encore un album dans les bacs, à aller la suivre sur les réseaux sociaux. Yasmine M. SC, c'est ainsi qu'elle s'appelle sur Instagram. Elle partage régulièrement des vidéos très chouettes et je trouve que c'est une artiste avec une belle sensibilité. Je vais pas vous la survendre, vous allez juste écouter et je pense que vous allez craquer. Yasmine, ma mère, c'est mon père, c'est tout nouveau. Et merci à Sarah qui est ce soir à la console de Décibel et qui m'a fait découvrir cette chanteuse. Yasmine, donc, qui nous vient de Belgique.

0: Elle s'appelle Yasmine, la chanson « Ma mère, c'est mon père » et sur les réseaux sociaux, Yasmine, SMC.
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0: Ah ben on termine l'émission avec quelqu'un qui est loin d'être une découverte, ça c'est sûr, mais un sacré coup de cœur. Jacques Dutronc, né le 28 avril 1943 à Paris. On l'adore en tant que chanteur. N'oublions pas qu'il est aussi auteur et compositeur. Et puis surtout, un acteur qui a été récompensé notamment au César. Voilà, Jacques Dutronc. Ben c'est un peu mon idole, hein, je dois dire. À chaque fois que je l'ai vu sur scène, c'était un truc de fou. Et il me semble que c'est aussi le premier concert de toute ma vie, le concert de Jacques Dutronc. Et c'est mon papa qui m'avait emmené applaudir Jacques Dutronc au tout début des années 90. Et en échange, il était venu avec moi voir MC Solar. Vous voyez, déjà à l'époque, on mélangeait les styles sans complexe dans la famille Mazoyer. Alors je sais pas pour vous, quel est votre souvenir avec Jacques Dutronc? Est-ce que c'est les vieilles canailles avec Eddie Mitchell et Johnny Hallyday? Est-ce que c'est sa grande histoire d'amour avec Françoise Hardy? Est-ce que vous adorez leur fils, Thomas Dutronc? Est-ce que vous chantez sous la douche, il est 5h Paris s'éveille, les Playboys, les Cactus ou encore J'aime les filles. Ce soir, j'avais envie qu'on écoute une chanson qui s'appelle Fais pas ci, fais pas ça et qui, selon moi, mais je pense que je suis pas la seule, vous allez me dire, est la meilleure intro de batterie de tous les temps. Alors on monte le son et bon anniversaire, Monsieur Dutronc.

0: c'est la meilleure chanson de Dutron pour décomplexer les enfants qui font des bêtises. Fais pas ci, fais pas ça. Que j'ai confondu avec On nous cache tout, on nous dit rien. Ça, c'est la meilleure intro de batterie. Et c'est là-dessus qu'on va se dire au revoir, les amis, et bon anniversaire à Monsieur Dutron. Merci à l'équipe de l'émission qui était là avec moi ce soir dans Décibel. Mathilde Mallet, Sarah Bécard, Elodie Bianca Maria, Laura Carvalho et Franck Moilier. À demain avec notre invité Monroe.
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0: Oh là là, bien sûr. Alors, vous partirez 3 jours, 2 nuits, vous dormirez dans les maisons de Tatiou, vous allez aller là-bas en bateau amphibie.
1: Quelle diction magnifique.
0: Amphibie. Vous allez visiter le musée maritime et vous irez en vieux gréement à bord de l'Ami Pierre. Et pour profiter pleinement de ce séjour, vous aurez 100 euros de carburant. Si vous ne gagnez pas ça, bien sûr, vous gagnez la machine.
1: Malongo, bien sûr, Valérie, aujourd'hui c'est votre fête. Alors j'ai décidé d'être,
0: oh là là, mon Dieu,
1: d'être gentil avec vous jusqu'à 13h. Oui, rappelons que nous sommes le 28 avril déjà. Ah. Et le 28 avril, c'est un jour de fête nationale puisque c'est aujourd'hui la Saint-Valérie. Alors quand c'est la Saint-Valérie, on fait la fête.
0: Bien sûr.
1: Et une fête organisée par Joe Malongo, bien sûr. Il y aura du champobi, il y aura du café. Et alors, il y a une deuxième partie de soirée pour la Saint-Valérie, c'est ça.
0: Oh my god, alors ça sera sans moi les gars, j'ai horreur de la technique.
1: Bonne fête Valérie.
0: Et merci mon petit chou, à mon âge, il y a plus chaud, ma vieille tati Nicole qui me souhaite ma fête. Ah là là là là, c'est ça la vie. 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
1: Merci d'avoir suivi cette émission. Il est 13h. Wendy Bouchard pour ma France.
0: Et bien avant de retrouver ma petite Wendy Chou, on va accueillir Christophe et Catherine, nos deux candidats du jour.
1: Je me permets que vous avez fait une super présentation.
0: Oui, d'accord. Madame. Alors comment ça va les amis?
2: Ça va bien, merci.
0: Bon, super.
1: Dit bonne fête.
3: Catherine, oui, ça va bien, bonne fête. Oui.
0: Merci mes amis, c'est tellement naturel tout ça. Alors, Christophe.
3: Si,
0: ouais. C'est quand la Sainte Catherine? Ah bah c'est les Catherinettes, c'est en novembre ça.
1: C'est le 25.
3: Non? Ouais, mais j'en ai 3 dans l'année moi.
0: Ah ouais?
3: Ah ouais. 25 novembre, j'en ai au mois de là, d'avril, demain je crois.
0: Dis donc les Catherine, ça va tranquille les filles. Alors que moi Valérie, il y a 15 jours. Et toi Christophe, c'est quand la Saint Christophe?
4: C'est au mois d'août.
0: Ah ouais, donc
4: c'est le 21 août.
0: Ah, voilà, quand il n'y a plus personne, quand c'est les vacances, mon Dieu. Alors, Christophe, tu as 53 ans, tu habites la Courneuve.
4: Oui, c'est ça.
0: Tu vis en concubinage avec ton amoureux qui s'appelle Frédéric.
4: Oui, c'est ça.
0: Jusqu'ici, j'ai tout bon.
1: Oui,
0: j'ai tout bon, j'ai tout bon, j'ai tout bon.
4: Oui, oui.
0: Alors, tu as un chien qui s'appelle Lolita, c'est quoi le modèle du chien?
4: C'est un Staffy.
0: Oh là là là là, de quelle couleur il est ce Staffy mignon?
4: Marron.
0: Oh là là, j'adore les Staffy, c'est trop mignon. Et tu as, attention, 2 chats qui s'appellent comment?
4: Frimousse et Blandine.
0: Oh, on adore les gens qui aiment les animaux. Alors, ça c'est bien. Alors attention, parce que là on va parler sérieusement. Tu es à la recherche d'un emploi dans la restauration. Qu'est-ce que tu aimerais faire exactement dans la restauration?
4: Servir les gens parce que j'ai un très bon contact avec les personnes et puis j'adore faire ça.
0: Ah bah écoute, alors
4: et je sais prendre les commandes aussi hein.
0: Heureusement.
4: Oui.
0: Bah parce qu'avant tu livrais tu cuisinais des repas pour les personnes âgées. Donc
4: oui, voilà, c'est ça.
0: Depuis toujours tu veux être dans la restauration en fait.
4: Oui, oui.
0: Bon. Eh bien, 0810 055 056, si vous avez un emploi pour mon Christophe qui habite à la Courneuve, n'hésitez pas à nous appeler. Alors, nous aurons le temps de te rencontrer et de découvrir qui tu es. Mais là, nous allons tout de suite marquer le premier point. Tiens, je te mets un petit extrait de film.
5: Mais dites donc, vous ne croyez tout de même pas que je vais vous trimballer sur mon dos?
6: Allons, ne perdons pas de temps à bavarder. Allez, allez, en avant. Alors,
5: ça fait 3 fois que vous me faites ça. Mes souliers, mon vélo...
0: Mes souliers, mon vélo, de Funès, Bourvil, et c'est le film La Grande Vadrouille. Alors, il paraît que ça a été un échec au cinéma, et que c'est ensuite devenu culte grâce à la télévision. Est-ce que c'est vrai ou faux? Top chrono, 5 secondes. Ouais. Tu dis quoi?
4: Faux.
0: Tu dis faux. Eh ben, t'as bien raison. C'est complètement faux. Ça, à sa sortie en 66, le film a fait 17 millions de spectateurs.

0: Boulevard. Ça a été le plus grand succès du cinéma pendant plus de 30 ans, le cinéma français. Et le film qui va le battre, c'est Intouchable. Il y a eu d'autres trucs avant, mais français, c'est le plus grand succès pendant 30 ans. Bravo, premier point.
1: Et puis, bien, oui, bienvenue chez les Ch'tis aussi, ouais, c'est vrai. Bon, Catherine, bienvenue. Oui. Catherine, ici Normandie. Rappelons, Catherine, qu'aujourd'hui, c'est la Saint. C'est la Saint
2: Valérie.
1: Oh, on n'en fait jamais assez.
0: Quelle faille aussi. Oh,
1: c'est la patronne, hein. Moi, j'essaye de gratter des trucs.
0: Tu parles la patronne de quoi? La patronne de mes pieds, ouais.
1: J'aime vos pieds. Catherine, avec ici Normandie, qui a le bel âge, puisque elle a quasiment l'âge de Valérie.
0: Bah, évidemment.
1: Presque.
2: Oh, oui, ouais, ça.
1: Bon, touche mon pouls, le chouïa.
2: Ouais, tu habites un chouïa.
1: Évreux, c'est dans l'heure. Qui partage ta vie, Catherine?
2: Patrick.
1: Ok.
2: Patoche pour les copains.
1: Patoche. Ok. Vous avez des enfants, vous avez une grande famille?
2: Oui, deux enfants, oui. Un grand garçon de 30 ans et une fille de 28 ans.
1: Ok. Maxime,
2: voilà,
1: et Agatha.
2: Maintenant.
1: Bah oui,
2: voilà, Maxime et Agatha qui travaillent après de longues études.
1: Ils ont bien réussi. Qu'est-ce qu'ils font dans la vie, Catherine, tes enfants?
2: Oui, Maxime travaille dans l'événementiel, les foires expo, et puis ma fille, chef de chantier, voilà.
1: Ça va.
0: Mais bravo, voilà. Chef de chantier.
1: Bien sûr.
2: Moi qui la voyais jouer à la poupée,
1: Bah, elle a grandi, hein. Ah, oui.
2: Oui, voilà.
1: Te voilà à la retraite depuis maintenant un an et demi, Catherine. C'est agréable la retraite depuis un an et demi, tu profites, c'est sympa.
2: Oui, pour l'instant ça va. Oui, ça va. On va dire que pour l'instant j'ai l'impression d'être en vacances.
1: Bon.
2: J'ai pas encore trop les journées où je tourne en rond, ça va. Alors il fait beau.
1: Profite de la vie.
2: Et la nature, voilà.
1: Tu as travaillé dans l'industrie pharmaceutique. On va découvrir davantage de choses avant 13h et notamment le fait que tu chantes. Et d'ailleurs, on t'écoutera chanter. Voici un extrait.
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1: Question à un point, on va parler des couleurs et la couleur de vêtements. La couleur de vêtements qui attire le moins la chaleur au soleil, c'est le jaune, je l'affirme. Est-ce que c'est vrai ou faux? Couleur de vêtements qui attire le moins la chaleur au soleil, c'est le jaune. Top chrono, 5 secondes.
2: Vrai.
1: Alors non, c'est faux. Et c'est le blanc. Le blanc réfléchit la majorité des rayons lumineux, contrairement au noir qui les absorbe. Désolé, pas les bonnes couleurs là.
0: Allez, c'est pas grave, on a plein de questions pour que tout le monde se rattrape. Et là, tout de suite, on va partir avec Waterloo. Abba, 1974. Et c'était la bonne époque. On bouge son boule, à tout de suite, mes chers.

0: Mythique Abba avec Waterloo à 10h15. À 12h, pourquoi je dis 10h15 bon, il est midi 15. Oh là là. 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
2: Et ici, j'ai un message de Yvette de Béthune. Ah. Et oui, parce qu'Yvette, elle a appelé, elle m'a souhaité ma fête.
0: Oui, sympa.
2: Et elle fête, elle aussi, ses 53 ans de mariage aujourd'hui avec son mari Alain.
0: Oh, bah ça s'arrose.
2: Merci Yvette et bon anniversaire de mariage à Alain. J'adore les auditeurs qui me souhaitent ma fête. Vous êtes trop mignons, je vous aime.
0: Bah appelez-nous, 0810 055 oui, 056, vos petits messages pour Baloche.
2: La pauvre Alex qui va devenir folle. Alors, je rappelle que Christophe a un point, Catherine n'a pas de point. Christophe habite à la Courneuve avec son chéri Frédéric. Alors, il paraît que tu fais de l'équitation, de la muscu, et enfin, tu en faisais beaucoup et t'as tout arrêté. Pourquoi t'as tout arrêté?
3: Parce que ça coûtait trop cher et puis je pouvais pas payer le sport.
2: Eh ben voilà, il faut donc que tu trouves un travail. Voilà, on va tout
3: voilà,
2: faire.
3: Exactement.
2: Voilà.
3: Voilà.
2: Alors, tu adores cuisiner. Il paraît que tu fais très très bien la tartiflette et plein d'autres choses.
3: Oui, oui. Alors, j'adore faire la tartiflette, les endives au jambon. J'adore faire la langue sauce piquante.
2: Ah oui.
3: Tout plein de choses, voilà.
2: Oh, pop, dis donc. Et Frédéric, il cuisine un peu ou pas du tout?
3: Non, il n'y a que moi qui le fais.
2: Et voilà, encore un cas de lâche.
3: Il y a une chose qu'il sait faire, c'est les flans.
2: Bah, c'est pas mal. Et moi, j'aime bien les flans. Un vrai bon flan, c'est pas mal. Hein. Bon, donc, en fait,
3: voilà.
2: Ouais, il se laisse...
0: que ça tienne, quoi.
2: Oui, il se laisse chouchouter, quoi, Frédéric. Voilà.
3: Ouais, exactement.
2: Et voilà. Bravo, Frédéric. Hein. Bravo. Hein. Alors, tu adores la musique, tu adores danser et tu adores surtout ça.
0: Zouk.
3: Ah oui,
0: zouk.
3: J'adore ça, ouais. Exactement.
2: Et alors, tu danses le zouk dans les fêtes ou t'as un cours de zouk ou tu danses juste chez tes potes?
3: Non. Dans les fêtes, j'ai des amis qui sont guadeloupéens et ils adorent le zouk. Et puis, bah, moi, je kiffe.
2: Eh ben voilà, le zouk.
3: Je kiffe.
2: Et alors, t'adores non seulement chanter et danser le zouk, mais tu chantes dans les karaokés?
3: Oui, exactement.
2: Et voilà. Alors, c'est quoi là? C'est quoi ton titre emblématique quand tu prends le micro au karaoké?
3: Alors, je chante une chanson de Jérôme qui et tu danses avec lui. Jean-Luc Lahaye, Femme que j'aime. Et puis, Décibel aussi, j'adore, de Jean-Luc Lahaye.
2: Et tu danses avec lui.
0: On l'a en plus.
2: Avec lui.
0: Ah, c'est beau ça.
2: La sur son épaule. Oh là là là. Alors, on va essayer de marquer un deuxième point, mon petit cri-cri. Écoute bien, il y a une chanson. Tiens, hop.
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2: Alors, je vais te parler de desserts. Écoute bien. Le dessert le plus cher du monde coûte 5 000 $. Est-ce que c'est vrai ou faux? Top chrono, 5 secondes. Vite!
0: Aïe, aïe.
2: Faux, très bien, ça fait 2. Oui, parce que le plus cher du monde, il coûte 25 000 $. C'est le frozen chocolate. Il y a 28 chocolats ultra rares dedans, de l'or comestible et une cuillère en or avec des diamants, bien sûr, que le client conserve. Bravo, 2 points.
0: Catherine, attention, hein, on a 5 secondes pour répondre. Hein, faut pas prendre trop de temps. Oui. Catherine, avec ici Normandie, qui a des enfants qui ont bien réussi, Maxime et Agatha, qui est à la retraite. Et alors, on a écouté notre ami qui fait du karaoké, mais alors toi aussi, le chant, c'est quelque chose qui te passionne. Raconte-moi, tu t'es inscrite à une chorale.
5: Oui. Donc, je me suis lancée, là, en retraite. J'ai dit, allez, je veux faire ma passion depuis toute petite.
0: Ouais.
5: Je rêvais d'être chanteuse.
0: D'accord.
5: Et du coup, j'ai rejoint une chorale d'une trentaine de personnes et ça se passe très bien. Voilà. Alors, je chante une fois par semaine. Il y a des petits spectacles de temps en temps.
0: Et oui, alors, on va les annoncer, ces spectacles, parce qu'il y en a un au mois de juin, si je ne dis pas de bêtises. C'est le combien? Ah oui?
5: Oui, le 6 juin.
0: Le 6 juin, c'est où? C'est où? À quel endroit? À Évreux?
5: Oui, non, c'est dans un petit village à Ciré.
0: Et bien, c'est bien de l'annoncer. Et puis, vous serez aussi en novembre. Alors, c'est pareil, c'est à Ciré ou c'est ailleurs, en novembre?
5: Ce sera à Ciré également.
0: Ah,
5: mais ce sera les 30 ans de la chorale.
0: Les 30 ans de la chorale.
5: Ouais.
0: Alors, tu me vois venir. Le thème de cette année, c'est les prénoms. Ils chantent les prénoms, par exemple, Nathalie, Beko, celui-ci aussi.
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0: Jimmy, qu'est-ce que tu me chanterais comme ça en quelques secondes pour le plaisir?
5: Peut-être Jim.
0: Vas-y.
5: Alain Souchon.
0: Allez, bah vas-y. Allez.
5: Mais bon, on est 30, hein, d'habitude.
0: Non, mais bon, comme ça, pour le fun.
5: Je précise.
0: Allez.
5: Allez, on y va. 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
6: Comme elle est partie,
5: attention, Jimmy tourne en rond.
0: Bravo, bravo. Génial, Catherine, quel courage.
5: Merci, je pensais que vous alliez prendre avec moi.
2: Nous, on veut t'écouter.
0: C'est pas chanter, nous, hein. Enfin, si, Valérie.
2: Enfin. Mais... parle pour toi.
5: Bah si, voilà.
0: Non, Valérie a tous les talents. Valérie, c'est la Saint. Valérie,
2: oui,
0: donc Valérie,
2: allez, pose ta
0: talents.
2: Question.
0: Oh, Catherine, tu as bien chanté, j'ai adoré. On y va. Merci. Voici ta question.
5: Alors.
0: Et on va parler de Skippy.
2: Oh là là, Skippy.
5: Oh, oui,
2: j'adorais Skippy, moi.
0: Le kangourou.
5: Ah, bah oui.
0: Le kangourou, écoute bien, ne peut pas reculer. Je te pose la question, vrai ou faux? Le kangourou ne peut pas reculer. Top chrono. 5 secondes. C'est vrai. Alors, tu dis vrai. Eh bien, tu as raison. À cause de ses longues pattes et de sa grande queue, les kangourous ne peuvent pas reculer, ni même sauter en arrière. C'est la raison pour laquelle les kangourous figurent sur les armoiries de l'Australie, symbole de la nation qui va toujours de l'avant. Un point, Catherine.
2: Allez, 2 pour Christophe, 1 pour Catherine. Et là, vous écoutez ici. Et on va écouter Patrick Fiori et Florent Pagny. J'y vais. À tout de suite.

0: compagnie et Patrick Fiori avec ce titre J'y vais. Bien sûr qu'on y va, la soirée Malongo, en l'hommage de Valérie D'Amido. Bonne fête Valérie D'Amido et bienvenue ce soir sur Ici. C'est la fête à Valérie, on est chou.
1: Eh ouais, il y a même Lydie du Cotentin qui vient d'appeler, qui a joué avec nous, qui pour me souhaiter ma fête, pour me dire qu'il y avait une vache qui était née ce matin. J'espère qu'elle va s'appeler Valérie, hein. Allez, on reprend tout de suite avec Christophe et Catherine.
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0: On va faire ça, la série Que sont-ils devenus ?
1: Voilà, exactement. Alors, Christophe, qui a 53 ans, qui est en concubinage avec son chéri Frédéric, qui recherche un emploi dans la restauration et qui est totalement fan de Frédéric François.
3: Là là. Ah oui.
1: Tu adorerais déjeuner avec lui et surtout tu connais toutes ses chansons par cœur.
3: Oui.
1: Alors, on va chanter une petite chanson. Oh.

0: Et voilà, je t'aime à l'italienne.
1: Fredo.
0: Fredo. Et comme par hasard, ton chéri s'appelle Frédéric. Tiens, tiens, tiens.
2: Eh oui.
0: Alors, écoute bien, là, c'est le moment du quiz musical. Il y a, on va écouter deux artistes qui s'enchaînent. Il n'y a pas de coupure entre les deux artistes. Et il faut que tu me retrouves ces deux artistes. Je peux juste te dire qu'ils ont fait l'Eurovision.
1: On les a croisés dans les couloirs.
0: On les a croisés dans les couloirs de l'Eurovision et qu'ICI est partenaire de l'Eurovision.
1: 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Le 16 mai prochain et c'est à suivre avec votre radio et France Télévisions.
0: Allez, on écoute tout de suite les deux artistes.

0: Alors, qui sont ces deux artistes qui chantent? Top chrono, 10 secondes.
1: Marie-Myriam et Patrick Fury.
0: Pop, pop, pop, pop, pop, pop, pop, la, la. Oui, Marie-Myriam, l'oiseau et l'enfant.
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0: Et oui, Patrick Fiori, Marie-Myriam. Eh bien, grâce à ces deux artistes, Christophe, te voilà en tête avec 4 points.
3: Et Mama Corsica représentait bien la France, c'était en 1993. Et depuis, on n'a toujours pas gagné, hein, depuis L'Oiseau et l'Enfant. Hein.
0: Et
3: 77
0: bah non,
3: quand même. Hein.
0: Bah oui, bah écoutez.
3: Toujours pas. Hein. Monroe, cette année, il me semble, pour représenter la France.
0: Eh ben, on va voir.
3: Bon, Catherine, la situation est pas trop mal.
4: Ouais. Mmh. Enfin, oui, bon. Mais bon, il est fort.
3: Oui, il est fort, Mais toi, tu es fort en lasagne. Ah oui, les lasagnes.
4: Oui.
3: Pareil, c'est un de tes plats maison que tu réussis à merveille.
4: Oui, entre autres, oui, voilà. Et après, il y a des petites tagines aussi.
0: Mmh. Oh.
4: Mmh. Et puis, après, plutôt sucré, les tiramisu.
3: Oh là là.
4: Les cannelés,
3: oh.
4: Voilà, les gâteaux aussi, oui,
3: oh.
4: J'aime bien.
3: Les fondants au chocolat.
4: Oh, les fondants au chocolat.
3: Non, on va jouer. Non, ça suffit, Catherine, je n'en peux
4: plus. Oui, voilà, là, c'est pas la bonne heure. Là,
3: non.
0: Non, c'est pas la bonne heure.
3: Voici ton quiz, avec deux extraits mixés, deux artistes à identifier.

0: Allez, top chrono, qui chante? Qui as-tu reconnu?
1: Alors, oui, comme un avion sans aile, c'est Charlie Couture.
0: Ok.
1: Et puis Julien Clerc avec Lily, vous l'avez dansé.
0: Eh ben bravo ma chérie, c'est ça.
1: Oui.
0: Comme un avion sans aile, bien sûr. Et Julien Clerc, 2 points, ça te fait 3, Catherine.
2: Alors, 4 pour Christophe, 3 pour Catherine, c'est magnifique.

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2: 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Vous irez à bord de l'Ami Pierre, un vieux gréement. Et vous aurez 100 euros de carburant pour aller là-bas. Et si vous ne gagnez pas ce premier prix, vous gagnez la machine à café expresso, 32 dosettes, 6 verres. En vert, attention, jingle.
3: Quelle excellence, quel débit.
2: Alors, qu'est-ce qui se passe? Il paraît qu'il y a Lydie qui appelle.
3: Alors, qui est Lydie?
4: Oui.
2: Alors, comment ça va? Merci, ma chérie, d'appeler. Alors, cette petite vache, elle va s'appeler Valérie.
3: Enfin, qu'on rappelle qu'elle était avec nous il y a quelques jours.
4: Oui. Elle est très contente de vous la faire voir, oui.
2: Oh, j'ai
4: elle est née ce matin, elle va très bien, la maman aussi.
2: Oh là là, je suis contente, j'ai une vache à mon prénom. Bah alors là, écoute, tu sais quoi? Lydie, tu ne pouvais pas me faire plus plaisir. Merci, ma Lydie.
3: Je me souviens que c'était ma candidate et qu'elle avait gagné.
2: Oui, mais c'est à moi qu'elle souhaite la fête et c'est moi qui ai la vache à mon nom.
3: C'est normal.
2: Merci, ma petite Lydie, d'avoir appelé. Je t'embrasse très fort. Embrasse Valérie. Embrasse Valérie pour moi. Oh là là, j'ai une vache à mon nom, c'est magnifique.
3: Ah, si tout le monde nous rappelle, là, on est mal, hein.
2: Alors, Christophe et Catherine. Christophe à 4, Catherine à 3 et Christophe. Ah là là là là là là, Christophe, il est un petit peu notre Pierre Richard de la semaine. Oui, bah oui. Et il se trompe souvent d'étage. Ça t'arrive de sonner chez d'autres gens. Et que même tu rentres dans l'appart, tu... Hein? C'est-à-dire?
5: Exactement.
2: Tu sonnes et tu rentres, toi. Je sais pas si c'est ce qui a marqué sur ma petite fiche de maître Coupez.
5: Oui, c'est ça.
2: Mais alors, quand tu sonnes et que tu rentres, tu te rends pas compte que quand le monsieur il t'a ouvert, c'est pas le bon copain que tu viens voir?
5: Bah non.
2: Et alors, qu'est-ce que tu fais? Tu rentres et tu dis, je boirais bien un petit café. Comment ça se passe?
5: Presque.
2: Mais il a dû être content, le monsieur, que t'es rentré chez lui.
5: Et oui.
2: Il a pas appelé la police quand même, t'es sorti tout seul, tu t'es rendu compte de ta bêtise.
5: Oui.
2: Alors c'est pas que ça, hein. Il lui arrive tout le temps des aventures. Par exemple, quand il fait sauter des crêpes, bah c'est rare qu'elles tombent dans la poêle, hein. Elles vont au plafond, par terre.
5: Voilà, exactement.
3: Elles arrivent chez le voisin.
2: Tu ne peux pas si bien dire, parce qu'elles sautent par la fenêtre.
3: C'est pour ça qu'il va les récupérer en fait.
2: Et surtout, elles vont même sur la tête de ce pauvre chien, dis donc. Pauvre Staffy avec une tête de crêpe. Ça te fait rire, pauvre Staffy, comme il doit être content, tiens. Alors, c'est pas grave, tu les manges quand même, il y en a qui arrivent dans la poêle.
5: Oui.
2: Tu sais quoi, c'est déjà pas mal. Voilà. Alors, écoute, j'espère que tu vas marquer 3 points de plus. C'est la question à choix multiples. Je te pose la question, je te propose des réponses. Évidemment, à mon top chrono, tu as 10 secondes pour me donner ton choix. Tiens, un petit
6: exemple. Fais pas ça.
2: Alors, Jacques Dutronc. Aujourd'hui, mardi 28 avril, ce n'est pas que la Saint-Valérie.
3: Oui, mais quand même.
2: C'est l'anniversaire de notre ami Jacques Dutronc. Alors, joyeux anniversaire, Jacques Dutronc, on t'embrasse. Et est-ce que tu sais, Christophe, dans quel groupe a débuté Jacques Dutronc dans les années 60? Écoute bien. Les Chaussettes Noires, El Toro et les Cyclones, les Chats Sauvages, les Bastiano.
3: Oui.
2: Alors, dans quoi il a débuté dans les années 60? Les Chaussettes Noires, El Toro et les Cyclones, les Chats Sauvages, El Bastiano. Top chrono, 10 secondes.
5: Les taureaux et les cyclones.
2: Les taureaux et les cyclones. Oui. Il a fait ses débuts comme guitariste dans ce groupe au début des années 60. Bon, le groupe a sorti des titres et ensuite, il est parti solo. Il a explosé avec et moi.
5: Ah oui.
2: Voilà, toc-toc.
3: Ouais, les Chaussettes Noires, c'était Eddie Mitchell.
2: Puis Dick Rivers, c'était les Chats Sauvages. Bref, allez, ça fait 7 points pour Christophe.
3: Oh là là, attention Catherine. Attention. Catherine, est-ce que tu as envie de chanter pour t'encourager toi-même? Ou on en reste là? Oui, ah c'est vrai, tu veux chanter quelque chose?
2: Bah oui.
3: Allez,
4: non,
3: vas-y.
4: Non, pardon, je vais vous compter.
3: Non, parce que nous on chante à tout moment.
4: Ça suffit, vous allez.
3: Voilà, depuis midi, on n'arrête pas.
4: En moins,
3: mais pas du tout, pas du tout. Catherine, toi tu fais partie, t'es à la retraite, on l'a dit, il y a un an et demi, et t'as décidé de profiter de la vie. On ne peut que t'encourager. Avec Patrick, vous avez acheté un camping-car.
7: Je suis vénère.
4: Oui.
3: Raconte un peu l'aventure avec le camping-car.
4: Oui,
6: bah du coup, on aime bien partir dès qu'il y a un petit rayon de soleil, hein, où il fait beau, allez hop, on n'est pas loin de la côte. Soit on va sur la côte normande, ouais, ou la Bretagne un petit peu plus loin. Et on a été même jusqu'en Hollande, là. On a été voir les tulipes, les moulins, c'était magnifique, là, en mars.
3: C'est la liberté, voilà, quoi. Le camping-car, c'est super. Voilà. On se pose un peu où on peut.
6: Et cas, le chien, elle est heureuse comme tout. Elle est au milieu entre papa et maman. Et voilà.
3: Oui, parce que j'ai pas dit que tu avais un chien. Comment s'appelle ton chien, d'ailleurs? Comment s'appelle-t-il?
6: Oui, c'est Tonka.
3: Tonka,
6: une
3: d'accord.
6: Fille, oui.
3: Tonka. D'accord, petite fille.
6: Et un berger australien.
3: Oui. Ah oui, ok, il y a du monde à la maison. Tu as fait beaucoup de voyages, ouais. Tu as été en Asie, tu as été en Thaïlande, au Sri Lanka, au Vietnam, en Bulgarie, en Espagne, en Hollande, tu l'as dit. Oui. Mais alors là, tu rêves de Cuba.
6: Oui.
3: Pourquoi, hein?
6: Oui, c'est les maisons colorées, la musique, les cigares,
2: le soleil.
3: Ben oui, Tahiti soleil, aussi, t'aimerais bien. J'ai vu Tahiti, tous les pays d'Amérique latine également. Ouais. Tout ça te donne envie. Mais ouais, c'est un peu compliqué. Ouais. En camping-car, c'est compliqué quand même. Enfin,
6: voilà.
3: Si, on peut y aller.
6: Là, mais... là, ce serait sans camping-car.
3: Ouais. qu'est-ce que j'apprends? On a fait de la radio?
6: Oui, dans les années 80, les radios libres.
3: C'est génial, comment elle s'appelait cette radio? Elle existe toujours?
6: Mais je pense pas, non, parce que c'était des radios libres FM. Cristal, ça existe toujours, mais c'était pas je pense que c'est pas la même.
3: Radio Cristal qui est à Évreux. Et tu faisais ça avec une copine? Vous faisiez quoi comme émission, tu te souviens?
6: Oui, non, je me souviens plus de l'émission, mais c'était l'après-midi et on passait des musiques, des disques à l'époque.
3: Oh, bah c'est cool tout ça. Bon, t'es à l'aise alors à la radio. Écoute, nous allons tenter de te faire marquer. Eh ben, c'est 3 points là pour cette question. Tu connais la question à 3 points. Il y a plusieurs propositions de réponses. Tu réfléchis correctement et puis tu me donnes la bonne. Ça serait bien, hein?
6: D'accord.
3: Tu reviendras au score presque. Catherine, voici un extrait. Les seuls témoins sont les Mirabelles. Mirabelle, et c'est signé MC Solar. Quelle ville de Lorraine organise la célèbre fête de la Mirabelle? Est-ce qu'il s'agit de Nancy, de Metz, Épinal, d'Amido City, celui où il fait bon vivre, bien sûr. Top chrono, 10 secondes. Nancy, Metz, Épinal, d'Amido City pour la Mirabelle. Fête de la Mirabelle. Allez, vite.
6: Nancy, Metz.
3: Alors attention, je t'ai bien dit sur le gong, quoi qu'il en soit, c'est pas Nancy. Non, c'est Metz. Chaque été, Metz célèbre la Mirabelle. Il y a des défilés, des concerts, élection de la reine. C'est né après la guerre, c'est tout un symbole pour la ville et la Lorraine. On les salue, les Lorrains et les Lorraines. Désolé Catherine, pas de points.
2: Alors ça fait 7 pour Christophe, 3 pour Catherine. Et là maintenant, tu peux préparer le café noir.
3: Le café Malongo.
2: Tes nuits blanches et même ton mouchoir. Monsieur Eddy, Mitchell, vous écoutez ici, on vous aime, à tout de suite.

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1: Voilà, jungle.
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1: Et ici, nous sommes toujours avec Christophe, qui a 7, Catherine, qui a 3. Ah, on avait parlé un petit peu du côté Pierre-Richard de mon Christophe. Mais il y a d'autres trucs à faire encore, mon Pierre-Richard. Oh, j'adore. Alors, il paraît qu'à la Foire du Trône, on fait un manège. À un moment donné, on se retrouve avec la tête en bas. Et qu'est-ce qui se passe?
3: Moi, j'avais des préservatifs dans ma poche et ils sont tombés de ma poche.
1: Ils sont tombés sur la tête à quelqu'un ou comment ça se passe?
3: Mais non, ils sont tombés par terre et quand je suis descendue, il y a... La personne, elle a dit, c'est à qui ça? J'ai dit, c'est à moi.
1: Et voilà, c'est à qui les 750 préservatifs qui sont tombés de la poche? Non, c'est bien. De toute façon, sortez couverts. On le sait, hein, c'est Christophe de Chavannes nous l'a assez répété. Alors, c'est pas tout. Hop, hop, hop, hop, hop. Alors, Christophe, il n'a pas son permis. Et son frère, apparemment pas non plus, hein, parce que Christophe, il avait une voiture sans permis. Voilà. Donc, au moment de prendre de l'essence, c'est Christophe qui reprend le volant. Il accélère trop fort et qu'est-ce qui s'est passé?
3: J'ai foncé dans le mur et puis la voiture a été abîmée.
1: Oh bah,
0: ça fait rire.
1: Oh bah, il est mort de rire, hein, Christophe, il est content, lui. Il lui arrive que des
3: choses. J'avais le pied trop lourd à part.
1: Ah bah oui, donc t'as défoncé la voiture de ton frère en fait, hein, c'est ça?
3: Oui, oui.
1: T'as repassé ton permis
3: il
1: ou pas?
3: Tout, non, mais il a pas. Et puis il l'a pas fait réparer.
1: Ah bah écoute, c'est super. Du coup, tu roules avec une voiture abîmée ou comment ça se passe?
3: Bah, il devait la réparer et puis la voiture elle restait comme ça.
0: Non mais sa vie est un film.
1: Eh bah écoute, oui, bah, c'est mon petit Pierre Richard à moi, c'est comme ça. Alors écoute bien mon Pierre Richard, t'as 7 points, là je vais te permettre d'en marquer 5 de plus si tu réponds convenablement à la question suivante. Écoute bien. Quelle série télé suit les aventures d'un serial killer qui ne tue que des criminels? Quelle série télé suit les aventures d'un serial killer qui ne tue que les vilains? Top chrono, 10 secondes.
3: Dexter.
1: Bam, bam, bam, bam. C'est Dexter hein, qui est revenu là pour une dernière saison. Meilleur générique télé depuis. Enfin, c'est vraiment exceptionnel. On adore Dexter. Et effectivement, il ne tue que les méchants. Bravo, tu as 12. C'est un sans faute.
0: Elle vient de le dire, hein, Catherine. C'est un sans faute là pour Christophe. Hein.
4: Oui, dis donc,
1: qu'est-ce
4: qu'il est fort.
1: Vas-y, ma catoche, perds pas espoir.
0: Oui, n'oublie pas, il y a le bingo qui arrive juste avant 13h et tu peux encore l'emporter et être avec nous vendredi. Alors, quelques petits mots encore sur toi, pour ceux qui prennent l'émission en route. Hein, tu viens de Évreux, dans l'Eure, tu es d'ici Normandie, on l'a dit, deux beaux enfants, tu fais de la chorale, tu chantes, t'as un joli camping-car. Voilà, t'es un peu impatiente, j'ai découvert comme défaut. Oui, ça peut arriver, ça.
4: Oui. Bah oui, comme là, je me dis mince, ces questions, je connais ses réponses,
0: oui,
4: Christophe,
0: oui.
4: Mince.
0: Ah, ça va, t'inquiète, ça va bien se passer. Si t'étais un animal, qu'est-ce que tu serais?
4: Un écureuil.
0: Oui, c'est vrai que c'est beau les écureuils. Pourquoi?
4: Bah c'est... oui, c'est mignon.
0: Bah oui.
4: Bah non, je trouve que c'est mignon, c'est beau. C'est dans son arme, ça embête personne.
0: C'est vrai, c'est libre, t'as raison. Est-ce que tu portes le bracelet que ta fille t'a offert aujourd'hui?
4: Oui, toujours.
0: Ah, tu
4: oui,
0: m'as inquiété.
4: Pas, ouais.
0: Non, parce que c'est ton porte-bonheur. Donc. Ouais. Ah oui, non, moi j'ai besoin du porte-bonheur là pour l'emporter.
4: Bon,
0: on a,
4: voilà.
0: On a parlé des lasagnes. Dis donc, si tu partageais des lasagnes à midi, ce serait avec ce monsieur.
5: J'ai le cœur grenadier.
0: Ah oui.
4: Ah oui, je fonds quand je l'entends.
0: Ah, je fonds. Pourquoi? Pourquoi? C'est parce quoi? C'est la voix.
4: Sa voix, sa mélodie. Oui, voilà. En fait, toutes ces chansons, je craque.
0: Ouais, je comprends. Craque. En même temps, c'est pour Patrick que tu as craqué. Parlons de cette belle rencontre avec Patoche, comme tu l'as appelé tout à l'heure. Vous êtes rencontrés par le biais d'un copain, un ami?
4: Oui, c'est ça. En fait, un ami commun. Et puis, en fait, on s'est vu, on s'est revu, comme dit la chanson. Et puis, on ne sait plus.
0: Ça s'est fait assez facilement, le resto, sympathie, on échange les numéros et voilà. Ça fait 34 ans.
4: À l'époque, non, il n'y avait pas les portables.
0: D'accord.
4: Non, Voilà. C'était plutôt, je toque à la porte. Hein.
0: T'as mais toqué, il a ouvert.
1: C'était pas plus mal.
0: Faire attention parce que Christophe lui toque à des portes, il tombe sur des voisins.
1: Oui, ça cruse, voilà. Il fait des crêpes.
0: Toi, t'es tombé voilà. Sur le bon Patrick. Et puis un dernier mot, madame est forte au flipper. Flipper.
4: Ah là là.
1: C'est la génération, mon gars.
4: Oh, j'en voudrais, hein. Je regarde. Mais oui, j'aimerais bien m'en acheter.
0: C'est cher, je pense, non.
1: Alors, ça dépend, mais de toute façon, c'est notre génération.
0: T'en as pas un, toi?
1: Mais j'en ai pas un, j'ai juste une tête de flipper que j'ai transformée en lampe.
0: Ah oui.
1: Mais
4: ouais.
0: Je sais pas combien ça coûte un flipper, quoi.
1: Ouais, ça peut coûter 2000 balles. Il y en a à 1000 balles, oui. Mais bon.
0: Dans voilà. Des brocantes ou...
4: Oui, voilà.
1: Non, il y a des mecs qui les vendent et c'est magnifique. Spécialiste,
0: quoi. Bah, je te souhaite de pouvoir t'offrir ça. Allez, Catherine, jouons d'accord. À présent, ça vaut 5 points. Petit extrait. C'est du tango. Quel pays, et c'est la question pour 5 points, question cash, quel pays est à l'origine du tango? Top chrono, 10 secondes.
4: D'accord.
0: Tango vient d'où?
4: Alors oui, je vais dire de Buenos Aires.
0: De l'Argentine,
4: oui.
0: C'est l'Argentine, bien sûr, d'accord. Oui, l'Argentine, le tango qui est né à la fin du 19e siècle dans les quartiers populaires de Buenos Aires.
1: Eh bien, sur ces petites 5 points de plus, Catherine a 8 et Christophe a 12.
0: Mais c'est pas gagné,
1: C'est pas gagné, mais c'est sur la bonne voie. Allez, nous allons tout de suite écouter Hoplite, Taylor Swift. Vous écoutez ici et vous allez danser avec Taylor Swift. À tout de suite, mes chéris.

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0: Nous sommes au taquet avec Christophe qui a fait un sans faute avec 12, Catherine qui a 8. Alors, on n'a pas tout raconté sur notre petite cri-cri. On a parlé. Tu as rencontré Frédéric dans un bar, c'était il y a combien de temps ?
3: 9 ans.
0: Oh bah dis donc, il y a eu un gros blanc. Tu t'essayais de compter sur tes doigts ou comment ça se passe ?
3: Non.
0: Alors comment ça s'est passé ? Le coup de foudre, comment ça s'est passé ? Je veux tout savoir.
3: Ah oui, alors, bah, un soir, je suis allée dans un bar boire un verre et puis j'ai rencontré ce monsieur et puis notre bouche se sont croisées et voilà.
0: Oh là là là là là là là là ! Et alors vous n'êtes plus jamais quitté ?
3: Exactement.
0: C'est pour quand le mariage ?
3: Alors, l'année prochaine.
0: Ah, voilà, j'aime ça, c'est j'aime beau. L'amour, j'aime tout ça, bravo. Ah, ça c'est bien, voilà, je suis très contente. Alors, écoute, tu es en tête, mais tu sais comment ça se passe, il y a le bingo qui va arriver. Il faut que tu marques le plus de points au bingo, afin de t'encourager et pour que tu sois le gagnant, bien sûr.
1: Non.
0: On verra bien. Oui. Voici une petite chanson de ton idole. 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
1: Ah voilà, même les chansons pas connues, il les connaît. Eh oui, bah oui, bah oui, bah oui.
2: Frédéric
1: François. Alors.
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1: Je suis Rital et je le reste.
3: C'est pas lui, ça, je crois.
1: C'est pas du tout Frédéric François. Hein, mais alors, pas du tout. Frédéric François, c'est
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0: Je t'aime à l'italienne.
1: Voilà.
3: Parfait.
1: Je suis Rital et je le reste.
3: C'est Claude.
1: Eh oui, Barzotti. Alors. Attention, écoute bien. À mon top chrono, tu auras 10 secondes pour me donner un maximum de choses qui donnent l'heure ou la notion du temps qui passe. Tout ce qui concerne l'heure et le temps qui passe, quelles sont ces choses et ces objets qui donnent l'heure ou qui parlent du temps qui passe ? Top chrono, 10 secondes.
0: En pendule, montre, horloge, reptile.
1: Alors, tu m'en as donné 4. Il y avait également, évidemment, le réveil, le téléphone, le clocher, la tablette, l'ordinateur, le sablier, le cadran solaire et l'astrolabe. Voilà, tu m'en as donné 4. Pas mal.
3: Catherine.
5: Oui.
3: Tu as 8, il a 12. Mais on arrive dans le bingo, il vient de faire 4. Franchement, c'est prenable. Ah oui, c'est prenable. Il faut que tu fasses un peu plus, c'est-à-dire qu'il faut que tu donnes 5 bonnes réponses dans le bingo qui va arriver. Si tu fais ça, tu te sélectionnes pour vendredi. Si tu fais moins, tu le laisses revenir. Est-ce que les choses semblent claires et évidentes? Parfait.
5: Je crois les doigts de main.
3: Tout ce qui se croise. Tout ce que tu as.
5: Voilà.
3: Tu aimes la musique, tu aimes la variété française, t'aimes le jazz. Alors Laurent Voulzy, on en a parlé. Michel Jonas aussi, t'aimes bien. Véronique Sanson. Et ceci.
1: Là, tu mets ça, tout le monde est debout. Hein.
3: Bien sûr, d'ailleurs, on est tous debout là, regardez.
1: Ah, bah oui,
3: pour la fête, pour la Saint-Valérie.
1: Fais attention, tu vas tomber.
3: Je vais me faire mal. Avant de jouer, je rappelle donc le 6 juin et en novembre pour fêter les 30 ans de ta chorale. Redonne-nous le nom de la ville.
5: Ciré. C'est un village.
3: J'ai bien compris. Petit village. Mais c'est bien. Et en plus, tu chantes dedans, tu fais partie de cette chorale. Vas-tu chanter ou déchanter? Nous allons le savoir maintenant.
5: Non.
3: Jeu de mots à mucho. 10 secondes pour, s'il te plaît, Catherine, me donner un maximum de choses.
1: D'objets, de trucs, de bidules.
3: C'est clair. Dans lequel on met du liquide.
1: On peut en mettre, quoi. Voilà. Ça peut contenir un liquide.
3: Dans lequel on peut mettre du liquide. Allez, top chrono, 10 secondes.
5: Su, bouteille,
3: Alors là, tu vas t'en vouloir. Écoute bien. La bouteille, la carafe, la casserole, une marmite, un évier, on peut mettre de l'eau, la peignoire.
1: Un verre, un vase.
3: Le bol, la cuve,
5: la
3: barrique. Le binôme.
1: Ah là là.
3: Il n'y a que 3. Il n'y a que 3, on est d'accord.
1: Tu as compris, Christophe, que c'est toi qu'on retrouve vendredi en finale ?
0: Oui, merci.
1: Alors, tu tenteras de gagner.
0: C'est génial.
1: Tu vas tenter de gagner les 3 jours et les 2 nuits pour 4 personnes à la découverte de l'île Tatiou, qui est un fleuron de patrimoine normand. Alors, tu pourras dormir aux maisons de Tatiou, tu rejoindras l'île en bateau amphibie, tu visiteras tu te promèneras à bord dans du vieux gréement, et tu pourras avoir 100 € pour aller en Normandie. Si tu ne gagnes pas ça, tu gagnes quoi ?
3: La machine Malongo, 32 dosettes, 6 verres en verre. Elle est en acier, elle est en or, elle est en métal, elle sera à la maison, mais c'est pas encore gagné.
1: Eh bien écoutez, merci d'avoir joué, merci aux auditeurs qui m'ont appelé, qui m'ont souhaité ma fête. Je vous aime vraiment d'un amour pur et sincère. Je vous embrasse tous un par un, merci à Céline à la Réal, merci à Sarah à la Technique, merci à Alex au Standard, merci à Maître Coupez, et bienvenue à la petite vache Valérie dans le Cotentin. Merci Lydie, merci Eric Bastien.
3: Ah oui, j'étais gentil avec vous aujourd'hui. Hein.
1: Ouais, pour une fois ça change.
3: Oui, mais ça ne durait qu'aujourd'hui.
1: Allez, à demain mes chéris. Dis donc, il n'est pas un peu l'heure d'aller se coucher ?
3: Oui, parce que là, on vient de passer un bon moment avec le best-of d'Otake. Faut quand même qu'on récupère pour tout à l'heure, là. Hein.
1: Et puis surtout, c'est l'heure que Johan Guérin nous informe.
3: Il est là, Johan Guérin ?
1: Mais oui !
3: Le grand Johan Guérin ?
1: Bien sûr !
3: Il arrive tout de suite avec Ici, dès 5h.

0: Last Time Paradise avec Stevie Wonder pour donner le la à votre mardi. Bon réveil.
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0: Bonjour, ravi de vous retrouver. On espère que la nuit a été bonne. La météo sera encore capricieuse. Mais heureusement, il y a le soleil de l'équipe ici des 5h. Emeline, Saveria, Mélodie, Pierre et Aude Razo. Bonjour Aude.
3: Bonjour Johan Guérin. Je vous propose qu'on écoute Christian Prudhomme, le patron du Tour. Absolument ravi d'apprendre que la jeune pépite française Paul Sexas fera bien le Tour de France dans 2 mois.
0: Et nous aussi, on est ravis justement. On en parle dans le journal. Ce matin, on parle aussi travail. Si vous démissionnez, dans quel cas pouvez-vous percevoir le chômage? Valère Correa vous répond dans 5 minutes. 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
0: Mardi 5 mai, excellent réveil avec votre radio ici. Il est 5h. Dont l'évoquait énorme engouement depuis qu'on sait que Paul Sexas participera au Tour de France cet été.
3: 19 ans seulement, et voilà la pépite du cyclisme français qui plonge dans le grand bain, le Tour de France mythique, la grande boucle. On vous dévoile ce matin la réaction du directeur du Tour, Christian Prudhomme, au micro de Ici Pays de Savoie.
4: C'est une très belle nouvelle qu'on attendait, qu'on espérait. Les résultats de Paul Sexas depuis le début de l'année ont créé un élan d'enthousiasme assez impressionnant. Sa victoire à la Flèche Wallonne, sa résistance face à Pogacar lors du Liège-Bastogne-Liège où il est terminé deuxième, les gens qui l'encourageaient en Belgique. On entendait déjà Paul. Enfin, on voit monter quelque chose, et pour moi très clairement, pour un coureur français qui va disputer le Tour de France pour la première fois, je n'ai pas vu un tel élan depuis Bernard Hinault. Certes, il n'a que 19 ans, mais c'est d'ores et déjà un champion du présent. On peut attendre de Paul Sexas le meilleur sur les routes du Tour de France. Bien évidemment, le favori du Tour de France reste incontestablement Tadej Pogacar. Bien évidemment, son premier rival, c'est le Danois Jonas Vingegaard, double vainqueur du Tour. Mais Paul Sexas est là, et il l'a dit très clairement, sans embâge. Il parle clair, Paul Sexas. Je viens pas au Tour de France pour découvrir une course. Je viens pour faire le meilleur résultat possible.
3: Je n'ai pas vu un tel élan depuis Bernard Hinault. Elle est marquante, cette petite phrase de Christian Prudhomme. Alors, qu'en pense Bernard Hinault? Il est un peu plus sceptique. Il estime que l'engouement du public risque de pousser le Français à, je cite, faire des conneries. Le Tour de France, dit-il encore, ce n'est pas les vacances.
0: Une question maintenant, est-ce qu'on risque de

0: depuis le début du conflit, une visibilité limitée que je considère de 3 à 4 semaines. Donc pour le mois de mai, les approvisionnements aussi bien en pétrole brut pour les raffineries françaises que en produits finis pétroliers, puisqu'on importe également des produits finis, notamment du diesel et du carburant pour les avions, du carburéacteur, tous ces approvisionnements pour le mois de mai seront assurés. Au-delà de 3 à 4 semaines, je n'ai pas de visibilité. C'est en ça que la situation actuelle est extraordinaire. Ça ne veut pas dire que dans 4 semaines et un jour, on tombe en rupture. Je n'ai pas de signaux à aujourd'hui qu'on va vers une pénurie, en tout cas en France et de façon générale, pas en Europe, aussi bien sur le pétrole brut que sur les produits finis pétroliers.
1: Et pendant ce temps, le gouvernement joue la carte de la transparence. Sébastien Lecornu, le Premier ministre, s'engage à faire un point tous les 10 jours sur les surplus fiscaux générés par la hausse des prix des carburants. Il assure que le surplus va servir intégralement à financer les aides à la pompe annoncées pour les secteurs touchés et pour certains travailleurs.
2: Un animateur périscolaire est jugé aujourd'hui à Paris.
1: Accusé de harcèlement sexuel sur 9 fillettes de CM2 d'une école parisienne et même d'agressions sexuelles sur 3 d'entre elles. Les enfants dénoncent des attouchements sur la poitrine. Plusieurs parents ont demandé un procès à huis clos. Nous avons pu joindre l'une des mamans restées avec nous. Son témoignage à 5h30. 3 passagers décédés. Un navire suspecté d'être un foyer d'antivirus, une maladie qui peut provoquer de graves syndromes respiratoires. Le bateau de croisière MV Ondus est toujours bloqué au large du Cap-Vert, placé en quarantaine. Impossible de débarquer à terre pour les 149 personnes à bord, dont 5 Français. Boris Loumagne, qui pour les accueillir dans les prochains jours? Pour l'instant, on n'a pas la réponse.
3: Le Cap-Vert a déjà dit non. Non, il n'accueillera pas les passagers du bateau de croisière, et ce, malgré un risque faible de propagation de la maladie. En revanche, les Canaries n'ont pas fermé leurs portes. Les îles de Las Palmas ou celles de Tenerife sont envisagées comme portes d'entrée pour le débarquement. Mais en attendant le feu vert de l'archipel espagnol, eh bien les passagers et les membres d'équipage sont confinés dans leur cabine, puisque des mesures d'isolement ont été mises en place sur le navire. Une surveillance médicale est également en cours. Des médecins ont pu monter à bord ces dernières heures, notamment pour s'occuper en priorité des 2 personnes qui présentent actuellement des symptômes. Enfin, le croisiériste que nous avons joint nous confirme que les passagers ne sont pas totalement coupés du monde. Ils peuvent régulièrement contacter leurs proches par téléphone.
1: Boris Loumagne, merci. Le Gard et l'Hérault ne sont plus en alerte orange pluie inondation ce matin. Gros cumul de pluie sur la région hier, plusieurs routes inondées, coupées à la circulation. Et c'est au tour de la Mayenne et de la Sarthe de passer en vigilance orange. Ce sera à 6h ce matin. Météo France, Johan annonce de fortes pluies pour la journée.
2: Oui, avec un axe pluvieux-orageux qui stagne une grande partie de la journée, de la Bretagne sud au Pays de la Loire, au bassin parisien jusqu'aux Ardennes, contribuant donc à ces forts cumuls. Sur toute la façade est, la matinée est très nuageuse avec des pluies fréquentes ponctuées d'orages sur les Alpes. Cet après-midi, averses et orages qui concernent les régions aussi à l'homme de la Côte d'Azur, à la Bourgogne, à l'Alsace-Lorraine, y compris sur un grand quart sud-ouest. Les côtes de la Manche et le pourtour du golfe du Lion gardent plutôt un temps plus clément. Et puis à noter aussi le retour de la neige. Oui, le retour de la neige en montagne à partir de 1800 mètres sur les Pyrénées et 2400 mètres sur les Alpes. Les températures ce matin, Quimper 10 degrés, à Lille 11, à Strasbourg, Rouen, Nantes, Bordeaux et Toulouse 12, 13 à Paris, Blois et Grenoble, 15 à Marseille. Pour les maximales, on attend cet après-midi entre 15 et 19 en général sur le pays, entre 20 et 23 autour de la Méditerranée et en plaine d'Alsace, et jusqu'à 24 degrés en Corse.
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2: 5h06, on pense fort à vous qui partez au travail ce matin, qui êtes peut-être déjà sur la route. On vous accompagne de la meilleure des façons avec Daniel Balavoine. Vivre ou survivre. Bon mardi.

0: Daniel Balavoine, vivre ou survivre à 5h09.
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0: Bon, avec la météo pas terrible ce matin, Aude, je vous emmène au musée.
3: Ah, bonne idée.
0: Bah ouais, le musée en plus se renouvelle. Oubliez le silence feutré et les costumes plutôt stricts à la Fondation Bayer en Suisse. On visite en ce moment l'expo Cézanne en bikini et en short de bain.
3: Non.
0: Les photos sont assez folles. L'idée, c'est de transformer en fait les visiteurs, vous, en œuvre vivante, en écho au célèbre baigneur du peintre, Cézanne. Alors, entre les bonnets de bain, les claquettes, on casse les codes, on s'offre un sourire complice devant l'étoile et surtout, bah, c'est gratuit pour ceux qui osent tomber la chemise et vraiment, les personnes, même certaines personnalités politiques locales, viennent habillées en maillot de bain. C'est plutôt...
3: torse nu.
0: Ouais, non, mais vraiment torse nu, c'est très drôle. Alors, si l'art peut être léger comme ici en Suisse, il sait aussi se faire grave. À Paris, le musée d'Orsay vient d'inaugurer une salle au titre poignant « À qui appartiennent ces œuvres ?». C'est une salle consacrée aux œuvres spoliées par les nazis. Hommage nécessaire donc aux familles spoliées, un véritable travail d'enquête pour que 80 ans plus tard, la justice et la mémoire retrouvent enfin leur couleur. L'art qui se déshabille d'un côté et qui se révèle aussi de l'autre. Mais en tout cas, une chose est sûre, il ne nous laisse pas indifférent. 5h11 dans l'actualité ce mardi, Aude.
3: Est-ce que vous avez eu, petit Johan, une Sophie la girafe?
0: Ah bah oui.
3: Grosse déception pour beaucoup depuis qu'on sait que Sophie est en partie made in China. Ouais. On tend le micro ce matin.
0: Bon, côté musique, le réveil se partage avec Supertramp. Un bulletin météo dans une chanson, c'est formidable. It's raining again, c'est le programme pour bon nombre de régions, notamment ce matin. On l'écoute, Supertramp dans 5 minutes, mais avant, par ici les économies.
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0: Bonjour Valère Coréard.
5: Bonjour Johan, bonjour Aude.
3: Bonjour.
0: Chaque jour avec vous, un bon plan pour notre pouvoir d'achat aujourd'hui. Vous vouliez nous parler d'émissions.
5: Oui, parce qu'il est possible de démissionner et de percevoir ses droits au chômage malgré tout, à condition que cela corresponde à un des 17 cas de figure prévus par France Travail. C'est vrai qu'il y a des épisodes de vie où on ne peut pas poursuivre sa mission dans une entreprise. C'est donc indirectement une rupture involontaire de notre contrat dont on parle. Vous pouvez, dans certains cas, bénéficier de vos droits au chômage quand même. C'est par exemple le cas si vous vous mariez ou que vous vous paxez, que vous changez de lieu de résidence. Dans ce cas-là, ça marche si la démission intervient dans les 2 mois après la signature du contrat. Contrat de mariage ou de Pax, France Travail en fait considère que votre démission est légitime si c'est pour suivre votre conjoint qui part travailler ailleurs en tant que salarié ou entrepreneur. Et puis il y a plusieurs autres cas, un mineur pour suivre ses parents, une personne victime de violences conjugales, lorsqu'un employeur ne verse plus votre salaire malgré une décision de justice.
3: Est-ce que Valère, il faut prouver à chaque fois la situation dans laquelle on se trouve ?
5: Oui, c'est important de vérifier que vous êtes en effet en mesure de fournir certains documents. Par exemple, si c'est suite à un mariage ou un Pax, suivi d'un changement de lieu de résidence, il faudra un livret de famille, un extrait ou une copie de l'acte de mariage ou l'attestation d'inscription de la déclaration au greffe du tribunal judiciaire, un justificatif de domicile de l'ancien et du nouveau lieu de résidence, comme une facture ou encore un bail. Alors vous avez toutes les informations qui sont détaillées sur le site de France Travail pour vérifier si vous êtes ou non concerné et les documents à fournir. Est-ce que vous connaissiez ces règles? Vous en avez peut-être déjà bénéficié. Pensez à m'écrire par ici leséconomies@radiofrance.com.
0: Merci Valère et demain vous nous présenterez les objets tech ou les bibliothèques d'objets, un bon plan économique et écologique.
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0: 5h14, Aude, c'est une information qui fait réagir. Sophie la girafe est en partie fabriquée en Chine.
3: Sophie la girafe, qui n'a pas eu un jour lui ce jouet en caoutchouc? Eh bien, après une enquête de Mediapart, le fabricant Vully reconnaît que oui, Sophie est bien made in China depuis plusieurs années. Déjà, il assure que c'est temporaire. Déception à Rumilly, en Haute-Savoie, lieu d'implantation historique de l'entreprise. Notre reporter ici, Richard Vivion, s'y est rendu.
2: L'usine Vully est à peine à 500 mètres à vol d'oiseau. Là, je suis dans le centre-ville de Rumilly. Il fait pas beau, il pleut. Alors, on va se mettre à l'abri avec
7: Michel.
2: Si je vous dis, petit animal adoré par les enfants, fabriqué à Rumilly.
7: La fameuse Sophie, ouais. La girafe.
2: La girafe, fabriquée pas très loin.
7: Ouais, juste là, chez Vully.
2: Oui, sauf que l'entreprise l'a reconnue. Hein, la majorité des Sophie la girafe actuellement sont fabriquées en Chine.
7: Je le savais pas.
2: Ça vous déçoit ou pas
7: ça? Un petit peu, oui. Parce qu'on fabrique tout en Chine, on fait pas travailler les industries françaises.
2: Et à Rumilly, l'image de Sophie la girafe reste associée à celle de la ville.
8: Depuis que j'habite à Rumilly, dès qu'il y a une naissance quelque part, moi j'offre une Sophie la girafe.
9: Général, c'est pareil.
8: C'est un peu ouais, l'icône pour les naissances.
2: Alors beaucoup de Rumilliens sont en colère.
7: C'est pas beau. Et ils disent, bon, ils font fabriquer en Chine, en Thaïlande, au Japon, n'importe où, ils le disent. Mais qu'ils ne disent pas, c'est fabriqué en France, et puis que ça vient d'ailleurs. Non, moi, je ne suis pas d'accord.
2: Mais aussi résigné à l'image de Laurie venue chercher ses enfants à l'école.
8: Quand je dis c'est fabriqué à Rumilly, oui, c'est l'image de Sophie qui est fabriquée à Rumilly, mais ça ne me surprend pas. Non, moi, j'ai travaillé longtemps dans le commerce, et donc, effectivement, donc, je ne dirais pas la marque, mais c'est une marque française. On flirtait là-dessus.
2: Alors, l'image de marque de Sophie est-elle écornée? Coup de fil à un magasin spécialisé en puériculture à Genève.
10: Non, je ne suis pas spécialement surpris. Oui, je l'ai bien dans l'emballage. Elle est bien ici. Maintenant, quand on regarde ça sur leur emballage, c'est plus indiqué forcément Made in France, ils jouent plus trop dessus. C'est bien indiqué, il était une fois justement. Et ils mettent bien le service de Rumilly Sedex, né à Paris. Et voilà.
2: Mais en tout cas, les gens qui viennent chez vous, quand ils achètent Sophie la girafe, ils ont dans la tête que c'est un jouet fabriqué en France ?
10: Ouais, pas forcément. Elle a surtout la réputation de Sophie la girafe.
2: Est-ce que la réputation de Sophie la girafe peut en prendre un coup ?
10: Ça peut prendre un petit coup au début, mais après, la vague va passer. Tu vois, parce que c'est du Made in China, c'est forcément du mauvais, ça peut. Mais après, il faut leur faire confiance. Après, c'est comme des produits testés, ils sont certifiés.
2: Alors, même si les dirigeants de Vully affirment que toutes les girafes sont terminées et contrôlées une à une en France, cette jeune maman a pris sa décision.
11: Enfin, tout le monde fabrique en Chine maintenant, donc autant l'avouer.
2: Du coup, vous en achèterez une ou pas ?
11: Non, vu que c'est fabriqué en Chine, je préfère les petits producteurs qui mentent pas.
0: Un reportage ici de Richard Vivion et la répression des fraudes a d'ailleurs ouvert une enquête. 5h17, le théâtre s'invite ce soir à la télé, c'est sur France 3, direction les coulisses de la captation de la pièce Un pas de côté avec Isabelle Carré, Bernard Campan à l'affiche. On y revient dans les coulisses télé, mais avant, celle qui nous joue la comédie ce mardi, c'est la pluie, it's raining again. Voici Supertramp, bon début de journée avec votre radio ici.

0: Super Tramp, it's raining again à 5h20 sur votre radio ici. L'éphéméride de ce mardi 5 mai. Bonne fête aux Judith. Bon anniversaire au tennisman Carlos Alcaraz, 23 ans, tenant du titre à Roland-Garros, qui est officiellement forfait pour la saison sur terre battue après une blessure au poignet. On souhaite aussi un bon anniversaire, tiens, ce matin, à Adèle, 38 ans. Anniversaire ce mardi, Virginie Efira qui elle célèbre ses 49 ans et puis 78 ans pour Chantal Latsou. Côté histoire, le 5 mai 1921, Coco Chanel lançait son parfum emblématique, le Chanel numéro 5. Pourquoi ? En fait, Gabrielle Chanel, parce que Gabrielle c'était le vrai prénom de Coco Chanel, très superstitieuse, considérait le chiffre 5 comme son chiffre fétiche. Elle a présenté sa collection ce jour-là en déclarant « Je lance ma collection le 5 mai, cinquième mois de l'année, laissons-lui le numéro qu'il porte et ce numéro 5 lui portera bonheur et on peut dire qu'elle ne s'est pas trompée.
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0: On retrouve Patrice Gascon avec ses coulisses télé. Aujourd'hui, Patrice, vous avez envie de nous emmener découvrir le théâtre, mais sans bouger de notre canapé, juste en regardant France 3 ce soir.
2: Vous le voyez là, le banc, sur la scène du théâtre de la Renaissance, à Paris? Oui, là où est assise Isabelle Carré? Eh bien, dans une seconde, Bernard Campan va venir s'asseoir à côté.
3: Excusez-moi, je peux?
4: Ah oui, bien sûr. Monsieur, s'il vous plaît.
3: Vous m'avez parlé?
4: Oui, pardon, mais vous faites vraiment beaucoup de bruit.
3: Moi?
4: Oui, vous pourriez baisser un peu votre musique, parce que là, franchement, je m'entends plus lire. Hein.
3: Oui, la musique, ça s'écoute fort, chère madame, mais je préfère encore être sourde d'entendre certaines conneries.
2: Elle ne part pas très bien, la première rencontre entre Isabelle Carré et Bernard Campan dans Un pas de côté. Ce grand succès théâtral s'invite ce soir dans votre salon. France 3 a la bonne idée de nous en proposer une captation. Elle est réalisée par Dominique Thiel. Alors si on voit bien ce que fait un réalisateur de fiction télé, est-ce que filmer une pièce, la capter comme on dit, c'est finalement signer une réalisation quasi invisible aux yeux des téléspectateurs, Dominique Thiel?
5: Non, je crois pas. Quand on filme un spectacle, on a forcément une approche purement subjective. Ce que je m'impose, c'est de restituer le plus fidèlement possible les intentions du metteur en scène, tout en essayant de montrer au mieux le travail des acteurs. Il faut qu'on comprenne le texte, les relations qui existent entre les comédiens, les émotions qu'ils ressentent ou qu'ils cherchent à faire ressentir. Il faut qu'on comprenne la mise en scène, et parfois il faut faire vivre le lieu dans lequel on filme. Quand vous allez voir une pièce en tant que spectateur, il y a parfois des détails qui peuvent vous échapper. Vous ne voyez la pièce qu'une fois, si vous êtes assis un peu loin, pas forcément concentré du début à la fin, vous pouvez rater des choses. L'idée pour moi, c'est justement d'apporter au téléspectateur ce que le spectateur dans la salle ne verra pas forcément, lui donner des clés de compréhension supplémentaires. Et puis sinon, ça reste certes ma vision du spectacle que je transcris en essayant d'y apporter une approche cinématographique, donc une dimension supplémentaire.
2: Dominique Thiel, y a-t-il une tension particulière chez Isabelle Carré et Bernard Campan le soir de la captation de leur pièce ?
5: Tension, non, mais c'est vrai qu'il y a toujours un enjeu particulier pour les comédiens. Ils savent évidemment bien qu'au-delà de leur prestation sur la scène, la captation du spectacle qu'ils interprètent restera la trace et la mémoire du spectacle. Ils ont plus que l'habitude d'être filmés et ce sont deux formidables comédiens. On partage juste la même motivation et la même envie de bien faire les choses.
2: Dominique Thiel est réalisateur de la captation de Un pas de côté, une formidable pièce avec Isabelle Carré et Bernard Campan ce soir sur France 3. À demain pour écouter Les Trois Coups, des nouvelles coulisses télé.
0: Merci Patrice. 5h24. Riche comme Crésus. Vous connaissez cette expression?
6: Mais oui.
0: Bah oui, on aimerait bien l'incarner plutôt.
6: Bien.
0: Bah, c'est pas vraiment notre cas. Mais d'où vient-elle cette expression? Stéphane Bern vous dit tout dans 3 minutes. Mais avant, eux sont riches de valeur et riches dans le cœur. Les Enfoirés, les voici avec L'île au trésor. C'est le deuxième hymne 2026 de la troupe.

0: Les Enfoirés, l'hymne Lille au trésor, hymne écrit par Gaëtan Roussel, deuxième hymne des Enfoirés pour cette dernière édition. C'est un peu une nouveauté parce que le premier a été écrit et composé par Santa et donc celui-ci par Gaëtan Roussel. Je vous ai vu vous ambiancer, Aude, sur ce titre. Je vous l'annonce, gardez un peu d'énergie parce que dans un instant...
1: Il y a Pascal ?
0: Ah, je ne dirais rien.
1: Ah, il n'y a pas Pascal Obispo ?
0: Ah, peut-être.
1: C'est une
0: peut-être,
1: surprise.
0: Peut-être pas. Bon, en attendant, 5h27, un peu d'histoire avant l'actu. Stéphane Bern, ce matin, on voyage au temps où un roi d'Asie mineure est devenu, malgré lui, une expression française.
2: Pourquoi dit-on riche comme Crésus ? Et comment une petite rivière d'Orient a-t-elle donné naissance au mot pactole ? Wikipédia ? Pas besoin. Je suis là, je vous raconte. Vers 560 avant Jésus-Christ, en Lydie, dans l'actuelle Turquie, un roi monte sur le trône, Crésus. Sa capitale, Sardes, est construite près d'une rivière au nom enchanteur, le Pactole. Dans le Pactole, il y a de l'or, beaucoup d'or. Le genre de rivière où l'on ne pêche pas la truite, mais la pépite. Ajoutez à cela des routes commerciales très fréquentées, des taxes sur les marchandises et parmi les premières pièces d'or frappées de l'histoire. Crésus devient la référence absolue en matière de richesse.
3: Plaignez, plaignez le pauvre Crésus, l'argent, c'est son virus.
2: Mais quand on est très riche, on se croit souvent très fort. Crésus part en guerre, agrandit son royaume et fait payer un tribut aux cités grecques voisines. En clair, elle lui verse régulièrement de l'argent pour avoir la paix, la version antique du racket. Puis arrive un adversaire plus ambitieux encore. Le roi perse, Cyrus le Grand. Crésus consulte l'oracle de Delphes. Il demande au dieu s'il doit faire la guerre. La réponse est claire. S'il attaque, il détruira un grand empire. Crésus croit que ce sera celui de Cyrus. Spoiler. Pas vraiment, il se trompe. C'est bien du sien dont il s'agit. Après plusieurs batailles, Cyrus marche sur Sardes et prend la ville. Le royaume de Lydie disparaît, fermeture définitive, changement de propriétaire. Crésus a perdu son empire, mais il a gardé la marque déposée. 2500 ans plus tard, son nom est toujours synonyme de richesse. Le pactole, lui, a simplement changé de main.
0: Merci Stéphane Bern. 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Nous sommes le mardi 5 mai dans l'info du jour. On parle des violences sexuelles dans le périscolaire avec le premier procès d'un animateur d'une école à Paris qui s'ouvre aujourd'hui. On y revient dans deux minutes, mais avant 5h30, toute l'actualité en français dans le monde, c'est le 90 secondes avec Vaudrazo.
4: La crise énergétique ne doit enrichir personne. Déclaration de Sébastien Lecornu. Le Premier ministre promet de faire un point tous les 10 jours sur les surplus de recettes fiscales générées par la hausse des prix des carburants. Il assure que ces surplus serviront intégralement à financer les aides qui ont été annoncées. Je n'ai pas vu un tel élan depuis Bernard Hinault. Le patron du Tour de France, Christian Prudhomme, se réjouit sur notre radio ici de la participation de Paul Sexas à la Grande Boucle. La pépite française de 19 ans va devenir cet été le plus jeune coureur sur le Tour depuis 1937. Faut-il obliger les soignants à se faire vacciner contre la grippe ? L'Académie de médecine est pour. Elle estime que les infections grippales sont très sous-estimées au sein des hôpitaux et des EHPAD. Le mois d'avril que nous venons de vivre a été l'un des plus secs jamais enregistrés en France. Les villes de Cannes, Nice ou encore Le Mans n'ont pas reçu une seule goutte d'eau le mois dernier, bilan que dresse Météo France. La pluie de retour en ce mois de mai, inondations et routes coupées hier dans le Gard et dans l'Hérault. La vigilance orange est levée ce matin dans les deux départements. Alerte orange activée en revanche d'ici une demi-heure pour la Mayenne et pour la Sarthe. La star hollywoodienne Demi Moore fera partie du jury du festival de Cannes. 22 films à départager, la Palme d'Or à décerner. Le Festival de Cannes commence dans une semaine, le 12 mai.
0: L'info du jour, c'est ce procès aujourd'hui à Paris. Un animateur périscolaire est accusé d'agression sexuelle.
4: Trois petites filles de CM2 dénoncent des attouchements sur la poitrine et en tout, 9 fillettes racontent des câlins forcés, des réflexions déplacées, des dessins aussi hyper sexualisés. L'homme leur racontait des histoires d'horreur avec des scènes de viol. L'animateur est donc aussi poursuivi pour harcèlement sexuel. Coralie Moreau a pu joindre l'une des mamans.
1: Un an et demi après les faits, Pénélope assure que la famille se porte bien. Après des mois difficiles, sa fille, l'une des victimes de harcèlement sexuel, a fait de nombreux cauchemars et des crises d'angoisse après avoir osé dénoncer. Du courage, il en a fallu aux fillettes. Nicolas, c'était l'animateur préféré. Mais face au malaise grandissant, elles se sont serrées les coudes pour aller voir la directrice. Aujourd'hui, Pénélope attend beaucoup du procès. D'abord qu'il dise le courage de sa fille et de ses amis, mais pas seulement.
5: Je suis toujours très en colère contre l'animateur, évidemment. Contre l'institution qui n'a pas su protéger notre enfant alors que c'était son devoir, contre les adultes qui n'ont pas su voir ce qui se passait sous leurs yeux, contre un système qui a favorisé les agissements de cet individu.
1: L'animateur est poursuivi pour des faits ayant eu lieu en 2024, mais pour Pénélope, comme pour son avocate, le comportement de l'animateur aurait sans doute pu être dénoncé bien plus tôt. Maître Julie Chalumeau.
6: Il y a eu des signalements précédents dans des écoles, effectivement. Au niveau du périscolaire. En toute hypothèse, il y a déjà eu des comportements problématiques. Alors après, il y a des degrés hein, sur les comportements problématiques, mais il y a déjà eu un recadrage précédent et qui manifestement n'a pas permis d'éviter ces faits-là.
1: Pour agression sexuelle sur mineur, le prévenu risque 10 ans de prison et 150 000 euros d'amende.
4: Merci Coralie Moreau, vous avez tenté de joindre l'avocat de cet animateur, mais il ne vous a pas rappelé. L'homme nie toutes les infractions qui lui sont reprochées. Il parle de simples accolades et de, je cite, remarques bête et maladroite.
0: Des explications qui ne convainquent pas les parents. Plusieurs ont demandé le huis clos pour ce procès. 5h33, la météo, la Sarthe et la Mayenne en vigilance orange, pluie, inondation à partir de 6h. Le temps est instable sur l'ensemble du pays, avec un axe pluvieux orageux qui stagne une grande partie de la journée de la Bretagne sud au Pays de la Loire en passant par le bassin parisien et les Ardennes, avec de forts cumuls de pluie sur toute la façade est. La matinée est très nuageuse avec des pluies fréquentes ponctuées d'orages sur les Alpes. Cet après-midi, averses et orages qui concernent les régions allant de la Côte d'Azur à la Bourgogne, à l'Alsace, Lorraine, y compris sur un grand quart sud-ouest. Les côtes de la Manche et le pourtour du golfe du Lion gardent un temps plus clément. Et puis enfin de la neige qui est de retour aussi en montagne à partir de 1800 mètres sur les Pyrénées et 2400 mètres sur les Alpes. Les températures relevées en ce moment à Quimper 10 degrés, à Lille 11, à Rouen, Bordeaux et Toulouse 12, à Paris, Blois et Grenoble 13, 15 à Marseille. Vos messages aussi sur la page Facebook ici. En Loire-Atlantique, Jean a relevé 11 degrés, 11 degrés 5 à Mulhouse, merci Kevin. Même température, 11 degrés à Metz, on salue Patricia, 12 à Saint-Robert dans le Limousin. Merci Paul. Vladimir qui est à Villefranche-sur-Mer à 14 degrés. Puis même température tient relevée par Caroline à Nice. Pour les maximales, entre 15 et 19 en général sur le pays. De 20 à 23 cet après-midi autour de la Méditerranée et en plaine d'Alsace jusqu'à 24 en Corse.
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0: 5h35, excellent réveil avec la grande famille ici des 5h. Je vous l'avais annoncé, je vous l'avais teasé Aude. Eh ben voilà, il est là, Pascal Obispo. Ça fait plaisir de bon matin tomber pour elle, bon réveil.

0: Pascal Obispo, tombé pour elle. Je tiens à signaler. Non mais, je tiens à signaler quand même une petite arnaque, un scandale, cher Pascal. Aude ne connaît pas très bien vos paroles.
1: J'avoue, j'ai savonné.
0: Ah oui, dès la première,
1: dès la première strophe, j'ai savonné. Effectivement, faut que je révise un peu mon Pascal.
0: Ben oui, s'il vous plaît, je compte sur vous.
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0: Bon, on est là chaque matin pour vous informer, vous divertir et vous mettre en garde aussi face aux arnaques du moment. Et ce matin, Aude, c'est plutôt un bon plan que vous avez pour nous.
1: Oui, vous qui rechignez à rentrer votre numéro de carte bleue sur Internet quand vous achetez quelque chose, j'ai une solution pour vous, un numéro de carte éphémère, je vous explique.
0: C'est parfait, on valide. Côté musique, on se fait plaisir de bon matin avec Coldplay. Like I'm falling in love. Coldplay, on l'écoute dans 5 minutes. Mais avant, on souhaite la bienvenue à Florence qui nous appelle depuis Lille dans le Nord. Bonjour Florence.
4: Oui, bonjour à tout le monde.
0: Comment ça va, de bon matin?
4: Tout va bien, merci à vous.
0: Bah, ravi de vous accueillir ce matin. Je découvre
4: merci
0: que vous êtes en formation en ce moment, c'est ça?
4: Oui, je suis en formation depuis le 10 mars 2026 pour effectuer, bien sûr, la logistique. Hein. C'est mon rêve depuis longtemps.
0: Ouais.
4: Et là, je suis au bout du tunnel et je vais passer mes cassettes et en espérant de l'avoir.
0: Eh ben franchement, c'est tout le bonheur qu'on vous souhaite. On est derrière vous, Florence. On vous soutient.
4: Merci beaucoup.
0: Ben non,
4: merci.
0: Mais on sent que c'est important aussi pour vous, donc on est de tout cœur avec vous. Eh ben justement, pour vous accompagner dans ces révisions, parce que ça doit aussi passer par ça, on vous offre, nous, ce matin, la Radio Collector, ici, dernière génération. Comme ça, vous pourrez aussi écouter les artistes que vous aimez, Isabelle Boulay, Chimène Badi, parce que je sais que vous
4: Chimène
0: les avez rencontrés.
4: Oui, ouais. C'est ça, j'étais là voir Chimène le 13 avril, et j'ai eu la chance qu'elle me dédicace son dernier album, et franchement, c'est bien. Trop bien.
0: Ah là là, ça fait plaisir à entendre. De bon matin. Florence, on vous souhaite une très très bonne journée. On vous embrasse bien fort et merci de votre fidélité.
4: Merci beaucoup. Merci à Ishinor. Merci beaucoup. Merci.
0: À bientôt.
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0: C'est pas vrai, le rendez-vous anti-arnaque. Aude, vous nous parlez ce matin d'une solution bien pratique pour éviter de se faire piquer notre numéro de carte bleue.
1: Oui, c'est la carte bleue éphémère, la e-carte bleue, c'est son vrai nom. Patrice, un auditeur, m'a écrit l'autre jour. Il écoute souvent la chronique et il me suggère d'en parler. Il a raison, très bonne idée, cette e-carte bleue. Si vous ne voulez pas laisser traîner votre numéro de carte partout sur Internet à chaque fois que vous achetez quelque chose. Comment ça marche? Votre banque, en fait, génère un numéro de carte éphémère, utilisable une seule fois. Exemple, j'ai repéré un joli maillot de bain sur Internet ou je réserve un train pour les vacances. Au moment de payer, au lieu de rentrer le numéro habituel qui est écrit sur ma carte bleue en plastique, je demande à l'application dédiée sur le téléphone ou sur l'ordinateur de me donner un numéro de carte unique. Je le rentre et le tour est joué, c'est payé et personne ne pourra l'utiliser ensuite pour faire un autre achat, il devient inutilisable.
0: Bon, petite question pratique, c'est payant ou c'est gratuit la e-carte bleue?
1: Ça dépend des banques et des options que vous avez, c'est du cas par cas, mais j'ai fait un petit tour, Johan, sur les sites des banques et au maximum, on parle de quelques euros par an, donc ça peut valoir le coup. Autre solution, le cryptogramme dynamique. Cryptogramme, ce sont les trois chiffres, vous savez, qui sont derrière la carte. Pareil, certaines banques proposent de vous générer des chiffres aléatoires que pareil, vous rentrez une seule et unique fois juste pour vous acheter ces fameuses lunettes de soleil, Johan, sur lesquelles vous avez flashé. Voilà pour ces quelques astuces. J'espère que ça peut réconcilier un peu certains d'entre vous avec les achats Internet. Vous êtes pas mal à me dire que vous avez levé le pied par peur des arnaques et je comprends tout à fait, je fais pareil.
0: Non mais c'est vrai, j'ai commencé aussi à regarder pour cette fameuse e-carte bleue. C'est intéressant en tout cas. Chronique à retrouver sur ici.fr, page C'est pas vrai. Et puis si vous avez vous aussi des bons plans pour éviter les arnaques, vous nous les partagez ici pour arnaque avec un s@radiofrance.com. 5h44, voici Coldplay, Feels Like I'm Falling In Love sur votre radio ici. Bon réveil.

0: Feels like I'm falling in love, Coldplay sur votre radio ici. Avec la hausse du prix des carburants, est-ce vraiment le bon moment de passer aux véhicules électriques? Les avantages et les inconvénients, on en parle avec l'Automobile Magazine dans moins de 2 minutes. À tout de suite. 5h48, retrouvons l'équipe d'ici matin pour un point sur l'actualité qui va marquer votre journée. 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Bonjour.
1: Effectivement, bonjour. Ici matin en Pays d'Auvergne, avec Lauriane Avard qui vient de nous rejoindre dans le studio. Dans moins de 10 minutes, l'actualité que l'on va développer avec vous, Lauriane.
2: Eh bien, on parlera de ce chiffre démentiel. Plus de 6 millions d'euros de fraude à l'assurance maladie l'an dernier dans le Puy-de-Dôme. La CPAM doit faire face à des fraudeurs qui se professionnalisent. Démentiel aussi, le PIC, le plus grand espace de coworking de France, il est inauguré aujourd'hui à Clermont-Ferrand. Et puis on reviendra sur cette bonne nouvelle pour les étudiants, le repas à 1 euro généralisé depuis hier. Le président de l'UCA, Mathias Bernard, sera avec nous ce matin à 7h45.
1: Eh ben, on vous retrouvera tout à l'heure. Merci Lauriane. Nous, de notre côté aussi, on aura plein de choses à voir ensemble en ce mardi 5 mai. On va se retrouver dans un petit instant ici matin qui arrivera dans moins de 10 minutes avec, comme tous les matins, des cadeaux à vous offrir. On aime vous gâter. Alors pour ça, eh bien, on vous réserve notamment les gourdes métal ici, Pays d'Auvergne. 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Et puis les aventuriers de minuit à la Maison de la Culture de Clermont. Une comédie policière de Julien et Florence Lefebvre. Ce sera le 13 mai. On aura des places à vous offrir. Donc on a vraiment hâte de vous retrouver tout à l'heure à partir des 6h.
0: Ici, dès 5h. 5h49, la une de la presse.
3: Une question ce matin, envolée des prix à la pompe, enjeu géopolitique, la guerre en Iran est-elle devenue le meilleur argument de vente des véhicules électriques?
0: Et ben justement, on en parle avec Christophe Congréga, journaliste à l'Automobile Magazine. Bonjour Christophe.
4: Bonjour.
0: Merci d'être avec nous ce matin. Votre éclairage est important parce que c'est vrai que la guerre en Iran a un impact sur la pompe à essence, mais également sur la vente de voitures électriques.
4: Alors, en fait, on voit une évolution des ventes de voitures électriques et on peut effectivement attribuer ça au problème entre l'Iran et les États-Unis et Israël. Mais en fait, c'est un petit peu un trompe-l'œil. Parce qu'en fait, sur les ventes de voitures neuves, il y a généralement plus de 2 mois entre la prise de commande et la livraison. Donc en fait, les ventes de voitures électriques qu'on voit un peu en hausse là, c'est pas exactement lié à ça. C'est en fait lié à un autre phénomène, c'est que en fait, les voitures de société, la réglementation a changé et quand on a une voiture de société et qu'on est un salarié, on est maintenant imposément, si c'est pas une voiture électrique, sur les avantages en nature. Donc en fait, c'est plutôt les voitures de société qui ont basculé et aujourd'hui, 38% des voitures de société sont électriques pour cette raison-là, pour des raisons fiscales. Donc c'était un petit peu un trompe-l'œil, ces deux phénomènes qui se télescopent. Mais en fait, ils ont des raisons différentes.
0: Ouais, son regard, il est intéressant ce matin. Très concrètement, quels sont les avantages de l'électrique?
4: Les avantages de l'électrique, c'est le coût. Parce qu'en fait, quand une voiture thermique aujourd'hui vous coûte, on va dire, plutôt 12 euros au 100 km, une voiture électrique moyenne va vous coûter 4 à 5 euros au 100 km. Donc ça fait un gros écart. C'est ça qui motive un petit peu les acheteurs. Et ce qu'on voit par contre bouger pour les acheteurs individuels, c'est qu'ils sont en train de rechercher des voitures d'occasion électriques.
0: Ouais, ça, c'est
4: et
0: vrai.
4: Ça, c'est nouveau. Parce que c'était très difficile de revendre une voiture électrique d'occasion. Donc les stocks étaient longs à écouler. Les voitures restaient 60, 70, 80 jours, voire plus. Et aujourd'hui, comme il y a une demande chez les particuliers, eh ben effectivement, on voit une meilleure fluidité sur le marché d'occasion des voitures électriques.
0: On parlait des avantages côté finance. Il y a malgré tout des inconvénients aussi avec la voiture électrique.
4: Alors, effectivement, il y a quelques inconvénients parce que d'abord, ces voitures sont plus chères. En général, à peu près 10 000 euros plus chères qu'une voiture thermique équivalente. Donc ça, c'est un vrai inconvénient. L'autre inconvénient, c'est que si on veut une voiture thermique pas trop chère, à peu près abordable par les classes moyennes, souvent, c'est des batteries qui ne sont pas très, très grosses et les autonomies sont assez limité. Alors, il n'y a pas de problème pour un usage urbain, extra-urbain, pour aller au travail tous les jours, pour emmener les enfants au sport, etc. Ça va à peu près toujours. Le problème, c'est dès qu'on veut faire des déplacements un peu longs, un week-end ou un grand trajet, si c'est sur autoroute, on a des bornes de recharge rapide, ça se passe pas trop mal. Si c'est pas sur l'autoroute, c'est quand même beaucoup plus difficile à trouver. Et là, les temps de recharge peuvent s'allonger. Si je vous parle d'une Renault 5, par exemple, qui a une batterie de 50 kWh, si on n'a pas de borne rapide sur une borne dans le réseau en ville, on peut y passer 4-5 heures. Ouais. Donc ça, c'est un vrai problème.
0: Ouais, c'est vrai que c'est significatif. Christophe Congréga, merci en tout cas pour cet éclairage ce matin. Je rappelle que vous êtes journaliste à l'Automobile Magazine. 5h53. Aude, vous aimez les animaux ?
3: J'adore les animaux.
0: Ce matin, on va parler chiot business, parce que ça cartonne. C'est vrai qu'on considère un peu des chiots ou des chiens comme des enfants de la
3: Clairement.
0: Maison. Bah oui, ça c'est vrai. Et Muriel Jordan vous a posé aussi la question. On en parle dans un instant, mais avant, tiens, on parlait de voiture, on file dans le trafic. Avec qui ? Avec Francis Cabrel. Ma place dans le trafic. Très bon réveil.

0: pense à vous, les leftos qui êtes sur la route en ce moment avec Francis Cabrel, Ma place dans le trafic. 5h56, c'est l'heure de votre rendez-vous pour tout comprendre des tendances de notre société. Ces tendances avec Muriel Jordan et aujourd'hui on s'intéresse à la toutoumania.
1: Oui, vous avez remarqué tout ce chiot business, toutes ces célébrités qui s'affichent sur les réseaux sociaux avec leurs chiens, sites de rencontres pour les animaux, boutiques partout en France dédiées au bien-être animal, il y a même des hôtels, des spas. Et depuis quelques mois, une chaîne télé, Dog & Cat TV, qui, comme son nom l'indique, s'adresse aux passionnés de chiens et de chats, qu'on regarde avec des pop-corns et des croquettes.
2: Alors que nos connaissances sur leur comportement progressent, nous découvrons les qualités fascinantes des chats.
3: Découvrez le parcours hors norme de ces canins d'élite formés pour détecter drogues, explosifs et protéger nos vies.
4: Alors, qui sera sacré meilleur toiletteur pour chiens ?
1: Une chaîne payante qui est apparue chez l'opérateur Free en septembre dernier, sorte de Netflix des toutous, avec j'espère bientôt une version de Top Chef, hein, pourquoi pas, autour de la croquette, ou un jeu qui veut gagner des ronrons. On assiste en France à une folie autour des chiens et des chats, une sorte de toutoumania.
5: Avec aussi, Muriel, un phénomène de plus en plus courant, considérer le chien comme son enfant, c'est tout moi. On appelle ça la dog parentalité.
1: Phénomène qui a même fait l'objet d'études très sérieuses. Par exemple, une étude hongroise suggère que les chiens ayant plusieurs caractéristiques communes avec les enfants, ça pourrait expliquer pourquoi certains humains parlent de leur animal de compagnie comme de leur bébé. D'ailleurs, il existe de plus en plus de comptes Instagram, hein, ou TikTok de chiens et de chats. Là, vous avez Nimbus, c'est le chat sibérien aux 2 millions d'abonnés. Il y a aussi Will, le beagle.
6: Séance, essayage, le style, le confort, la liberté de mouvement.
7: Bon, eh bien, mes deux chiens se sont battus il y a deux jours.
1: Vous avez aussi Yuki et Yumen, deux chiens Akita à Bordeaux, dont on suit le quotidien.
7: Même si en vieillissant, ils sont passés de deux Twix à se coller en...
1: Une façon différente pour ces internautes de se raconter par le biais de leur animal. C'est un phénomène tellement répandu qu'il a donné lieu à une tendance baptisée par les anglophones « fur baby », traduisez « bébé à fourrure ». Vous avez aussi Mathieu, un Montpelliérain, maître de Rio, un sacré de Birmanie de 5 ans. Alors Mathieu fait voyager son chat au bout du monde. On le voit en liberté se balader au Costa Rica, en Espagne. Le chat fait du kayak, il va dans un resto étoilé. Le rêve de tout propriétaire de chat ingérable.
8: Regardez ce chat extraordinaire. J'étais en bas, je l'ai laissé visiter tout l'hôtel tout seul.
9: Je t'ouvre le portail, Rio, et tu passes par en dessous.
8: Allez, monsieur. Merci, papa. De rien, Rio.
1: Bref, ces tendances de faire de nos chiens et de nos chats des stars sur Internet, et ne nous voilons pas la face, c'est bien sûr aussi un moyen pour les maîtres et les maîtresses de recevoir des produits gratuits, des voyages offerts, etc., etc. Parce que parmi ces vidéos, une grande partie sont des posts sponsorisés. Voilà donc un vrai business de niche.
0: Eh ben, je crois que Rio a des plus belles vacances que nous, visiblement. Merci beaucoup, Muriel Jordan. On parlait de la toutoumania. Voici la Ici Matin Mania. C'est avec vous, les amis. Bon mardi.
10: Bonjour. Effectivement, on est là. Pleine forme, l'équipe d'Ici Matin en pays d'Auvergne avec Benoît à la réalisation de l'émission.
11: Bonjour mon général.
10: Bonjour. Sophie qui vous accueille au standard et Lauriane Amar avec moi en studio. Bonjour Lauriane.
12: Bonjour Sébastien, bonjour à tous.
10: C'est parti pour 3 heures d'infos, à vous informer, à vous divertir, passer un bon moment tout simplement. C'est parti dès maintenant.
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10: Merci de démarrer cette journée avec nous. Il est 6h. L'info avec Lauriane Avar et c'est le début d'une nouvelle histoire pour l'entreprise Abeille dans le Cantal.
12: Ce fabricant de couettes et d'oreillers basé à Aurillac qui a reçu hier la visite du ministre de l'Industrie. Parfait timing puisqu'hier c'était la première journée du repreneur, le Lillois Jean-Eudes Broudéou qui dirige déjà plusieurs sociétés dans le nord de la France. Alors désormais, il faut retrouver de la rentabilité et le nouveau patron est confiant.
14: Il y a encore des contrats, il y a juste un gros trou d'air commercial où malheureusement certains clients se sont désengagés sur des périodes commerciales, mais normales, parce qu'ils doivent assurer leur approvisionnement, eux, et leur approvisionnement en magasin. Et donc, ils ont dit, ben, malheureusement, on ne vous sélectionne pas parce qu'on ne sait pas quel est l'avenir de l'entreprise, donc on se sécurise ailleurs. Mais tous ont dit, on revient après pour les prochaines saisons. Donc, les prochaines saisons, c'est l'automne-hiver 2027. Hein. On est déjà sur un an et demi. Hein. Attention, après, c'est la bataille, hein. C'est le commerce. Mais on est au moins invité aux appels d'offres, invité à participer, invité à discuter, invité à innover. Après, que le meilleur gagne, comme toujours dans le commerce.
12: Cette reprise du fabricant de couettes à Aurillac qui a permis de garder 37 des 64 salariés. On y revient dans l'info d'ici à 6h30. Un corps calciné découvert la semaine dernière près de Roanne dans la Loire, et on a appris hier qu'il s'agit d'un homme originaire de l'Allier, âgé de 44 ans. Il habitait à Vanda dans l'agglo vichysoise, selon une source proche de l'enquête. Et il était connu de la justice pour de petits délits. L'autopsie indique également que la victime est décédée après l'intervention d'un tiers. Le parquet de Saint-Étienne a ouvert une information judiciaire pour meurtre. Ils vont camper devant l'école Aristide Briand à Clermont ce soir à partir de 17h30. Des parents d'élèves, des enseignants, des habitants du quartier et des militants du réseau Éducation sans frontières. Ils dénoncent une nouvelle fois cette situation insupportable. Des enfants scolarisés à l'école qui n'ont pas de toit, qui dorment dehors avec leur famille. On refuse que l'indifférence se gagne.

0: Resto U, le Clos Saint-Jacques à Clermont.
1: On est content et en vrai, on a calculé quand même et en vrai, on passe sur 40 à 45 euros d'économie par mois.
2: C'est une mesure qui peut permettre d'arrondir un peu mieux les fins de mois, je pense, pour tout le monde. Moi, ça va me permettre de faire plus de choses après, à côté, par exemple, les cinémas, les choses comme ça, les divertissements, les loisirs.
3: Je peux me permettre, ne serait-ce qu'aller voir des amis ou aller voir mes parents en train. Si quand je prends un billet de train, je me dis pas, ok, là, ça va être compliqué pour le reste. Je sais que j'ai encore de l'argent à la fin du mois, quoi.
4: Les repas sont équilibrés, on a accès à légumes, viande, etc. Parce que quand tu bouffes pas au Crous, la viande, c'est un peu plus compliqué vu que ça coûte cher.
5: Les courses maintenant c'est super cher quand même, donc pour se faire des repas le midi et le soir à peu près équilibrés et tout, c'est un peu compliqué quoi.
0: Le repas à 1 euro pour les étudiants, on va en reparler avec notre invité ce matin, Mathias Bernard, le président de l'université Clermont-Auvergne. Il sera avec nous à 7h45. 18 000 mètres carrés d'espace, 2000 postes de travail, des salles de réunion avec rooftop, des auditoriums et j'en passe. Le PIC est inauguré aujourd'hui à Clermont-Ferrand. C'est le plus grand espace de coworking de France, basé sur le site Michelin de Cataroux. En tout, 64 millions d'euros d'investis par le Crédit Agricole, premier créancier privé devant Michelin. Et ce lieu d'un genre nouveau est déjà testé par certains depuis plusieurs semaines, Maxime Deps.
6: Parmi les architectes du projet, Tristan Colombet, qui nous fait la visite.
7: Donc là, ici, on est dans la partie coworking beauté. C'est un espace qui permet pour des professionnels indépendants, coiffeurs, barbiers, de pouvoir accueillir leurs clients directement ici, sans avoir besoin d'avoir leur propre salon.
6: À l'heure où les beaux commerciaux explosent dans certaines villes et où d'autres cherchent à tisser du lien, Hélène est déjà séduite.
8: Moi je suis expert comptable, je fais la compta en ligne, donc matin, midi et soir, j'en avais assez de parler que à des machines.
6: À 170 euros par mois, elle y trouve son compte, en plus d'un bureau pour le prix. On trouve ici un service de restauration, des salles de détente, avec des sièges dédiés à la sieste et même un jacuzzi, le tout implanté sur un terrain historique de Michelin, dont Patrice Kefalas se fait le porte-parole.
9: C'est un espace en fait industriel dont certaines parties se sont vidées avec le temps et donc on a rendu à la ville.
6: Ce lieu qui se veut hybride, composé d'une centaine de chambres d'hôtel adaptées à des séminaires, mais pas que.
7: On sait que sur des périodes professionnelles, on va avoir beaucoup de monde sur le coworking, l'événementiel. On sait qu'à l'été, ça va plus être la partie justement hôtel, touristique qui va marcher le plus. Les espaces se répondent en fonction des périodes.
6: Jusqu'à gommer la frontière entre détente et travail, devant les coworkers qui tapent sur leur clavier, un écran géant invite à venir voir demain la demi-finale du PSG.
0: Et nous, on a mieux que le PSG. L'entraînement de l'ASM est ouvert au public aujourd'hui. C'est à partir de 12h30 au stade Michelin. Les Clermontois qui se préparent à la réception de l'USAP samedi. L'ASM est 5e du top 14 à 4 journées de la fin du championnat. Les Clermontois qui vont sans doute s'entraîner sous la pluie.
10: Oui, c'est possible. C'est pas mal d'instabilité aujourd'hui. Sur l'Auvergne, des averses possibles, vous l'avez dit, Lauriane, tout au long de la journée, avec parfois quand même des éclaircies et aussi, attention, un risque de coup de tonnerre dans l'après-midi. Donc, pas mal d'instabilité, des cumuls de pluie qui resteront faibles, globalement, et des températures de nouveau en baisse pour cet après-midi. Pas plus de 13 degrés du côté de Saint-Flour, 14 à Aurillac, 17 pour Thiers, 18 pour Clermont, Moulins et Montluçon cet après-midi. Conditions de circulation à cette heure-ci, c'est plutôt calme, profitez-en. On est détendu au volant à 6h06 et vous avez fait le bon choix, votre radio, ici Pays d'Auvergne.
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10: Un bon réveil et un bon début de journée à tous. Merci de nous avoir choisis. Laurent Voulzy, je vous propose le pouvoir des fleurs pour démarrer cette nouvelle heure ensemble. Belle matinée à tous.

0: Laurent Voulzy avec Le Pouvoir des Fleurs.
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0: Et à 6h10, c'est plutôt le pouvoir du café pour démarrer cette journée de mardi. Bonjour et bienvenue. Si vous venez de nous rejoindre, nous sommes le 5 mai et ce matin, quelques anniversaires à souhaiter. D'abord, le vôtre, bien évidemment, à tous les fidèles nés un 5 mai. Un bon anniversaire à tous les auditeurs concernés et puis quelques personnalités aussi, comme le tennisman Carlos Alcaraz, 23 ans aujourd'hui. Il y a aussi Léa François. Ça vous parle peut-être pas, là, sur le coup, mais c'est une des actrices de la série Plus belle la vie, voilà, qui fête son anniversaire, ses 35 ans aujourd'hui. Une autre actrice, Virginie Efira, l'actrice belge, qui fête ses 49 ans. Chantal Latsou, 78 ans ce matin. Et puis Adèle, qui fête aussi son anniversaire, 39 ans, la chanteuse Adèle aujourd'hui. Justement, on va jouer avec elle ce matin. La chanteuse révélée dans les années 2000 avec le titre Chasing Pavement, où elle avait reçu notamment le Grammy Awards de la meilleure nouvelle artiste à la fin des années 2000. C'est surtout en 2011 qu'elle a vraiment explosé avec son deuxième album 21. On a Rolling in the Deep, Someone Like You. Ce qui lui a ouvert d'autres portes, forcément, et notamment celle d'interpréter la musique d'un héros de film bien connu. 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Et justement, c'est la question que je vous pose pour gagner le cadeau, la gourde Métallici Pays d'Auvergne et tote bag. Quel est le héros de ce film que vous entendez là en extrait? Est-ce que c'est James Bond, Ethan Hunt ou Austin Power? 04 73 34 20 00. À vous de vous inscrire dès maintenant. Sophie vous accueille au standard pour repartir avec la gourde métal ici Pays d'Auvergne et le tote bag. À vous de vous inscrire. On prendra le gagnant d'ici quelques minutes. Ce sera juste après ça. Bonne matinée à tous.
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0: 6h12, un bon réveil à tous. Vous le savez, tous les mardis, on vous propose une lecture avec Patricia Farah. Aujourd'hui, Patricia, vous êtes avec Johan à la médiathèque La Licorne qui nous parle du livre Yoko Ogawa avec le titre L'annulaire.
4: Un livre en tête aujourd'hui avec Johan qui a dans les mains un tout petit bouquin.
5: Oui, ce petit bouquin, c'est une sorte de nouvelle d'une autrice japonaise qui s'appelle Yoko Ogawa, et donc la nouvelle s'appelle L'Annulaire. C'est publié chez Babel et c'est un livre que j'ai découvert très récemment, alors qu'il ne date pas d'hier. Dans ce livre, on va suivre une jeune femme dont l'annulaire a été abîmé lors d'un précédent job, et on va la suivre dans son nouveau job qui consiste à être l'assistante d'un monsieur qui s'appelle Monsieur Deshimaru, qui est taxidermiste de souvenirs. Il travaille dans ce qu'il appelle un laboratoire qui a été aménagé dans une ancienne pension pour jeunes filles qui date de la fin de la Seconde Guerre mondiale. Et en fait, des gens de toute catégorie passent chez lui pour lui confier quelque chose qu'il voudrait voir conservé par les techniques de taxidermie. Et donc on va avoir comme ça toutes sortes de demandes farfelues. Quelqu'un qui veut une partition musicale soit transformée en spécimen, une autre qui veut que les ossements d'un petit oiseau. Et donc à chaque fois on va suivre ce qui est confié, un petit peu l'histoire qu'il y a derrière ces choses-là, en sachant que les spécimens ne sont pas récupérés, ils restent dans une sorte de pièce. Enfin, une multitude d'ailleurs de pièces qui vont presque devenir une espèce de musée un petit peu incroyable comme ça. Et on suit aussi et surtout en parallèle l'histoire de cette jeune fille de l'emprise plutôt volontaire qui va se mettre en place entre elle et son employeur Monsieur Deshimaru. Donc je conseille cette petite lecture.
4: Le fameux taxidermiste.
5: Exactement.
4: Et donc a priori un métier dans lequel on n'a pas besoin de son annulaire.
5: A priori non.
4: Merci beaucoup. Alors, on rappelle le titre et l'éditeur.
5: Et donc le titre, c'est L'Annulaire par Yoko Ogawa et c'est paru chez Babel.
4: Merci Johan.
0: Merci beaucoup Patricia Farah. Et qu'est-ce qu'ils font les enfants sur les plages? Bah, ils font notamment signe au bateau. Jean-Louis Aubert le chante très bien, beaucoup mieux que moi. Les plages, ah ouais, joli souvenir de la fin des années 80 avec Jean-Louis Aubert pour vous souhaiter un très bon réveil à l'écoute de votre radio locale ici Pays d'Auvergne. Et puis on va prendre le gagnant de notre premier jeu de la matinée. Allez, ça arrive dans quelques instants. Merci d'être avec nous.

0: Fini le voyage. Il était plutôt agréable. Avec Jean-Louis Aubert, un retour à la fin des années 80 avec le titre Les plages. À 6h19, on irait bien faire un tour à la plage. N'est-ce pas Valérie de Clermont? Bonjour.
1: Bonjour, non, je ne suis pas très plage.
0: Voilà. Non, vous n'êtes pas très plage. Bon. Comme ça, c'est fait. Direct, Valérie, non, bon, les plages, ça va, c'est bon. On est bien en Auvergne, les montagnes, tout va
2: les
0: bien.
2: Les lacs, exactement.
0: Là, on a ce qu'il faut. Comment ça va, Valérie, ce matin?
1: Ça va bien, merci, et vous?
0: Bon. Impeccable, en pleine forme, ravi de vous accompagner. On jouait notamment avec Adèle, vous connaissez la chanteuse, hein, superbe voix, hein, la chanteuse britannique, révélée à la fin des années 2000. Elle a joué, elle a interprété justement la BO d'un grand héros de film. Quel est ce héros, Valérie?
1: C'est James Bond.
0: Effectivement. Avec le film Skyfall, qui était sorti en 2014. Effectivement, c'est une très bonne réponse et j'ai le plaisir donc de vous offrir la gourde métal ici Pays d'Auvergne et le tote bag. Bravo à vous, c'est gagné.
1: Eh ben, merci beaucoup. Ah bah, je vous souhaite une bonne journée.
0: Merci à vous aussi et à très bientôt, Valérie. Merci de votre fidélité. À bientôt.
1: Merci,
0: bonne journée.
1: Au revoir.
0: Au revoir. Allez, à 6h20, l'heure de retrouver Patricia Farah. Elle est deux minutes, alors non pas à bicyclette, mais à trottinette. Oui, Patricia Farah est allée voir dans la rue ceux qui l'utilisent au quotidien.
3: À l'heure où les trottinettes sont bien critiquées, donnons la parole à deux trottinettes man. Bonjour. Qu'avez-vous à dire à ceux qui n'aiment pas les trottinettes man?
4: Des fois, il y en a, ils vont au boulot avec, ils n'ont pas le permis. Il y en a, ils font de la livraison.
5: Ça va leur faciliter si, par exemple, ils n'ont pas de permis ou qu'ils n'ont pas de voiture. Il y en a qui ont un permis, mais qui n'ont pas forcément de voiture, qui n'ont pas forcément les moyens d'acheter une voiture directement. Donc,
4: la virilité, elle ne se résume pas à une trottinette. Hein, si jamais j'ai le permis aussi. Donc,
3: Est-ce qu'il y a déjà un code de la trottinette?
4: On doit rester bridé, malheureusement, à 25.
3: Et débridé?
4: Celui-là, c'est combien déjà?
5: 110.
4: 110, ouais.
3: Non,
4: c'est 110.
3: Ça peut aller à 110 km/h.
4: Vous voyez bien que c'est pas une trottinette normale.
3: C'est pour ça que je me suis arrêté.
4: Celle-là aussi, je crois, elle monte à 80, celle-là. Je vais vous dire la vérité, moi, je respecte pas vraiment. Y a des moments où, voilà, comme je vous ai dit, je peux rouler à 80, pas des petites routes, mais voilà, quand je vois que il y a l'horizon, hop. À l'époque, j'en avais une plus grosse que celle-là.
6: Mais bien sûr.
4: Ouais, elle faisait, je sais plus combien, presque 1m45 de longueur. Et en fait, quand vous roulez vite avec une trottinette, vous avez l'impression que vous n'allez pas vite, en fait. Comment vous dire ça?
3: Si, mais je peux le comprendre parce que ça peut le faire dans une voiture aussi.
4: Oui, exactement. C'est à peu près le même ressenti. Alors que sur un fat bike, sur un vélo, quand on va à 40-45, par exemple, un exemple, on le ressent.
5: La trottinette, c'est super fluide, franchement. C'est quand on accélère, comme il l'a dit mon ami, on se rend pas vraiment compte.
4: Sincèrement, c'est lui qui me l'a vendu. C'est lui qui me l'a vendu.
3: Mais ça coûte, ça.
4: Celle-là, elle coûte 3 à 4 000 euros.
5: Et 9.
4: Celle-là,
5: et celle-là, 2600 à peu près. Ouais.
3: Merci, les gars.
4: Merci à vous.
5: Avec plaisir. Hein.
0: Je suis choqué. 3 000-4 000 euros la trottinette. Bon, c'est plus une trottinette, c'est une moto. Hein. Et puis, il faut mettre un casque et avoir un permis dans ce cas-là. Oh, bref. C'est Smooth aussi avec Taylor Swift. Voici Opalite pour vous souhaiter une belle journée à l'écoute de votre radio ici, Pays d'Auvergne.

0: C'est une nouveauté ici, pays d'Auvergne. C'est Taylor Swift avec le titre Opalite. Hein. Taylor Swift qui est l'artiste la plus écoutée sur une des grandes plateformes de streaming. Elle est tout en haut du podium. Lauriane Avard, la journaliste la plus écoutée en Auvergne. Et ben, on va la retrouver dans moins de 3 minutes. Ce sera dans un instant. Et puis l'horoscope de Catherine Viguet à suivre juste après ça. À tout de suite.
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0: Il y a des rituels qu'on ne peut pas se passer le matin. Il y a le bon café. Il y a aussi l'horoscope. Sinon, voilà, il y a un truc qui nous manque dans la journée. Et heureusement, Catherine Viguet est là pour réparer tout ça. On parle d'un signe en particulier ce matin, Catherine?
4: Du Sagittaire, mais pas que. Bélier, vous aurez soif de voir ailleurs, d'apporter une note de fantaisie à votre quotidien. Taureau, on vous sollicite pour défendre vos intérêts. Bon, vous saurez aussi défendre les vôtres. Gémeaux, ne restez pas triste. Voyez haut, grand, quelqu'un vous trouve chouette et vous attend. Cancer, vous aspirez à un meilleur travail et vous avez des plans, un plan en particulier. Lion, ça se passe bien si vous restez ouvert aux avis contraires. Aujourd'hui, vous allez pouvoir avancer. Vierge, s'il y a des tensions, vous verrez, elles seront vite atténuées avec une solution en vue. Balance, essayez de prévoir une pause qui vous emmène ailleurs, qui vous fasse respirer un autre air. Scorpion, vous ferez fructifier vos biens avec force, ce qui ne vous empêchera pas d'être respectueux. Sagittaire, journée idéale pour faire part de vos émotions et si elles sont ancrées au fond de vous, sortez-les, parlez. Capricorne, vous illuminez le cœur d'un être cher et il vous le rendra bien, loin des projecteurs. Verseau, en famille, ne croyez pas que la partie est perdue, au contraire, il faut persévérer. Poisson, ça se passe bien, vous verrez, on vous aime plus que ce que vous pouvez le croire. Et pour nous tous, on essaie un nouveau truc qui nous enchante.
0: Merci beaucoup Catherine. 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
0: Lauriane Avard, l'info d'ici ce matin, cette histoire qui se termine bien pour l'entreprise Abeille dans le Cantal.
5: Oui, menacée de liquidation judiciaire, elle vient tout juste d'être reprise et 37 postes sont sauvés. Le ministre de l'Industrie leur a rendu visite hier, reportage dans 2 minutes.
0: Ce sera juste après l'actualité nationale et internationale, le 90 secondes tout de suite avec Audrazo.
6: Le patron du Tour de France, Christian Prudhomme, est ravi de la participation de la jeune pépite Paul Sexas à la Grande Boucle cet été. Il réagit à notre micro ici, il salue une très belle nouvelle.
7: Je n'ai pas vu un tel élan depuis Bernard Hinault. Certes, il n'a que 19 ans, mais c'est d'ores et déjà un champion du présent.
6: Le français Paul Sexas, il deviendra dans 2 mois le plus jeune coureur sur le Tour depuis 1937. L'Académie de médecine demande une nouvelle fois la vaccination obligatoire de tous les soignants contre la grippe. Elle estime que les infections grippales sont très sous-estimées au sein des hôpitaux et des EHPAD. La flambée des prix à la pompe a engendré pour l'État 190 millions d'euros de recettes fiscales supplémentaires en mars-avril. Sébastien Lecornu, le Premier ministre, promet que les surplus serviront intégralement à financer les aides à la pompe déjà annoncées. La crise énergétique ne doit, dit-il, enrichir personne. Les fortes pluies sont de retour en ce mois de mai et voilà qui contraste avec avril. La France vient de vivre le 4e mois d'avril le plus sec depuis 1959. Les villes de Cannes, Nice et Le Mans n'ont pas reçu une seule goutte d'eau le mois dernier. Image forte hier soir à la nuit des Molières. Muriel Robin reçoit un Molière d'honneur, très émue. Elle a demandé au ministre de la Justice, Gérald Darmanin, de renoncer à son texte de loi d'accélération des procédures judiciaires. Un viol, dit Muriel Robin, ça ne se négocie pas, ça se juge. Je vous demande d'être à la hauteur de ce fléau.
5: Merci Aude Razou, retour en Auvergne et dans l'info d'ici ce matin, le premier jour d'une nouvelle histoire pour l'entreprise Abeille à Aurillac dans le Cantal, qui fabrique des couettes et des oreillers et qui a reçu hier la visite du ministre de l'Industrie Sébastien Martin. Alors que c'était le premier jour hier du nouveau directeur qui a repris l'entreprise menacée de liquidation judiciaire, 37 emplois ont été sauvés sur les 94. Hier, toute l'équipe était encore au complet. Une journée particulière, Joshua Métis, quand les uns s'en vont et que les autres restent.
8: En salle de pause, il y a presque de l'optimisme dans l'air.
9: Ça fait toujours un premier soulagement de savoir que l'emploi va être conservé.
8: Cédric Rouchez, responsable logistique.
9: Que l'usine Abeille va toujours perdurer dans le temps et que le savoir-faire qu'il y a sur Aurillac va aussi continuer à vivre.
8: Le soulagement après de longs mois d'incertitude.
9: Ça a été très compliqué pour tout le monde et c'est vrai que si je regarde moi de mon côté, on est venu travailler comme si rien n'était. On a essayé de mettre tout ça de côté et continuer à satisfaire nos clients. Et émotionnellement, c'était assez compliqué, mais bon, il y en a pas le choix, il fallait tenir et donner envie au futur repreneur de lui montrer qu'on était là, qu'on baissait pas les bras et on a vraiment mis tout en œuvre pour que les gens qui viennent nous voir, nous visiter, ils voient que l'entreprise elle est saine, que les gens ont envie de travailler et pour eux ça me permet mieux de s'installer, moi je pense.
8: Un combat gagné, mais cette victoire a un goût amer.
9: On va dire que l'ambiance elle est moins pesante, mais aujourd'hui voilà, ce qui est le plus dur pour nous émotionnellement, c'est de voir partir les gens qui sont là depuis très longtemps. AB c'est une entreprise familiale, on a créé quand même pas mal d'affinités avec les gens et c'est vrai que de les voir partir, c'est vraiment pas. Pour ma part, ça m'attriste beaucoup. Ouais.
8: 27 postes sont ainsi supprimés, surtout des responsables, mais aussi des commerciaux, des chefs d'équipe et une assistante marketing, Pauline Rock. Ses affaires sont dans un carton.
10: Quand on plie ses affaires, ça fait bizarre quand même. C'était le dernier bonjour et ça sera le dernier au revoir. C'est pas un au revoir classique. Et faut profiter aussi les derniers moments avec des salariés qui sont aussi devenus des collègues, enfin des amis, pardon, ouais, l'émotion tout de suite, ça monte quand on parle de ça. Des collègues qui sont devenus plutôt des amis, et c'est plus cela que c'est vrai que ça me fait un petit pincement au cœur là quand va falloir partir. Ce qui me concerne, moi je vois surtout beaucoup de positifs. C'est des très bons souvenirs, j'ai aimé faire ce que je faisais. Je pense que c'est une super entreprise et qui sera très bien reprise.
8: Pauline compte rester sur Aurillac dans un premier temps. Elle prépare un pot de départ, histoire de se dire au revoir avec une fête.
5: Le repreneur de la société Abeille assure que les salariés licenciés auront la priorité si des postes ouvrent dans les deux prochaines années. Dans la prochaine demi-heure, on vous parlera de ce chiffre élevé, plus de 6,6 millions d'euros de fraude à l'assurance maladie détectée l'an dernier dans le Puy-de-Dôme, la CPAM qui doit faire face à des fraudeurs qui se professionnalisent. Et puis le jeune prodige du cyclisme Paul Sexas sur le Tour de France cet été, mais avant il sera sur le Tour Auvergne-Rhône-Alpes avec un passage au Puy-en-Velay en Haute-Loire, ce sera au mois de juin, ça fait des heureux et en premier lieu le patron du Tour évidemment, Christian Prud'homme, vous l'entendrez dans le prochain journal. La météo, Sébastien.
0: Oui.
5: On reprend les mêmes qu'hier.
0: Ouais,
5: ou ça s'améliore
0: un peu.
5: Ça,
0: effectivement, ciel couvert et incertain pour cette journée de mardi. Parfois, on aura quelques averses avec un peu de chance, de timides apparitions du soleil. Et je rajoute avec ça, ces cadeaux, des risques d'orage, des coups de tonnerre, à prévoir dans l'après-midi. Il y aura donc un peu de tout aujourd'hui. Côté température, ça baisse de nouveau avec 14 degrés de maxi pour Mauriac et Aurillac, 17 à Ambert et Clermont-Ferrand, 18 degrés de maxi pour Montluçon et Moulins. Comment ça circule? Ça circule, ça charge doucement mais sûrement. Hein. On va rencontrer un peu les mêmes difficultés que tous les matins. Si pour l'instant c'est plutôt calme. Si vous rencontrez des difficultés particulières, n'hésitez pas à nous les signaler. On les partagera avec le reste de la communauté. 04 73 34 20 00.
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0: Un bon début de journée avec votre radio ici, Pays d'Auvergne et France Gall. Voici Hong Kong Star.

0: On était avec France Gall, Hong Kong Star à l'instant.
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0: Et à 6h40, un petit détour sur la page Facebook Ici Pays d'Auvergne avec tous vos messages que vous nous laissez tous les matins. On vous remercie d'ailleurs, et notamment Laurent à Frugères, 10 degrés ce matin, Frugères les mines, 7 mm de pluie, c'est précis hein, Laurent. Ben, merci pour cette belle info, il souhaite une bonne journée à tous les auditeurs. Marie-Christine à Balbigny, 11 degrés ce matin, une petite bruine. Gérard qui nous envoie de la pluie à deux chaises avec 10 degrés 8. J'aime beaucoup hein, vos précisions dans les températures le matin, c'est nickel. Evelyne, 11 degrés ce matin à Bonja du côté de chez elle. Elle souhaite une bonne journée. Elle envoie plein de bisous à tout le monde. Bah, c'est très gentil. Merci beaucoup, Evelyne. Vous continuez bien évidemment de poster vos messages sur la page Facebook. On aura plaisir de les lire un petit peu plus tard. La page Facebook, Ici Pays d'Auvergne.
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0: Allez, le sport et le sport d'ici ce matin, le rugby comme solution pour sortir de l'emprise de la schizophrénie.
3: Oui, cela s'appelle le Remède Rugby et c'est un programme mis en place dans différents établissements hospitaliers auvergnats comme le CHU Montpied. Ils organisent un tournoi en ce moment de touch rugby avec ces patients qui ont des pathologies sur le spectre de la schizophrénie. Le touch rugby qui est une variante du rugby à 15 mais sans plaquage ni mêlée et en mixité. Et Val Nebasta, vous avez pu assister à une journée de ce tournoi.
4: Les matchs s'enchaînent toute la matinée au stade Le Clancher de Clermont-Ferrand. C'est au tour du CH Sainte-Marie de recevoir la compétition. Et ces rencontres font beaucoup de bien à Maëlie. Elle vient du Puy-en-Velay et souffre de schizophrénie avec des tendances borderline.
5: On n'y pense pas, la maladie, quand on fait du sport. Parce qu'on est tout le temps sur le terrain à discuter avec les autres gens qui sont aussi malades. Et honnêtement, on fait pas attention à la maladie, quoi. On n'y pense pas en fait.
4: Pour elle, la maladie, c'est quelque chose de nouveau. Elle a 32 ans et a été diagnostiquée tardivement.
5: Du coup, je peux être bien, de suite après, je peux être en dépression. Donc c'est hyper compliqué à gérer. Mais après, moi, ça fait depuis peu que je le sais. Et au début, je pensais pas que j'allais être malade du jour au lendemain. Parce qu'avant, je travaillais dans des entreprises. J'ai pu passer mon CAP du jour au lendemain, me dire que bah, je suis malade, ouais, ça m'a fait un choc. Mais en fait, je fais pas attention. Parce que du coup, je me dis, malade ou pas malade, je sais qui je suis. Et puis voilà.
4: Et le sport aide à reprendre confiance en soi. C'est le constat que fait Rachidi, 29 ans.
6: C'est quelque chose que j'ai regardé à la télé. Et maintenant là, je me vois jouer. Il y a du monde qui me supporte. Vraiment, ça me rend très serré. Ça m'avait plu. Et je me suis dit pourquoi pas y rester. Ça m'a vraiment donné l'envie. Et là, je suis à la recherche d'un club de rugby touch. Vraiment pour une équipe qui joue dans les championnats. Je vais passer un essai au mois de septembre.
4: Le touch rugby, c'est un outil précieux pour Doriane. Elle est infirmière coordinatrice à Sainte-Marie, à Clermont-Ferrand.
7: L'idée, voilà, c'est d'utiliser ce sport collectif où on vient vraiment créer une équipe, venir créer une cohésion les uns avec les autres pour qu'ils puissent s'appréhender au sein du programme pour pouvoir en fait mettre en place des jeux de rôle sur des situations qui peuvent être aussi des situations de la vie quotidienne pour en fait se servir de ce qu'ils voient pendant nos séances d'entraînement, pouvoir après le remettre en place dans leur quotidien.
4: Et les bénéfices sont nombreux.
7: Permettre aux personnes de mieux appréhender leurs émotions, pouvoir parler un peu plus facilement de ce qu'elles ressentent, pouvoir aussi plus facilement s'affirmer, donc que ce soit pour faire une demande, mais aussi pour pouvoir exprimer un refus, se sentir plus à l'aise dans le lien à l'autre, dans leur vie de tous les jours.
4: Certains patients s'étaient détournés du sport face à la maladie. Ce tournoi permet aussi d'y revenir.
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0: Et quand les vacances approchent, mais que cette fois-ci votre animal ne peut pas faire partie du voyage, eh bien la solution du pet sitter, hein, le garde à domicile, explose en France. Mais confier la vie de son compagnon à un inconnu trouvé sur Internet, c'est vrai que c'est une immense source de stress. Le docteur Pierre Fabin nous donne la méthode infaillible pour démasquer les amateurs et choisir la perle rare.
10: Alors c'est une angoisse totalement légitime. Pendant très longtemps, le pet sitting était vu comme un simple petit boulot pour arrondir les fins de mois. Aujourd'hui, c'est un véritable métier qui demande des compétences très pointues. L'erreur fatale que font beaucoup de propriétaires, c'est de choisir un profil uniquement parce qu'il a des bons avis ou que la personne écrit « J'adore les animaux depuis que je suis tout petit ». Aimer faire des câlins, ce n'est pas une qualification professionnelle. Un vrai pet sitter doit savoir lire le langage corporel d'un animal stressé par l'absence de ses maîtres, repérer les premiers signes d'une maladie et surtout savoir réagir avec sang-froid face à une urgence vétérinaire.
0: Ouais, c'est vrai qu'on se laisse vite séduire par une belle photo de profil, de bons avis. Concrètement, comment fait-on le trait entre le professionnel qualifié et l'amateur bien intentionné ?
10: En France, toute personne qui gagne de l'argent en gardant des animaux doit obligatoirement posséder la CACED. C'est l'attestation des connaissances pour les animaux de compagnie d'espèces domestiques. C'est un certificat d'État qui valide les bases en biologie, en comportement et en réglementation. Exigez de voir ce document. Le deuxième point non négociable, c'est l'assurance responsabilité civile professionnelle. Que se passe-t-il si le pet sitter perd votre chien en forêt, s'il se fait mordre ou si votre chat fait tomber la télévision pendant sa visite ?
0: Bon, bah, la paperasse est en règle, c'est rassurant, mais sur le terrain, comment être sûr que le courant va vraiment passer avec notre animal avant le jour J ?
10: Alors, il y a une règle d'or incontournable, la prévisite. Un pet sitter sérieux n'acceptera jamais une mission sans au préalable avoir rencontré l'animal en votre présence. Pendant cette visite, observez-le. S'il force le contact avec un chat timide, c'est mauvais signe. Mais écoutez surtout ces questions. Un professionnel va vous faire un véritable interrogatoire. Quel est le numéro de votre vétérinaire habituel ? Où sont les cachettes préférées de votre chat ? Comment votre chien se comporte avec ses congénères ? Méfiez-vous du pet sitter qui dit oui à tout. Et enfin, exigez un contrat écrit avec le nombre de visites, les tarifs et la promesse de vous envoyer des photos tous les jours. Vous partirez comme ça, l'esprit léger.
0: Merci beaucoup, docteur Pierre Fabin. Exigez aussi de leur passer de la bonne musique, ça va les apaiser, ils vont être détendus après. Earth, Wind and Fire avec September, c'est idéal aussi pour démarrer cette journée de mardi 5 mai sur votre radio locale, ici, Pays d'Auvergne. Allez, c'est parti, on fait les étirements.

0: Amber avec Earth, Wind and Fire à 6h50. L'heure pour nous d'aller voir un salon bien-être, un concours de composition florale et aussi de belles voitures anciennes. Un joli programme pour les journées à venir.
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0: Et tout d'abord, on va prendre soin de nous avec le salon du bien-être organisé par l'association L'Arche de Chloé. C'est un événement qui est une véritable parenthèse pour se ressourcer, explorer de nouvelles pratiques et rencontrer des professionnels engagés dans le bien-être sous toutes ses formes. Vous allez rencontrer des conférences pour enrichir vos connaissances sur le bien-être physique, mental et spirituel. Alors, des rencontres avec des thérapeutes qui proposent des approches variées pour prendre soin de soi et des autres. Créateurs et artisans qui partageront aussi leur passion à travers des produits uniques. Il y en a aussi un espace spécialement dédié au bien-être animal pour apprendre à mieux comprendre et choyer nos compagnons. C'est une occasion idéale pour se reconnecter à soi-même, tout ça, aux autres et à la nature dans une ambiance chaleureuse et bienveillante. Donc rendez-vous à l'espace Villard de Moulins. C'est vendredi, samedi et dimanche, 3 euros pour l'entrée à la journée, ou alors vous prenez carrément le pack, c'est 7 euros pour tout le week-end. L'association des jardiniers des Pays d'Auvergne réunit 50 exposants en horticulture, jardinage, pépinière et artisanat. Il y aura aussi de la gastronomie, des produits locaux. Pendant 2 jours, vous allez profiter de nombreuses animations autour des plantes et du jardinage pour tous les âges. Alors cette année encore, vous pourrez voter aussi lors du concours récompensant la plus belle composition florale en plantes ou fleurs fraîches locales présentées dans des contenants de récupération. Ça, c'est très important. Le club Auvergne Bonsaï de Lezoux présentera de belles collections de bonsaï aussi. Ils vous fourniront des conseils de culture. L'entrée est gratuite pour ce week-end. Ça se passe au square Jean Moulin et à la salle du Lido à Lezoux. Et tout à l'heure, nous aurons Elisabeth Imhoff qui est chargée de la communication de l'événement et qui sera notre invitée aux alentours de 8h45. Et puis, si vous êtes fan de voitures anciennes ou tout simplement curieux de voir passer des autos que l'on voit que très rarement, je vous invite à vous poster sur le bord des routes pour voir le Tour Auto, c'est la 35e édition qui passera par Condat, Rion et Le Clos. Ce sera à partir de 8h et jusqu'à 9h30 et ça se passera demain matin. Et justement, si vous êtes sur la route, on vous souhaite un bon début de journée avec Calogero. Voici Un jour au mauvais endroit.

0: À 6h56, on était avec Calogero, c'était un jour au mauvais endroit. Vous, vous êtes justement au bon endroit. Vous avez choisi votre radio ici, Pays d'Auvergne, dans moins de 4 minutes maintenant. Le retour de l'actualité avec Lauriane Avare et puis l'humour en tube de Fred Ballard. Tiens, ce matin, on sera notamment avec Roman Frécinet et Alison Wheeler. Encore deux bonnes minutes à passer dans l'humour en tube. Juste après ça, à tout de suite.
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0: Ici Pays d'Auvergne, il est 6h57, j'espère que tout va bien pour vous ce matin. Tiens, on va vous donner un petit peu le sourire, comme chaque matin à cette heure-ci. Avant le journal, on retrouve Fred Ballard. Et cette question, comment s'habiller au mois de mai? C'est vrai qu'on a beau savoir qu'en mai, on fait ce qu'il nous plaît. Fred Ballard a remarqué que trouver son style printanier, c'était pas évident. Alors, elle a demandé à l'aide de deux stylistes de haut vol dans l'humour en tube ce matin.
6: J'ai regardé, en ce moment, il faut s'habiller comme ça. Je peux pas être mal habillé, je suis habillé comme tout le monde.
7: On peut pas être autant à se tromper. Bon.
8: Alors si, c'est tout le problème. Parfois, on suit la mode sans se poser de questions. Et parfois, il est nécessaire de se demander pourquoi on porte ce pantalon parachute et ce t-shirt extra large. Parce que la tendance est au confort.
6: Je finis toujours dans des vêtements de sport. Je me dis, si les sportifs de fou, là, ceux qui font des efforts tous les jours et tout, eux, ils sont bien là-dedans. Imagine-moi. Qui fait absolument rien de sa life. C'est sûr, je vais être au max. Et c'est exactement ce qui se passe. Je ne fais rien dans un équipement professionnel.
8: Voilà, sportif de haut niveau et humoriste de stand-up, tous en survêt pour se muscler les abdos et les zygomatiques. En mai, fais ce qu'il te plaît, Roman Frécinet, parce que le pire au printemps, c'est pas de survêt.
9: Mais le vrai fléau, c'est la multiplication de ses collègues qui cherchent votre approbation. T'as vu, on sait plus comment s'habiller. Tu n'as jamais su t'habiller, Martin. Tu portes des jupes trois quarts avec des cuissardes, on sait pas si tu bosses à la compta ou si tu fais de la figure dans les Trois Mousquetaires. Tu mets des boucles d'oreilles de prof d'allemand, un sac à dos Domio, ça arrête de nous embêter. Comment s'habiller, Martine?
8: Voilà, donc en mai, évitons d'énerver Alison Wheeler et faisons ce qu'il nous plaît au niveau fringues, cuissardes et survêtes, tout est permis. Même si c'est pas Jojo, c'est très rigolo.
0: Merci beaucoup, Fred Ballard.
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0: Et à cette heure aussi, on fait ce qu'il nous plaît. Vous avez choisi la bonne radio, Ici Pays d'Auvergne. Le journal Lauriane Avare et plus de 6,6 millions d'euros de fraude à l'assurance maladie dans le Puy-de-Dôme.
10: Voilà ce qu'a détecté la CPAM l'an dernier, notre système de santé qui déploie pourtant d'importants moyens face à des fraudeurs qui, eux, se professionnalisent. Et si le nombre de dossiers traités est en légère baisse par rapport à 2024, le montant du préjudice subi a bien augmenté de près de 60%, Juliette Micheneau.
11: Dont près de 2,2 millions imputables aux transporteurs, viennent ensuite les audioprothésistes. Des professionnels, parfois de bonne foi, il peut s'agir d'erreurs. Et puis, il y a la fraude délibérée, surfacturation, prestations fictives, notamment via des entreprises bidons, confirme Anne-Sylvie Cuoc, responsable du secteur juridique à la CPAM du Puy-de-Dôme.
12: Sur les centres de santé, effectivement, nous avons eu beaucoup de fausses sociétés qui se sont constituées et on a quand même pu détecter d'entrée de jeu beaucoup d'anomalies de ce type, ce qui a permis d'éviter de verser des prestations à des centres qui n'existent pas, qui sont complètement fictifs.
11: La lutte contre la fraude s'appuie aussi sur la vigilance des assurés.
12: Les assurés sont très attentionnés par rapport à leur remboursement. Et justement, vis-à-vis du compte Amélie, ils voient exactement tous les remboursements, donc ça permet d'identifier, je suis pas allée chez ce professionnel de santé à telle date, et pour autant, j'ai un remboursement. Donc là, je trouve ça un peu surprenant, donc je vais le signaler à l'assurance maladie.
11: Et ça peut se finir devant les tribunaux. 31 plaintes pénales déposées l'an dernier, en majorité contre des audioprothésistes, et 33 pénalités financières, essentiellement pour des assurés, qui en nombre sont responsables d'un peu plus de la moitié des fraudes à l'assurance maladie.
10: Elle sera en mission sur les ressources financières locales. La députée du Puy-de-Dôme, Christine Pires-Bonne, qui avec des collègues élus au rapportage de dresser un bilan de l'effort demandé aux collectivités dans le cadre du redressement des comptes publics en 2025 et 2026. L'objectif est aussi de faire des propositions pour le projet de loi des finances 2027. Le rapport de la députée puy-dômoise est attendu fin septembre.
0: Après des mois d'incertitude, c'est un nouveau départ pour les salariés d'Abeilles dans le Cantal.
10: Ce fabricant de couettes et d'oreillers basé à Aurillac vient d'être repris par un patron lillois. Son dossier a été validé il y a une semaine par le tribunal de commerce avec 37 des 64 salariés sauvés. C'est un peu plus de la moitié. Mais ça veut dire aussi que 27 personnes ont perdu leur emploi. Et il ne faut surtout pas les oublier, rappelle Angélique Rigal. Elle est la représentante des salariés d'Abeilles.
13: Nous, on sera là pour bien dire au directeur, il y a telle et telle personne qui connaît le travail, qui s'est proposé de revenir. Donc, de toute façon, c'est pas une obligation, mais c'était ce que lui, il avait noté que pendant 2 ans,

0: un détenu au profil psychiatrique préoccupant selon le syndicat UFAP-UNSA Justice, qui explique que ce détenu incarcéré dans le quartier d'isolement a porté plusieurs coups de poing sur les deux agents. Cette agression pour le syndicat qui relance une nouvelle fois la question de la prise en charge des détenus au profil psychiatrique lourd. L'UFAP-UNSA Justice réclame le transfert du détenu vers une structure psychiatrique spécialisée. Garde à vue prolongée pour trois jeunes à Moulins dans l'Allier. Ils ont tabassé un jeune lycéen de 16 ans dimanche en fin de journée près de la gare. D'autres co-auteurs présumés sont recherchés. Dans la bagarre, la victime de 16 ans a perdu ses baskets et elles ne lui ont pas été rendues.
1: Manger à la fois bon, équilibré et pas cher.
0: Le casse-tête quotidien des étudiants, alors que l'alimentation représente en moyenne un cinquième de leur budget. Alors le repas à 1 euro généralisé depuis hier dans les 10 restaurants universitaires du Crous de Clermont, c'est un vrai soulagement. Jusqu'à présent, c'était réservé aux étudiants boursiers. Et le Crous Clermont-Auvergne s'attend forcément à un rush plus important le midi. Didier Giraud est le directeur de la restauration.
2: On s'attend à une hausse d'affluence de nos restaurants universitaires de 10 à 15%. On va avoir 16 postes, recrutement de 16 postes supplémentaires. Ils serviront aux services de restauration, en cuisine, des cuisiniers, des plongeurs, des caissières, des agents de préparation en restauration. Plus des investissements à hauteur de 300 000 euros. 300 000 euros d'investissement sur du matériel, les fours, les sauteuses, des chambres froides supplémentaires. Mais bien évidemment, on tient à rassurer tout le monde, il n'y aura pas une baisse de la qualité. Nous allons continuer à produire avec des produits bio, locaux. Les plats sont préparés par nos chefs de cuisine. La loi de finances a prévu des compensations.
0: 1 euro le repas au restaurant universitaire. On vous emmène déjeuner avec les étudiants clermontois dans l'info d'ici une petite demi-heure. Lui, avec son allure d'étudiant, il va se frotter au plus grand du cyclisme cet été. Paul Sexas, 19 ans, jeune prodige du vélo qui va prendre le départ du Tour de France le 4 juillet prochain. Le coureur l'a annoncé hier et ça ravit évidemment le directeur du Tour, Christian Prudhomme.
3: C'est une très belle nouvelle qu'on attendait, qu'on espérait. Les résultats de Paul Sexas depuis le début de l'année ont créé un élan d'enthousiasme assez impressionnant. Sa victoire à la Flèche Wallonne, sa résistance face à Pogacar lors du Liège-Bastogne où il est terminé deuxième, les gens qui l'encourageaient en Belgique. On entendait déjà Paul. On voit monter quelque chose et pour moi, très clairement, pour un coureur français qui va disputer le Tour de France pour la première fois, je n'ai pas vu un tel élan depuis Bernard Hinault. Certes, il n'a que 19 ans, mais c'est d'ores et déjà un champion du présent. On peut attendre de Paul Sexas le meilleur sur les routes du Tour de France. Bien évidemment, le favori du Tour de France reste incontestablement Tadej Pogacar. Bien évidemment, son premier rival, c'est le Danois Jonas Vingegaard, double vainqueur du Tour. Mais Paul Sexas est là et il l'a dit très clairement, sans embâge. Il parle clair, Paul Sexas. Je viens pas au Tour de France pour découvrir une course. Je viens pour faire le meilleur résultat possible.
0: Et avant le Tour de France, Paul Sexas prendra le départ en juin prochain du Tour Auvergne-Rhône-Alpes. C'est le nouveau nom du Critérium du Dauphiné avec un départ du Puy-en-Velay en Haute-Loire. Ce sera le 10 juin prochain. Voilà, Paul Sexas sur nos routes, bien avant le Tour de France.
4: Je le sens un top 3, moi, pour ce Tour de France.
0: Pour le Tour de France,
4: je me
0: mouille. Allez, les pronos sont lancés.
4: Voilà. Allez, on note comme ça, on verra fin juillet, si j'ai eu raison. Bon, en attendant, la météo beaucoup plus facile de parier sur le temps qu'il fera aujourd'hui, même si il reste encore quelques zones d'ombre. Bon, les nuages seront là, pas mal d'instabilité sur l'Auvergne, des averses possibles tout au long de la journée, avec parfois des éclaircies et un risque de coups de tonnerre, notamment dans l'après-midi. Des cumuls de pluie qui resteront faibles globalement et des températures de nouveau en baisse pour cet après-midi avec 13 degrés à Saint-Flour, 14 pour Aurillac, 17 à Thiers et 18 degrés de maxi pour Clermont, Moulins et Montluçon. Côté circuit, ça commence à être compliqué, notamment sur les entrées de Clermont-Ferrand au sud de la ville et puis toujours le secteur de Coudun, forcément, sur la 75, puisqu'il y a des travaux depuis pas mal de temps maintenant, donc c'est un secteur compliqué à surveiller, bien évidemment. 04 73 34 20 00 à vous de nous signaler si vous rencontrez des difficultés particulières sur la route.
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4: Je vous souhaite une excellente journée. Vous avez fait le bon choix. Ici, Pays d'Auvergne pour vous accompagner. Et Queen avec Don't Stop Me Now. 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

0: Belle matinée, bon début de journée à 7h11, c'était Queen.
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0: L'heure pour nous d'aller faire un petit tour sur la page Facebook, ici Pays d'Auvergne, avec tous les messages que vous laissez tous les matins. Ça fait plaisir de vous lire, et notamment Eliane qui nous dit qu'il fait 10 degrés ce matin à Aurillac, avec des pluies prévues cet après-midi. Effectivement, c'est ce que Météo France nous dit en gros pour cette journée de mardi. Joël, bonjour à ici matin Pays d'Auvergne. À Gel, il fait 9 degrés et il souhaite bien évidemment une belle journée à tout le monde. Béa aussi du côté de Gia qui dit bonjour à tout le monde. C'est nuageux ce matin, elle ne donne pas de température mais elle nous a posté une belle photo et j'aime beaucoup. Alors sur cette photo on voit une vieille cabine téléphonique et la grosse boîte aux lettres de la poste jaune, vous savez en c'était de la fonte je crois, et il y a une petite légende, photo de ma jeunesse où l'on voit mon portable et ma boîte mail. C'est pas mal, j'aime beaucoup. Merci Béa pour ce petit clin d'œil. À suivre, David Ossiou qui va nous révéler un gros mensonge. On parle de Sophie la girafe et non, elle n'est pas fabriquée en France. David Ossiou que l'on va retrouver dans un instant, juste après ça, à tout de suite.
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0: À 7h13, il est l'heure de retrouver mon œil. David Ossiou et la dernière révélation de Mediapart a de quoi décevoir des millions de Français. Sophie la girafe n'est plus fabriquée en France.
4: Qu'est-ce que c'est que cette histoire? Sophie, ce jouet, celui qu'on a tous eu entre les mains, ou dans la bouche, soyons honnêtes. Si t'avais pas Sophie dans ton berceau, t'avais raté ta vie de bébé. La girafe offerte en disant c'est français, c'est naturel, c'est sain. 65 ans de caoutchouc naturel, de Haute-Savoie, de savoir-faire français. Sauf que non, selon Mediapart et l'entreprise Vully, qu'il reconnaît, le jouet arrive en réalité par container depuis la Chine. Mais alors l'usine de Rumilly que la presse a pu visiter, eh ben une vitrine, on plaçait 4 ou 5 personnes dans l'atelier avec de la matière première périmée. Tout était faux, dit un ancien salarié. Et un autre qui explique que la fabrication en France coûterait beaucoup trop cher. Mais alors, qui nous dit que les normes appliquées en Chine étaient bien les normes françaises? Qui nous dit qu'il n'y avait rien dans ce caoutchouc qu'on aurait préféré ne pas mettre dans la bouche de nos bébés? On ne dit pas qu'il y avait quelque chose, hein. On dit qu'on ne sait pas. Et c'est ça qui est décevant et inacceptable. D'autant que le fabricant ne manque pas d'audace. Il l'a claironné longtemps, son Made in France. En 2021, pour les 60 ans de Sophie, une statue géante a fait son entrée au musée Grévin, icône du savoir-faire français au Grévin, alors qu'elle était fabriquée en Chine depuis 8 ans. Il faut quand même oser, hein. Ce matin, sur les sites internet qui vendent le jouet, y compris le site officiel, il est encore dit que c'est fabriqué à la main, en France. Alors, vous voulez vérifier? Bien, regardez le numéro de l'eau gravé à l'intérieur d'une des pattes. Elle est française, si c'est 30, 32 ou 33, elle est chinoise. Au fait, pourquoi elle s'appelle Sophie? Parce qu'elle a été inventée le 25 mai 1961, le jour de la Sainte Sophie. Enfin, c'est ce qu'on nous dit depuis 65 ans.
0: Oui, on sent la belle arnaque. Si maintenant Sophie la girafe n'est plus fabriquée en France, c'est notre point zéro qui s'écroule. Là, c'est vraiment la fin. Il va falloir appeler Aude Razzeau, les conseils anti-arnaque. Ça lui fera un bon sujet. Bon, vaut mieux en rire. Belle matinée à tous à 7h15. Guillaume Grand, certifié chanson française. C'est toi et moi sur votre radio locale ici, Pays d'Auvergne, pour vous accompagner ce matin.
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0: Ici Pays d'Auvergne avec Guillaume Grand, retour au début des années 2010 avec le titre « Toi et moi ».
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0: Allez, à 7h19, dans l'écho d'ici ce matin, on vous ouvre les portes du PIC. Le parc d'innovation collective est inauguré aujourd'hui à Clermont-Ferrand et ça se passe du côté de Cataroux. C'est tout simplement le plus grand espace de coworking de France. Jean-François Pugente nous fait la visite.
3: Le PIC est l'un des quatre pôles du futur Michelin Innovation Park. Le chantier engagé par le groupe aura nécessité plus de 2 ans de travaux et 64 millions d'euros. 5 bâtiments, 18 000 mètres carrés dédiés à l'innovation et des centaines d'utilisateurs hébergés font du PIC le plus grand espace de coworking et de co-living de France. Tristan Colombet revient sur les fondements du projet.
4: Et bien en fait, avec le succès de Turing 22, créé il y a 5 ans, qui avait été plein dès sa première année, on s'est rendu compte que notre territoire avait besoin de plus d'espace pour pouvoir créer encore plus de dynamique entre les entreprises et amener également toujours plus de confort pour le bien-être au travail des collaborateurs.
3: Un confort apprécié et de nouvelles méthodes de travail qui bousculent les codes habituels.
4: L'idée, c'est vraiment en effet de s'inspirer des meilleures pratiques qu'on commence à voir se développer à l'étranger pour aller vers le bien-être au travail. Comment on peut amener de la restauration, du bien-être sur le lieu de travail, créer un lieu hybride, proposer des concerts, des animations pour que les gens se sentent bien et qu'ils travaillent mieux ensemble et qu'ils collaborent.
3: Une collaboration positive pour Georgiana. Elle a quitté son bureau à domicile pour s'installer ici dans un écosystème particulièrement diversifié.
5: Oui, ben juste avant de vous voir, en fait, j'ai discuté avec deux personnes qui sont dans l'IA. Moi, je suis dans la transition écologique et pourtant, on arrive à avoir des sujets très intéressants puisque l'un va avec l'autre. Il faut qu'ils aient ensemble. On est dans un monde où, effectivement, on peut s'inspirer aussi de ce que les autres font. On peut s'apprendre réciproquement. Et je trouve que c'est ça la richesse d'un endroit comme ça.
3: Le PIC est moderne. Studio de podcast et de vidéos, lieux connectés, environnement RSE offre un choix d'équipements et d'espaces ouverts ou privatifs.
4: Alors, en premier lieu, des espaces de bureaux. On a plus de 2000 postes de travail. On a 50 espaces de réunion, des auditoriums, des salles de réception, de l'espace événementiel. Mais on va également trouver sur place 97 chambres d'hôtel qui peuvent aussi servir de logement au mois, de co-living. On a un espace bien-être avec un spa, un sauna, une salle de sport, une salle de projection. Il y a beaucoup, beaucoup de services directement accessibles.
3: Et puis vient la question cruciale pour les coworkers. Avec de tels changements, passer du jacuzzi au bureau n'est-il pas trop contraignant?
5: On va pas avec le PC dans le bureau, mais par contre, je suis allée à la salle de sport. Effectivement, je fais certaines de mes visios sur le tapis des gyms, chose que je pouvais pas faire chez moi.
3: Travailler, manger, dormir, se divertir. Le PIC est officiellement ouvert au public, aux entrepreneurs, aux supporters de la SM les jours de match dans un espace unique en France, avec de nouveaux services et 170 emplois créés sur le site de Cataroux, à 2 pas du stade Michelin.
0: Forcément, avec un tel complexe, on a envie de faire des heures sup. Hein. Le PIC qui est inauguré tout ce mardi, l'accueil est assuré 7 jours sur 7. Merci beaucoup Jean-François. Allez, il est l'heure de jouer ensemble ce matin pour gagner encore de jolis cadeaux. 2 places pour la pièce de théâtre Les Aventuriers de minuit, hein, à la Maison de la Culture de Clermont. C'est une comédie policière de Julien et Florence Lefebvre. À ne pas manquer, ce sera pour le 13 mai. 2 places donc, 2 invitations pour aller voir cette pièce de théâtre. On joue avec un anniversaire, l'anniversaire de Virginie Efira, actrice belge qui a commencé sa carrière à la télé dans les années 2000. Virginie Efira, elle fête ses 49 ans aujourd'hui. Et donc, avant de recevoir le César de la meilleure actrice en 2023, on l'a vu dans une célèbre émission de télécrochet qui était diffusée sur M6 de 2006 à 2008. Elle remplaçait Benjamin Castaldi à l'époque. Bien, voici le générique. Et c'est justement la question que je vous pose dès maintenant. Quelle est cette émission qu'elle a animée sur M6? Est-ce que c'est Nouvelle Star, Star Academy ou Popstar? À vous de vous inscrire au 04 73 34 20 00. 2 places pour la pièce de théâtre Les Aventuriers de minuit à la Maison de la Culture de Clermont. Ce sera le 13 mai. À vous de vous inscrire. 04 73 34 20 00. Quelle est l'émission de ce générique Nouvelle Star, Star Academy ou Popstar? On accueille le gagnant dans un instant. Avant ça, c'est Étienne Dao, bleu comme toi, pour vous souhaiter une belle journée à 7h24 sur votre radio locale ici, Pays d'Auvergne.

0: Étienne Dao avec Bleu comme toi sur votre radio locale ici, Pays d'Auvergne. Il est 7h27 et on va discuter un petit bout de Graal avec Brigitte de Chanona. Ce sera dans un instant, juste après ça.
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0: Il est 7h28 et on accueille Brigitte de Chanona. Bonjour Brigitte.
8: Bonjour Sébastien.
0: Comment ça va ce matin?
8: Très bien. Je gagne.
0: Voilà.
8: C'est formidable.
0: Je ne sais pas, vous n'êtes peut-être pas la bonne réponse. On ne sait pas.
8: Oui, c'est vrai. Oui.
0: Bon, ça s'entend à votre sourire. En tout cas, ça fait plaisir à entendre. Voilà. Un joli sourire, Brigitte. Donc, en pleine forme. Quoi de neuf pour cette journée du côté de Chanona, Brigitte?
8: Écoutez, on va aller au travail. Ouais. Et puis, passer ce mauvais temps.
0: Oui. C'est vrai, temps instable aujourd'hui, orageux, mais bon, c'est pas grave. Ça n'entamera pas notre bonne humeur et notre positivité. On joue avec Virginie Efira ce matin, elle fête ses 49 ans, actrice belge. Elle a commencé sa carrière à la télé dans les années 2000, notamment ce télécrochet diffusé sur M6. Elle avait remplacé Benjamin Castaldi de 2006 à 2008. Est-ce que vous avez une petite idée de cette émission, Brigitte?
8: Oui, la nouvelle star.
0: C'est la nouvelle star, effectivement. C'est la bonne réponse. Bravo à vous. Deux places. Merci. Pour la pièce de théâtre Les Aventuriers de Minuit à la Maison de la Culture de Clermont. Ça se passera le 13 mai. Deux places pour profiter de cette belle pièce. Bravo à vous, Brigitte.
8: Merci beaucoup.
0: Avec grand plaisir.
8: Je vous souhaite une bonne journée.
0: Merci.
8: Et à bientôt.
0: À bientôt. Au revoir.
8: Au revoir.
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0: L'info d'ici en Auvergne dans quelques minutes, Lauriane Avard, on vous amène au restaurant universitaire.
9: Oui, déjeuner avec les étudiants clermontois ravis de ce nouveau prix à la caisse. 1 euro le repas équilibré pour tous les étudiants. Reportage dans 2 minutes.
0: Ce sera juste après l'actualité nationale et internationale avec Aude Razo. Voici le 90 secondes.
10: La crise énergétique ne doit enrichir personne. Déclaration de Sébastien Lecornu. Le Premier ministre promet que les surplus de recettes fiscales avec la hausse des prix des carburants serviront intégralement à financer les aides à la pompe qui ont été annoncées, 190 millions d'euros de surplus en mars-avril. Je n'ai pas vu un tel élan depuis Bernard Hinault. Le patron du Tour de France, Christian Prudhomme, se réjouit sur notre radio ici de la participation de Paul Sexas à la Grande Boucle, la pépite française de 19 ans, va devenir cet été le plus jeune coureur sur le Tour depuis 1937. Faut-il obliger les soignants à se faire vacciner contre la grippe? L'Académie de médecine est pour. Elle estime que les infections grippales sont très sous-estimées au sein des hôpitaux et des EHPAD. Un animateur périscolaire est jugé aujourd'hui accusé d'attouchement sur la poitrine de 3 petites filles de CM2 dans une école parisienne. 9 fillettes en tout racontent des câlins forcés et des réflexions déplacées. Plusieurs parents demandent un procès à huis clos. Les passagers d'un bateau de croisière toujours confinés dans leur cabine ce matin, le Cap-Vert refuse de les voir débarquer. Le navire coincé en quarantaine après la mort de 3 personnes à bord et les soupçons d'un foyer d'antivirus, une maladie qui peut provoquer de graves syndromes respiratoires. La star hollywoodienne Demi Moore fera partie du jury du Festival de Cannes. 22 films à départager, la Palme d'Or à décerner. Le Festival de Cannes commence dans une semaine, tout pile le 12 mai.
9: Merci Aude Razo. Dans l'info d'ici ce matin, direction le Resto U, où les étudiants clermontois peuvent désormais manger pour 1 euro le midi, un tarif réservé jusque-là aux boursiers, mais depuis hier, il est généralisé à tous les étudiants avec l'objectif de lutter contre la précarité étudiante. Lucas Nietzsche, vous nous emmenez au restaurant universitaire Le Clos Saint-Jacques à Clermont.
11: Les affiches rouges repas à 1 euro ne sont pas toutes remarquées par les étudiants qui déambulent plateau à la main, davantage concentrés à choisir leur repas.
12: Bonjour, je vais prendre de la volaille s'il vous plaît et je vais prendre une banane.
11: Alors c'est à la caisse que la bonne surprise arrive.
13: Là ça vous fait 1 euro.
5: Merci, bonne journée.
11: Un grand sourire sur les visages de Lynn et d'Eugène, soulagés par cette baisse du prix du repas.
12: Ah oui, oui, on l'attendait, ça nous fait faire vraiment des économies.
13: 3,30€, pour moi, c'était pas rentable. En fait, je préférais me faire une gamelle chez moi et la manger à la BU, plutôt que de venir ici et payer 3,30€. Et là, 1€, bah... Je pense que je vais venir tous les midis, gain de temps, d'énergie, et c'est beaucoup plus pratique.
11: Pour Raphaël, c'est même une vraie bouffée d'air, car en septembre dernier, cette étudiante des Beaux-Arts perd son statut de boursière.
14: Donc je suis repassée au repas à 3€ et c'était très très compliqué pour moi, parce que j'avais plus du tout assez d'argent pour faire des courses en dehors du Crous, ne serait-ce que pour manger le week-end.
11: Maintenant, elle peut prévoir ses dépenses.
14: Je peux me permettre ne serait-ce qu'aller voir des amis ou aller voir mes parents en train. Quand je prends un billet de train, je ne me dis pas « Ok, là, ça va être compliqué pour le reste, je sais que j'ai encore de l'argent à la fin du mois, quoi. »
11: Avec cette nouvelle mesure, le Crous s'attend à voir les files d'attente s'allonger. Il faudra servir presque 1 millier de repas en plus chaque jour. Un petit défi logistique donc pour Philippe Négrier, directeur général du Crous Clermont-Auvergne.
15: On travaille sur ce sujet avec l'université qui désynchronise les emplois du temps des étudiants pour faire en sorte que tous les étudiants ne sortent pas de cours en même moment et donc éviter qu'ils se retrouvent bloqués dans les files d'attente.
11: Le Crous va aussi recruter 16 nouvelles personnes dans les différents selfs de la métropole, des caissiers, des plongeurs, des cuisiniers. Didier Giraud, le directeur des restaurants universitaires, le promet, les repas ne vont pas changer.
16: Il n'y aura aucun compromis sur la qualité, la sécurité alimentaire, ni les quantités. Nous allons garder des repas faits maison, avec une part de végétariens, des produits de qualité, issus de l'agriculture biologique, ou l'identification de qualité d'origine.
11: Et à partir de la rentrée, il sera aussi possible de trouver des repas à 1€ le soir, dans les 3 selfs ouverts pour l'heure du dîner.
9: Et on va en reparler avec notre invité d'ici un petit quart d'heure, le président de l'Université Clermont-Auvergne, Mathias Bernard. Et puis dans la prochaine demi-heure, on vous parlera de ce chiffre démentiel, plus de 6 millions d'euros de fraude à l'assurance maladie l'an dernier dans le Puy-de-Dôme. La CPAM qui doit faire face à des fraudeurs qui se professionnalisent. Démentiel aussi, le PIC, le plus grand espace de coworking de France, il est inauguré aujourd'hui à Clermont sur le site Michelin de Cataroux. Inauguration sous la pluie.
0: Ah oui, effectivement, un ciel couvert et incertain pour cette journée de mardi sur l'ensemble de l'Auvergne. Parfois, on pourra avoir donc quelques averses avec un peu de chance, de timides apparitions du soleil et je rajoute avec ça un risque d'orage, quelques coups de tonnerre attendus dans l'après-midi. Voilà, il y aura un petit peu de tôt aujourd'hui. C'est la soupe dans le ciel de l'Auvergne. Côté température, ça baisse de nouveau. 14 pour Mauriac et Aurillac, 17 à Ambert et Clermont, 18 degrés de maxi pour Montluçon et Moulins cet après-midi. Les conditions de circulation, comment elles sont? Elles sont compliquées, vous le savez, tout autour de Clermont-Ferrand, sur la 75, sur le secteur de Coude. Voilà, prudence sur ces secteurs. Des conditions de circulation difficiles sur des secteurs habituels à cette heure-ci en début de journée. Si vous en rencontrez des particulières, n'hésitez pas à nous les signaler au 04 73 34 20 00.
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0: Et la musique, ça se passe tout de suite avec Philippe Lafontaine, Cœur de loup, pour vous souhaiter une belle journée sur votre radio, ici, Pays d'Auvergne.

0: Enfin, avec cœur de loup. Oui, mais on discute en antenne et puis on se rend pas compte que le micro est ouvert.
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0: 7h39, un bon début de journée en ce mardi 5 mai avec quelques anniversaires. L'anniversaire de quelques personnalités, notamment... j'ai perdu ma fiche. c'est ballot. Je crois qu'on a l'anniversaire de Chantal Latsou aujourd'hui. Oui, c'est ça. Il y a aussi Carlos Alcaraz qui fête ses 23 ans. Et puis Adèle, la chanteuse, qui fête son anniversaire, qui fête ses 39 ans. Une autre chanteuse que vous adorez aussi, qu'on va écouter dans un instant. C'est Pink qui sera à suivre dans un instant. Il y aura aussi l'invité de la rédaction. Mais avant ça, à 7h40, il est l'heure de retrouver Patricia Farah. Vous nous passez un savon ce matin, tiens, d'ailleurs, Patricia.
3: Nous sommes à Soriez, à 6 km du village de Saint-Florêt, pour mettre en avant un artisan local. C'est un laboratoire qui est installé ici, dont le nom est Les Mains Sales. Bon, c'était un premier indice un peu facile. Une savonnerie artisanale, en effet. On va apprendre à fabriquer du savon.
4: Et bonjour.
3: J'avais besoin de me laver les mains.
4: Vous êtes au bon endroit, je pense.
3: C'est Florence Bataille qui vient de nous ouvrir la porte d'un endroit qui, dès l'entrée, sent vraiment très bon, là.
4: Et oui, ça imprègne un petit peu, ici. On va aller voir comment ça marche.
3: Oui, il y a des trucs à l'intérieur, il y a des petites fleurs, il y a des graines, je vois, camomille.
4: Ça, c'est des macérats huileux. Donc, macérats huileux, en fait, c'est des plantes qu'on va faire macérer
3: dans l'huile.
4: Infuser, dans de l'huile.
3: Dans une huile végétale. Alors, qu'est-ce qu'on fait?
4: Alors, on va fabriquer le savon... Camomille et souci. On va utiliser, en huile locale, on va utiliser l'huile de cameline, l'huile de tournesol, l'infusion de camomille, donc avec de la camomille du Puy de Dôme, quoi. Les huiles essentielles, alors là, il y aura que le lavandin qui sera local pour le coup, le macérat de calendula et les fleurs de calendula. Ça, c'est pour la déco.
3: On va le mettre là-dedans. Donc là, on attaque en fait la version je fais la cuisine.
4: Ouais, c'est ça. Alors, il y a de l'huile de coco ou alors dans les savons d'un peu moins bonne qualité, il y a de l'huile de palme. C'est ces huiles-là qui vont faire que le savon va mousser quand même.
3: Et on aime bien et le savon aime bien. Qui mousse.
4: C'est comme ça, c'est psychologique.
3: C'est psychologique. Si ça mousse pas, ça lave pas.
4: Voilà. Donc là, on va préparer la lessive de soude.
3: Quel est l'ingrédient lavant?
4: Alors, l'ingrédient lavant, au final, ça va être les molécules de savon qui ont été formées par le mélange soude et gras.
3: Sur gras 8%, ça veut dire quoi, ça?
4: À chaque huile correspond à un indice de saponification. Je dis une bêtise, Pour 100 grammes d'huile d'olive, on va mettre 15 grammes de soude. On obtient une quantité de soude totale. Quand on veut faire un surgras, on va rajouter à la fin de notre fabrication une huile. Ça veut dire que j'ai rajouté 8% de macérat de calendula. Ce macérat, en fait, ne va pas être transformé en savon puisqu'il n'y a pas assez de soude pour le transformer en savon.
3: D'accord.
4: Il faut ce qu'il faut.
3: Quand vous allez le couler, ça sera liquide, donc?
4: Oui, plus ou moins. Mais
3: ça sera entre deux.
4: Ouais, voilà.
3: Donc, on a monté 2 moules pour faire, en fait, 6 barres de savon qui vont donner, une fois découpées, 84 savons.
4: Voilà, 84 savons de 100 grammes.
3: Et après, une fois démoulés, ils vont au séchage?
4: Ils vont au découpage, d'abord. Et après, le séchage, réglementairement 1 mois, mais moi, je les laisse bien 2 à 3 mois dans cette pièce à sécher pour qu'ils soient bien secs et donc qu'ils durent le plus longtemps possible.
3: Florence, on a appris plein de trucs.
4: Eh ben, tant mieux, j'espère.
3: Merci beaucoup pour nous avoir montré toutes ces coulisses.
4: Merci à vous.
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0: 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À suivre l'invité de la rédaction, on parle notamment des repas à 1 euro pour tous les étudiants de l'université de Clermont-Auvergne. Ce sera juste après Céline Dion.
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0: Ah, jusqu'au bout du bout, sinon les fans vont nous huer, hein, forcément. Céline Dion, pour que tu m'aimes encore sur votre radio, ici Pays d'Auvergne.
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0: Un repas à 1 euro pour tous les étudiants de l'université Clermont-Auvergne, une nouveauté depuis hier et on en parle avec le président de l'université, Lauriane.
3: Bonjour Mathias Bernard.
4: Bonjour.
3: 1 euro le repas donc au restaurant universitaire, c'était déjà le cas pour les étudiants boursiers. Mmh. Depuis hier, c'est généralisé à tous les étudiants. C'était devenu nécessaire selon vous au vu de la situation financière de la plupart des étudiants aujourd'hui ?
4: Oui, alors c'est vrai que les étudiants sont quand même, pour une majorité d'entre eux, en situation de précarité financière. Donc c'est vrai que le repas à 1 euro, qui était en effet déjà instauré depuis la crise Covid, en fait, mais réservé aux étudiants qui étaient boursiers ou qui avaient vraiment des difficultés financières, on va dire, à tester, et généralisé, ce qui est une bonne chose, parce qu'on voit bien que beaucoup d'étudiants parfois sautaient un repas, ou ne mangeaient pas à leur faim. Il y avait quand même des épicerie solidaire, par exemple, qui s'était mise en place, qui montrait bien qu'il y avait vraiment un vrai souci et que même, la situation antérieure ne permettait pas de régler toutes les situations. Donc, là, c'est en effet une bonne chose, ça répond à un besoin, même si le coût de la vie pour un étudiant est extrêmement cher. Je pense notamment à la question aussi du logement, qui n'est pas forcément réglé. Donc, le repas à 1 euro ne règle pas tout.
3: C'est un bon début, on va dire.
4: Quand même, une aide très significative pour nos étudiantes et étudiants. Ensuite, maintenant, reste à assurer au niveau logistique. La mise en œuvre de cette mesure là, elle intervient au mois de mai, donc dans une période où quand même pas mal d'étudiants sont en stage, où on est en train de terminer leurs examens.
3: Vous avez le temps de voir pour la rentrée en effet, mais ça va nécessiter des investissements au niveau national, puisque c'est dans tous les Crous de France. La hausse de la fréquentation a été évaluée à plus de 12%. À Clermont, on va dire que c'est à peu près le même chiffre que vous avez évalué.
4: Oui, alors effectivement, oui. On anticipe une augmentation, mais c'est vrai que les équipes du Crous, qui font un travail tout à fait remarquable, ont bien mis en place, y compris au niveau de l'organisation, en relation avec l'université d'ailleurs, les choses pour que il n'y ait pas de file d'attente qui soit dissuasive, parce que les étudiants ont peu de temps pour manger, entre midi et 2 heures. Donc ce qu'on a fait sur quand même pas mal de nos campus, c'est ce qu'on appelait la désynchronisation, c'est-à-dire que les étudiants ne finissent pas tous à la même heure. Parce que si tous les étudiants finissent à midi, il y en a quand même.
3: Mais c'est le rush immense à la cantine.
4: Et du coup, on aura proposé un repas à 1 euro, mais qu'on ne pourra pas finalement réellement offrir à tous les étudiants. Parce que s'il y a une heure de file d'attente, ce n'est pas possible. Donc il y a des évolutions en termes d'organisation qui sont nécessaires à prendre, que l'on a prises justement pour faire en sorte de proposer vraiment à tous nos étudiants cette solution.
3: Mais dans tous les cas, vous serez prêts pour la rentrée de septembre.
4: Tout à fait.
3: Autre sujet d'actualité qui concerne l'université, ce sont les frais d'inscription pour les étudiants étrangers qui vont augmenter a priori à la rentrée. On sait que vous y êtes opposé, Mathias Bernard. Cela devrait impacter combien d'étudiants à l'UCA ?
4: À l'UCA, c'est 5000 étudiants internationaux sur 40 000. Donc c'est effectivement une proportion importante. Et le problème, c'est que pour notre université en tout cas, 70% de ces étudiants internationaux viennent soit du Maghreb, soit d'Afrique subsaharienne, où le revenu moyen, on va dire, est quand même très faible. Et c'est vrai que des frais d'inscription à 4000 euros, puisque c'est cela qui s'agit, puisque la majorité des étudiants
3: viennent en centaines aujourd'hui.
4: Il y a quelques centaines aujourd'hui, ça va créer forcément un effet d'éviction. Donc ça pose un problème de principe, évidemment. C'est-à-dire qu'à l'université, en tout cas dans le modèle républicain français, la sélection se fait plutôt par le mérite et par le projet d'études et non pas par la capacité financière. D'autant qu'une mobilité internationale, ça a un coût aussi. Là encore, il faut se loger, il y a le coût du transport, etc.
3: Le
4: coût d'inscription n'est pas forcément l'essentiel. Et puis donc, du coup, ce que nous craignons, c'est que beaucoup d'étudiants renoncent à partir, en tout cas renoncent à partir en France.
3: Ne reviennent plus à Clermont.
4: Et ne reviennent plus à Clermont, ce qui peut, si on a plus 5000 étudiants, mais seulement 2000 ou 1500, ce qui est tout à fait possible en termes de projection, eh bien ça peut mettre d'ailleurs y compris des formations en péril, parce qu'on a des formations qui fonctionnent justement et qui sont proposées à tous les étudiants, y compris les étudiants nationaux, grâce au fait fait qu'il y ait des étudiants internationaux qui viennent. Et puis, ça peut aussi, affaiblir la recherche, parce que, comme je le disais, beaucoup de ces étudiants internationaux sont en master et en doctorat, très peu en fait en licence. Et donc, du coup, ils participent au dynamisme de la recherche.
3: Exactement. Et à la richesse de notre territoire, exactement. Finalement. Est-ce que c'est une faute politique, selon vous, Mathias Bernard?
4: Pour moi, c'est une faute, c'est une faute politique, puisque, on le voit bien, ça s'inscrit, dans un contexte politique où il y a une pression quand même du Rassemblement National sur ces sujets-là. Et je pense que c'est tout à fait contre-productif, c'est-à-dire que ça va à l'encontre de l'attractivité de la France dans un domaine, la recherche, l'enseignement supérieur. Pourtant, la France a quand même beaucoup d'atouts à faire valoir. Et il ne faut pas, voir la question des étudiants internationaux sous l'angle de la politique migratoire. C'est pas du tout le sujet. C'est bien un enjeu d'attractivité de notre modèle éducatif et de notre dynamisme scientifique.
3: Mathias Bernard, président de l'Université Clermont-Auvergne, merci beaucoup d'avoir été avec nous ce matin.
4: Merci.
3: Belle journée.
0: Merci et bonne journée.
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0: Vous restez avec nous, on va retrouver dans un petit instant Stéphane Bern, un petit voyage dans le temps avant de retrouver le journal de 8h. Et en attendant, c'est Pink avec ce classique All Out of Fight pour vous accompagner ce matin sur votre radio ici Pays d'Auvergne. 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

0: Ici Pays d'Auvergne avec Pink à l'instant.
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0: Chaque jour, avant 8h, un petit peu du soir, avant l'actu avec Stéphane Bern. Et ce matin, on voyage au temps où un roi d'Asie mineure est devenu, malgré lui, une expression française.
3: Pourquoi dit-on riche comme Crésus? Et comment une petite rivière d'Orient a-t-elle donné naissance au mot pactole? Wikipédia? Pas besoin. Je suis là, je vous raconte. Vers 560 avant Jésus-Christ, en Lydie, dans l'actuelle Turquie, un roi monte sur le trône, Crésus. Sa capitale, Sardes, est construite près d'une rivière au nom enchanteur, le pactole. Dans le pactole, il y a de l'or, beaucoup d'or. Le genre de rivière où l'on ne pêche pas la truite, mais la pépite. Ajoutez à cela des routes commerciales très fréquentées, des taxes sur les marchandises et parmi les premières pièces d'or frappées de l'histoire. Crésus devient la référence absolue en matière de richesse.
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3: Mais quand on est très riche, on se croit souvent très fort. Crésus part en guerre, agrandit son royaume et fait payer un tribut aux cités grecques voisines. En clair, elle lui verse régulièrement de l'argent pour avoir la paix, la version antique du racket. Puis arrive un adversaire plus ambitieux encore. Le roi perse Cyrus le Grand. Crésus consulte l'oracle de Delphes, il demande au dieu s'il doit faire la guerre. La réponse est claire. S'il attaque, il détruira un grand empire. Crésus croit que ce sera celui de Cyrus. Spoiler. Pas vraiment, il se trompe, c'est bien du sien dont il s'agit. Après plusieurs batailles, Cyrus marche sur Sardes et prend la ville. Le royaume de Lydie disparaît, fermeture définitive, changement de propriétaire. Crésus a perdu son empire, mais il a gardé la marque déposée. 2500 ans plus tard, son nom est toujours synonyme de richesse. Le pactole, lui, a simplement changé de main.
0: Merci Stéphane Bern.
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0: 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Il est 8h, belle matinée à tous. L'actualité, Lauriane Avard, et c'est le premier jour d'une nouvelle histoire pour l'entreprise Abeille dans le Cantal.
5: Ce fabricant de couettes et d'oreillers basé à Aurillac qui a reçu hier la visite du ministre de l'Industrie Sébastien Martin. Parfait timing puisqu'hier c'était la première journée du repreneur, le Lillois Jean-Eude Broudéou qui dirige déjà plusieurs sociétés dans le nord de la France. Alors désormais, il faut retrouver de la rentabilité et le nouveau patron est confiant.
6: Il y a encore des contrats, il y a juste un gros trou d'air commercial où malheureusement certains clients se sont désengagés sur des périodes commerciales, mais normales, parce qu'ils doivent assurer leur approvisionnement, eux, et leur approvisionnement en magasin. Et donc ils ont dit, ben, malheureusement on ne vous sélectionne pas parce qu'on ne sait pas quel est l'avenir de l'entreprise, donc on se sécurise ailleurs. Mais tous ont dit, on revient après pour les prochaines saisons. Donc les prochaines saisons, c'est l'automne-hiver 2027. Hein. On est déjà sur un an et demi. Hein. Attention, après c'est la bataille, hein. C'est le commerce. Mais on est au moins invité aux appels d'offres, invité à participer, invité à discuter, invité à innover. Après, que le meilleur gagne, comme toujours dans le commerce.
5: Cette reprise du fabricant de couettes à Aurillac a permis de garder 37 des 67 salariés. On y revient dans l'info d'ici à 8h30. Un corps calciné découvert la semaine dernière près de Roanne dans la Loire et on a appris hier qu'il s'agit d'un homme originaire de l'Allier, âgé de 44 ans. Il habitait à Vanda dans l'agglomération vichysoise, selon une source proche de l'enquête. Il était connu de la justice pour de petits délits. L'autopsie indique également que la victime est décédée après l'intervention d'un tiers. Le parquet de Saint-Étienne a ouvert une information judiciaire pour meurtre. Ils vont camper devant l'école Aristide Briand à Clermont ce soir. Des parents d'élèves, des enseignants, des habitants du quartier et des militants du réseau Éducation sans frontières. Ils dénoncent une nouvelle fois cette situation insupportable des enfants scolarisés à l'école et qui dorment dehors avec leur famille. On refuse que l'indifférence gagne, alors ramène ta tante. Voilà l'appel d'RESF qui réclame des réponses concrètes et durables aux autorités. La mobilisation est prévue à 17h30.
0: La CPMM du Puy-de-Dôme fait la chasse aux fraudeurs.
5: Mais ils sont de plus en plus rusés. La preuve avec ce chiffre, plus de 6,6 millions d'euros de fraude à l'assurance maladie l'an dernier. Si le nombre de dossiers traités est en légère baisse par rapport à 2024, le montant du préjudice a bien augmenté, près de 60%. Les services de l'assurance maladie qui peuvent être alertés par les assurés eux-mêmes. Vous l'avez peut-être remarqué, hein, depuis le début de l'année, nous recevons tous un mail d'alerte à chaque remboursement qui nous invite à vérifier la prestation remboursée. Cela fait partie des signalements utiles pour Stéphanie Allais. Elle est la directrice adjointe santé à la CPAM du Puy-de-Dôme.
2: C'est vrai qu'avec la mise en place de ce dispositif-là, on appuie plus sur le fait de dire attention, signalez-le nous. On a des signalements d'assurés, mais on peut aussi avoir des signalements de professionnels de santé et ou d'employeurs. On a eu aussi des employeurs

0: de délivrer des médicaments qui auraient soit déjà été délivrés ou qui n'auraient à ne pas être délivrés.
1: Sachant qu'en volume, 53% des fraudes viennent des assurés de l'assurance maladie. Le repas à 1 euro au Resto U, une mesure nécessaire pour lutter contre la précarité étudiante. C'est ce que vient de nous dire le président de l'UCA, Mathias Bernard, invité de la matinale d'ici Pays d'Auvergne. Ce nouveau tarif est mis en place depuis hier pour tous les étudiants. C'était jusque-là réservé aux boursiers. L'alimentation qui représente en moyenne un cinquième du budget des étudiants. Alors pouvoir manger à la fois bon, équilibré et pas cher, c'est évidemment une bonne nouvelle pour ces étudiants clermontois.
2: On est content et en vrai on a calculé quand même, mais en vrai on passe sur 40 à 45 euros d'économie par mois.
3: C'est une mesure qui peut permettre d'arrondir un peu mieux les fins de mois, je pense, pour tout le monde. Moi, ça va me permettre de faire plus de choses après, à côté, par exemple, les cinémas, les choses comme ça, les divertissements, les loisirs.
4: Je peux me permettre, ne serait-ce qu'aller voir des amis ou aller voir mes parents en train. Si quand je prends un billet de train, je me dis pas, ok, là, ça va être compliqué pour le reste. Je sais que j'ai encore de l'argent à la fin du mois, quoi.
5: Les repas sont équilibrés, on a accès à légumes, viande, etc. Parce que quand tu bouffes pas au Crous, la viande, c'est un peu plus compliqué vu que ça coûte cher.
6: Les courses maintenant c'est super cher quand même, donc pour se faire des repas le midi et le soir à peu près équilibrés et tout, c'est un peu compliqué quoi.
1: Le Crous de Clermont qui va recruter 16 nouvelles personnes dans les différents selfs de la métropole. Autre sujet qui fait l'actualité à l'université de Clermont-Ferrand, les frais d'inscription qui vont augmenter à la rentrée prochaine pour les étudiants internationaux. 4000 euros contre une centaine d'euros aujourd'hui. C'est une faute politique, nous a dit ce matin le président de l'UCA, Mathias Bernard, qui regrette cette mesure qui va à l'encontre d'une université républicaine et ouverte à tous.
7: 18 000 mètres carrés d'espace, 2000 postes de travail, des salles de réunion avec rooftop ou encore des auditoriums.
1: Le PIC est inauguré aujourd'hui à Clermont. C'est le plus grand espace de coworking de France basé sur le site Michelin de Cataroux. En tout, 64 millions d'euros investis par le Crédit Agricole, premier créancier privé devant Michelin. Et ce lieu d'un genre nouveau est déjà testé par certains depuis plusieurs semaines, hein, Maxime Deps.
8: Parmi les architectes du projet, Tristan Colombet qui nous fait la visite.
9: Donc là, ici, on est dans la partie coworking beauté. C'est un espace qui permet pour des professionnels indépendants, coiffeurs, barbiers, de pouvoir accueillir leurs clients directement ici sans avoir besoin d'avoir leur propre salon.
8: À l'heure où les beaux commerciaux explosent dans certaines villes et où d'autres cherchent à tisser du lien, Hélène est déjà séduite.
10: Moi, je suis expert comptable, je fais la compta en ligne, donc matin, midi et soir, j'en avais assez de parler que à des machines.
8: À 170 euros par mois, elle y trouve son compte, en plus d'un bureau pour le prix. On trouve ici un service de restauration, des salles de détente, avec des sièges dédiés à la sieste et même un jacuzzi, le tout implanté sur un terrain historique de Michelin, dont Patrice Kefalas se fait le porte-parole.
11: C'est un espace en fait industriel dont certaines parties se sont vidées avec le temps et donc on a rendu à la ville.
8: Ce lieu qui se veut hybride, composé d'une centaine de chambres d'hôtel adaptées à des séminaires, mais pas que.
9: On sait que sur des périodes professionnelles, on va avoir beaucoup de monde sur le coworking, l'événementiel. On sait qu'à l'été, ça va plus être la partie justement hôtel, touristique qui va marcher le plus. Les espaces se répondent en fonction des périodes.
8: Jusqu'à gommer la frontière entre détente et travail, devant les coworkers qui tapent sur leur clavier, un écran géant invite à venir voir demain la demi-finale du PSG.
1: Mais nous, on a mieux que le PSG. L'entraînement de l'ASM, ouvert au public aujourd'hui, c'est à partir de 12h30 au stade Michelin. Les Clermontois qui se préparent à la réception de l'USAP ce samedi. L'ASM est 5e du top 14 à 4 journées de la fin du championnat. La météo pour ce mardi, on espère que ça s'améliore?
7: Et pas forcément.
1: Perdu.
7: Pas mal d'instabilité encore, Lauriane, sur l'Auvergne. Des averses possibles tout au long de la journée avec parfois. C'est vrai, vous retenez le positif, c'est bien. C'est vrai. Et on pourra même voir quelques éclaircies. Voilà, donc ça, on garde ça dans le coin de la tête. Le risque d'orage aussi, malheureusement, sera présent dans l'après-midi. Des cumuls de pluie qui resteront faibles un peu partout. Et des températures de nouveau en baisse pour cet après-midi. 13 à Saint-Flour, 14 pour Aurillac, 17 à Thiers cet après-midi, 18 à Clermont, Moulins et Montluçon. Vos conditions de circulation, elles sont compliquées, vous le savez, tout autour de Clermont-Ferrand et sur la 75, sur le secteur de Coude. Et puis, je rajoute le secteur de Doméra sur la départementale 943, c'est au nord-ouest de Montluçon. Il y a quelques ralentissements actuellement sur cet endroit. Visiblement, pas forcément habituel, donc prudence sur ce secteur, sur le secteur d'Oméra, aux alentours de la départementale

0: départementale 943, c'est au nord-ouest de Montluçon. 04 73 34 20 00 si vous voulez nous signaler vos conditions, les conditions de circulation difficiles à certains endroits. Vous êtes les bienvenus.
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0: Et à 8h09, mes bien chers frères, mes bien chères sœurs, je vous demande d'applaudir comme il se doit. Eddy Mitchell, pas de boogie-woogie pour vous accompagner ce matin.

0: Et Dee Mitchell avec pas de boogie woogie à 8h12.
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0: Mais du blabla devant la machine à café, avec cette belle info assez incroyable, Lauriane, qu'on partage ce matin. C'est une trouvaille comme on aimerait en avoir tous. Voilà, c'est arrivé à un employé communal en Allemagne, dans la ville de Bannwitz. L'employé de la ville est tombé sur quoi ? Sur plusieurs lingots d'or. Il était en train de tondre la pelouse sur un terrain de la commune.
3: Ah oui.
0: Et là, il tombe sur ses lingots d'or. Alors, on va calmer le mythe, hein. C'est pas non plus des gros lingots de 2 ou 3 kilos. Vous savez, c'est ce genre de lingot c'est très à la mode. Les gens, ils investissent un peu là-dedans. On va chez un courtier, puis vous avez des petites plaques. C'est pas très épais. Hein. Ça fait quoi? Ça fait un demi-centimètre. Ça fait une dizaine de centimètres de long. Et il s'est emballé dans un plastique rigide. Et voilà, il est tombé là-dessus, forcément. Elle est belle. Elle est belle, la surprise. Mais ils avaient bien un numéro de série, hein, parce que vous savez, les lingots d'or, il faut, c'est suivi, hein. C'est quand même très, très carré. On peut quand même souligner l'honnêteté de cet employé. Et finalement, c'est peut-être là que se trouve l'info incroyable. Bah, il a tout de suite amené à la police. Voilà. Donc, parce que, bah oui, ça lui appartient pas forcément. Mm-hmm. Est-ce qu'on aurait eu la même réaction? Je sais pas. Lauriane, vous auriez fait quoi à sa place?
3: Tentez. Pas, hein. Vu le cours de l'or aujourd'hui, ouais, ça doit faire un bon petit pactole quand même.
0: La tentation est forte, hein, parce que, je pense qu'il y a moyen de trouver à les refondre et à les passer comme ça à l'as. Ça, c'est sûr. Alors, c'est vrai qu'il y a quelques mois, ils ont, comme le veut la loi, celui qui a retrouvé les lingots, à quelques mois, enfin voilà, on peut les réclamer. D'ailleurs, il y en a qui ont essayé, forcément. Bon,
3: ils ont retrouvé leur propriétaire, ces lingots.
0: Ils ne sont pas très bien pris. Et donc, après 6 mois, eh ben, en fait, c'est, comme c'est un employé communal qui a trouvé, c'est la commune qui est devenue propriétaire de ces lingots. Il y en avait quand même pour 40 000 euros. Ouais. Et ils ont eu une belle initiative. Ils ont reversé la totalité de la somme à des associations sportives. Voilà. De la ville. Donc c'est plutôt cool.
3: Ils ont redistribué la richesse, c'est pas bon.
0: C'est la belle fin de cette histoire. Ils ont même récompensé celui qui a retrouvé les lingots, forcément. Donc on suppose qu'il aura une petite prime de fin d'année pour lui. On sait pas le montant, mais en tout cas, ça lui aura peut-être donné envie d'acheter un détecteur de métaux. Voilà, il va se mettre à la chasse au trésor. Ça lui aura peut-être donné envie. En tout cas, c'est tout le bal qu'on lui souhaite. Nous, on va faire un petit point sur les arnaques avec Drazo dans un instant. On va parler notamment des cartes bleues. C'est pas évident toujours d'acheter des choses sur internet. Elle va nous donner une bonne astuce, Drazo, à suivre dans un instant. À tout de suite.
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0: C'est pas vrai, le rendez-vous anti-arnaque, hein. Drazo, vous nous parlez ce matin d'une solution bien pratique pour éviter de se faire piquer son numéro de carte bleue. C'est la carte bleue éphémère.
3: Effectivement, c'est la e-carte bleue. Patrice, un auditeur, m'a écrit l'autre jour. Il écoute souvent la chronique et il me suggère d'en parler. Il a raison, très bonne idée, cette e-carte bleue. Si vous ne voulez pas laisser traîner votre numéro de carte partout sur Internet à chaque fois que vous achetez quelque chose. Comment ça marche? Votre banque, en fait, génère un numéro de carte éphémère, utilisable une seule fois. Exemple, j'ai repéré un joli maillot de bain sur Internet ou je réserve un train pour les vacances. Au moment de payer, au lieu de rentrer le numéro habituel qui est écrit sur ma carte bleue en plastique, je demande à l'application dédiée sur le téléphone ou sur l'ordinateur de me donner un numéro de carte unique. Je le rentre et le tour est joué, c'est payé et personne ne pourra l'utiliser ensuite pour faire un autre achat. Il devient inutilisable.
0: Oui, mais c'est payant ou c'est gratuit la e-carte bleue ?
3: Ça dépend des banques et des options que vous avez, c'est du cas par cas. Mais j'ai fait un petit tour sur les sites des banques et au maximum, on parle de quelques euros par an. Autre solution, le cryptogramme dynamique. Cryptogramme, ce sont les trois chiffres, vous savez, qui sont derrière la carte. Pareil, certaines banques proposent de vous générer des chiffres aléatoires que, pareil, vous rentrez une seule et unique fois, juste pour vous acheter ces fameuses lunettes de soleil sur lesquelles vous avez flashé. Voilà pour ces quelques astuces. J'espère que ça peut réconcilier un peu certains d'entre vous avec les achats internet. Vous êtes pas mal à me dire que vous avez levé le pied par peur des arnaques et je comprends tout à fait, je fais pareil.
0: Eh bien, on est réconciliés. Merci beaucoup, Aude Razeau. Amy McDonald, This is the Life. On continue cette matinée ensemble à 8h18 sur votre radio locale, ici Pays d'Auvergne.

0: Amy McDonald avec This is the Life à l'instant à 8h20. Il est l'heure de retrouver Guillaume Claveau. On continue la visite, enfin quitter le Kyrgyzstan par amour, c'est la vie de Nadira. Et visiblement, ça tombait sous le sens pour elle. Elle a rencontré, alors qu'elle était guide touristique dans son pays.
1: Nadira est avec nous toute cette semaine, qui a appris le français dès sa prime jeunesse au Kyrgyzstan. Vous êtes partie du Kyrgyzstan à 23 ans pour suivre non pas le français, mais un français.
2: C'est ça, exactement.
1: Racontez-nous un peu ça.
2: Je suis tombée amoureuse de la langue française à l'âge de 10 ans, mais quelques années plus tard, je suis tombée amoureuse d'un Français avec qui aujourd'hui nous avons deux enfants qui sont grands maintenant, donc ça montre que ça fait quelques temps que ça dure, même s'il y a la différence des cultures. Donc je pense que l'intelligence de la personne, en fait, c'est de s'adapter et puis de découvrir une autre culture qui n'est pas la sienne. Et puis c'est une richesse, pour nos enfants du coup, c'est une grande richesse.
1: Comment il s'appelle votre mari ?
2: Damien.
1: Vous nous racontez comment ça s'est fait la rencontre ou on n'a pas le droit de savoir ?
2: C'est pas un grand secret. Pendant mes études, mon job d'été c'était accompagner des touristes français pour gagner un peu d'argent comme les jeunes le font aujourd'hui. Et puis aussi, surtout, pour améliorer mon français. Dans un voyage, j'ai rencontré un jeune homme. Le courant est passé, donc c'est l'alchimie physique et tout. Donc voilà, un peu de romantisme. Oui. Ça fait qu'après, je suis venue m'installer en France.
1: Damien, c'était le plus beau du groupe, forcément.
2: Exactement. C'est le plus beau des Français.
1: Ça n'a pas été trop difficile pour les familles ?
2: Nous, deux jeunes, il y a l'amour, on essaye de respecter l'un l'autre. Les parents, c'est un peu compliqué, mais parce qu'ils ne connaissent pas vraiment la culture des autres parents, on va dire. Mais nos parents sont des personnes très, très intelligentes, très ouvertes. Donc, non, il n'y a pas eu de soucis. Damien a été accueilli comme un fils dans ma famille et moi comme la fille dans la famille, dans ma belle famille. Voilà.
1: Vous avez quitté le Kyrgyzstan pour le suivre et vous installer avec lui. Vous travailliez tous les deux à l'époque ?
2: Quand je suis arrivée en France, donc après, c'est ce qui est difficile, c'est reconnaissance des diplômes. J'ai pas forcément beaucoup travaillé. Et puis après, donc il y a eu la naissance des garçons. Et du coup, comme nos parents ils sont loin, on peut pas compter pour la garde que nous avons fait. C'était que je suis restée à la maison beaucoup d'années comme une maman au foyer à s'occuper des garçons, mais c'était un travail H24, 7 jours sur 7. Et ils faisaient beaucoup d'activités. J'ai fait beaucoup de taxis. Je faisais beaucoup de choses pour les écoles.
1: Tout ça pour arriver à Chamalières, dont on va parler parce que vous avez bougé beaucoup.
2: Exactement, oui.
0: Comment le couple franco-kyrgyz que forment Nadira et Adrienne s'est-il retrouvé à Chamalières ? Eh bien, la réponse sera demain. 8h24, vous l'avez reconnu, c'est le Jukebox. On va jouer pour tenter de gagner des places pour aller voir l'ASM face à Perpignan samedi à 16h35. Grosse affiche de cette 23e journée de Top 14. Mais avant ça, va falloir retrouver le titre qui se cache derrière cette intro. Donc je vous passe l'extrait d'une intro d'un titre. Il va me falloir me dire à qui appartient. Alors soit l'artiste, soit le titre. On écoute. Et à qui peut bien appartenir cette intro de disque ? Vous me donnez l'artiste ou le titre. À vous de jouer, à vous de vous inscrire dès maintenant.
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0: On accueille le gagnant dans un instant, juste après la groupie du pianiste, signée Michel Berger. Dans un instant, à tout de suite.

0: La croupie du pianiste, hein, signé Michel Berger à 8h28. Bonjour Sylvain de Durtol.
1: Bonjour.
0: Ça va ce matin?
1: Ça va très bien et vous?
0: Bah, impeccable, en pleine forme. Prêt à jouer, prêt à retrouver l'intro, le titre ou l'artiste de cette musique. Allez, on réécoute. Oh, ça vous parle?
1: Ouais, Sylvain. Je pense avoir retrouvé, c'est Michael Jackson.
0: C'est Michael Jackson, bien sûr. Allez, petit monologue là pour nous, Sylvain.
1: C'est, ah, pas c'est peut-être encore un peu tôt, ouais. On va attendre une heure ou deux.
0: Bon, on sautera en tout cas de joie l'ASM face à Perpignan pour leur victoire, parce qu'on y croit, forcément. Ce sera beaucoup plus simple à réaliser. Deux places pour vous, c'est gagné. Félicitations, Sylvain.
1: Et
0: je vous souhaite une excellente journée et à très bientôt.
1: Merci beaucoup.
0: Merci beaucoup. À bientôt, Sylvain.
1: À bientôt. Au revoir.
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0: L'info d'ici ce matin, Lauriane, cette histoire qui se termine bien pour l'entreprise Abeille dans le Cantal.
3: Oui, menacée de liquidation judiciaire, elle vient d'être reprise et 37 postes sont sauvés. Le ministre de l'Industrie leur a rendu visite hier. Reportage sur place, c'est dans 2 minutes.
0: Eh bien, ce sera juste après l'actualité nationale et internationale, lors de retrouver Audrazo tout de suite lors du 90 secondes.
4: Le patron du Tour de France, Christian Prudhomme, est ravi de la participation de la jeune pépite Paul Sexas à la Grande Boucle cet été. Il réagit à notre micro ici, il salue une très belle nouvelle.
5: Je n'ai pas vu un tel élan depuis Bernard Hinault. Certes, il n'a que 19 ans, mais c'est d'ores et déjà un champion du présent.
4: Le français Paul Sexas, il deviendra dans 2 mois le plus jeune coureur sur le Tour depuis 1937. L'Académie de médecine demande une nouvelle fois la vaccination obligatoire de tous les soignants contre la grippe. Elle estime que les infections grippales sont très sous-estimées au sein des hôpitaux et des EHPAD. La flambée des prix à la pompe a engendré pour l'État 190 millions de recettes fiscales supplémentaires en mars-avril. Le gouvernement promet que les surplus serviront intégralement à financer les aides à la pompe déjà annoncées. Au niveau de l'État, il n'y a pas de profiteur de guerre, déclare ce matin le ministre des Transports Philippe Tabarot. Image forte hier soir à la Nuit des Molières. Muriel Robin reçoit un Molière d'honneur, très ému. Elle a demandé au ministre de la Justice Gérald Darmanin de renoncer à son texte de loi d'accélération des procédures judiciaires. Un viol, dit Muriel Robin, ça ne se négocie pas, ça se juge. Les fortes pluies sont de retour en ce mois de mai et voilà qui contraste avec avril. La France vient de vivre le 4e mois d'avril le plus sec depuis 1959. Les villes de Cannes, Nice et Le Mans n'ont pas reçu une seule goutte d'eau le mois dernier.
3: Merci Audrazo. Retour en Auvergne et dans l'info d'ici ce matin, le premier jour d'une nouvelle histoire pour l'entreprise Abeille à Aurillac dans le Cantal qui fabrique des couettes et des oreillers. Elle a reçu hier la visite du ministre de l'Industrie Sébastien Martin, alors que c'était le premier jour du nouveau directeur qui a repris l'entreprise menacée de liquidation judiciaire. 37 emplois ont été sauvés sur les 64 et hier toute l'équipe était encore au complet. Une journée donc bien particulière, Joshua Métivier, quand les uns s'en vont et que les autres restent.
6: En salle de pause, il y a presque de l'optimisme dans l'air.
7: Ça fait toujours un premier soulagement de savoir que l'emploi va être conservé.
6: Cédric Rouchez, responsable logistique.
7: Que l'usine Abeille va toujours perdurer dans le temps et que le savoir-faire qu'il y a sur Aurillac va aussi continuer à vivre.
6: Le soulagement après de longs mois d'incertitude.
7: Ça a été très compliqué pour tout le monde et c'est vrai que si je regarde moi de mon côté, on est venu travailler comme si rien n'était. On a essayé de mettre tout ça de côté et continuer à satisfaire nos clients. Et émotionnellement, c'était assez compliqué, mais bon, on n'avait pas le choix, il fallait tenir et donner envie au futur repreneur de lui montrer qu'on était là, qu'on baissait pas les bras. Et on a vraiment mis tout en œuvre pour que les gens qui viennent nous voir, nous visiter, ils voient que l'entreprise elle est saine, que les gens ont envie de travailler et pour eux ça me permet mieux de s'installer, moi je pense.
6: Un combat gagné, mais cette victoire a un goût amer.
7: On va dire que l'ambiance elle est moins pesante, mais aujourd'hui voilà, ce qui est le plus dur pour nous émotionnellement, c'est de voir partir les gens qui sont là depuis très longtemps. AB c'est une entreprise familiale, on a créé quand même pas mal d'affinités avec les gens et c'est vrai que de les voir partir, c'est vraiment pas pour ma part, ça m'attriste beaucoup. Ouais.
6: 27 postes sont ainsi supprimés, surtout des responsables, mais aussi des commerciaux, des chefs d'équipe et une assistante marketing, Pauline Roch. Ses affaires sont dans un carton.
8: Quand on plie ses affaires, ça fait bizarre quand même. c'était le dernier bonjour et ça sera le dernier au revoir. C'est pas un au revoir classique. Et faut profiter aussi les derniers moments avec des salariés qui sont aussi devenus des collègues. Enfin, des amis, pardon. Ouais, l'émotion, tout de suite, ça monte quand on parle de ça. Des collègues qui sont devenus plutôt des amis. Et, c'est plus cela que c'est vrai que ça va faire un petit pincement au cœur, là, quand va falloir partir. Ce qui me concerne, moi, je vois surtout beaucoup de positifs. C'est des très bons souvenirs. J'ai aimé faire ce que je faisais. Je pense que c'est une super entreprise et qui sera très bien reprise.
6: Pauline compte rester sur Aurillac dans un premier temps. Elle prépare un pot de départ, histoire de se dire au revoir avec une fête.
3: Le repreneur de la société Abeille assure que les salariés licenciés auront la priorité si des postes ouvrent dans les deux prochaines années. Dans la prochaine demi-heure, ce chiffre, plus de 6,6 millions d'euros de fraude à l'assurance maladie détectée l'an dernier dans le Puy-de-Dôme. La CPAM qui doit faire face à des fraudeurs qui se professionnalisent. Et puis, le jeune prodige du cyclisme, Paul Sexas, sur le Tour de France cet été, mais avant, il sera sur le Tour Auvergne-Rhône-Alpes avec un passage au Puy-en-Velay au mois de juin. Et ça fait des heureux en premier lieu le patron du Tour, Christian Prudhomme. Vous l'entendrez dans le prochain journal à 9h. La météo pour ce mardi, c'est encore perturbé, hein, Sébastien.
0: Effectivement, ciel couvert, incertain. Parfois, on pourra avoir quelques averses. Si on a un peu de chance aussi, de timides éclaircies attendues au cours de la journée, on rajoute ça, surtout un risque d'orage en toute fin de journée. Donc, quelques coups de tonnerre ne seront pas impossibles. Il y aura un petit peu de tout, finalement, aujourd'hui. Côté température, ça baisse de nouveau, avec 14 degrés de maxi pour Mauriac et Aurillac, 17 à Ambert et Clermont, 18 degrés de maxi pour Montluçon et Moulins. Les conditions de circulation, vous les connaissez, c'est compliqué autour de la ville de Clermont-Ferrand, également sur la 75 et puis sur le secteur de Montluçon au sud-est de la ville, l'avenue John Fitzgerald Kennedy qui est concernée par quelques ralentissements actuellement, donc prudence et patience sur ces secteurs.
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0: On vous souhaite une excellente matinée à 8h35. On écoute Marc Lavoine avec le parking des Anges.

0: Avoine avec le parking des Anges à 8h39.
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0: Et puis un dernier point sur la page Facebook, ici, Pays d'Auvergne, avec tous ces messages que vous nous laissez, c'est vraiment très sympa. Et notamment Catherine de Serrin, qui nous dit qu'il fait 11 degrés ce matin du côté de chez elle, 20 mm. Voilà, elle a relevé la pluviométrie de cette nuit, il est tombé 20 mm, on en espère un petit peu plus forcément. Merci à Catherine pour ce message. Du côté de Vichy, 13 degrés, avec un ciel voilé pour Nadette ce matin. Et puis Sylvie, aussi à Visconti, 12 degrés ce matin, un ciel mitigé et qui souhaite un très bon mardi à tous les auditeurs d'ici Pays d'Auvergne. On continue à 8h40, le sport ce matin et le rugby comme solution pour sortir de l'emprise de la schizophrénie, Lauriane.
3: Oui, ça s'appelle le Remède Rugby. C'est un programme mis en place dans différents établissements hospitaliers auvergnats. Ils organisent un tournoi de touch rugby avec ces patients qui ont des pathologies sur le spectre de la schizophrénie. Le touch rugby qui est une variante du rugby à 15, mais sans plaquage ni mêlée et en mixité. Evan Le Bastard, vous avez pu assister à une journée de ce tournoi.
4: Les matchs s'enchaînent toute la matinée au stade Le Clancher de Clermont-Ferrand. C'est au tour du CH Sainte-Marie de recevoir la compétition. Et ces rencontres font beaucoup de bien à Maëlie. Elle vient du Puy-en-Velay et souffre de schizophrénie avec des tendances borderline.
5: On n'y pense pas, la maladie, quand on fait du sport. Parce qu'on est tout le temps sur le terrain à discuter avec les autres gens qui sont aussi malades. Et honnêtement, on fait pas attention à la maladie, quoi. On n'y pense pas en fait.
4: Pour elle, la maladie, c'est quelque chose de nouveau. Elle a 32 ans et a été diagnostiquée tardivement.
5: Du coup, je peux être bien de suite après. Je peux être en dépression. Donc c'est hyper compliqué à gérer. Mais après, moi, ça fait depuis peu que je le sais. Et au début, je pensais pas que j'allais être malade du jour au lendemain. Parce qu'avant, je travaillais dans des entreprises. J'ai pu passer mon CAP et du jour au lendemain me dire que je suis malade, ouais, ça m'a fait un choc. Mais en fait, je fais pas attention. Parce que du coup, je me dis, malade ou pas malade, je sais qui je suis et puis voilà.
4: Et le sport aide à reprendre confiance en soi. C'est le constat que fait Rachidi, 29 ans.
6: C'est quelque chose que j'ai regardé à la télé. Et maintenant là, je me vois jouer, il y a du monde qui me supporte vraiment. Ça me rend très heureux. Ça m'avait plu. Et je me suis dit pourquoi pas y rester, ça m'a vraiment donné l'envie et là je suis à la recherche d'un club de rugby touch, vraiment pour une équipe qui joue dans les championnats. Je vais passer un essai au mois de septembre.
4: Le touch rugby, c'est un outil précieux pour Doriane. Elle est infirmière coordinatrice à Sainte-Marie, à Clermont-Ferrand.
7: L'idée, voilà, c'est d'utiliser ce sport collectif où on vient vraiment créer une équipe, venir créer une cohésion les uns avec les autres pour qu'ils puissent s'appréhender au sein du programme pour pouvoir en fait mettre en place des jeux de rôle sur des situations qui peuvent être aussi des situations de la vie quotidienne pour en fait se servir de ce qu'ils voient pendant nos séances d'entraînement, pouvoir après le remettre en place dans leur quotidien.
4: Et les bénéfices sont nombreux.
7: Permettre aux personnes de mieux appréhender leurs émotions, pouvoir parler un peu plus facilement de ce qu'elles ressentent, pouvoir aussi plus facilement s'affirmer, donc que ce soit pour faire une demande, mais aussi pour pouvoir exprimer un refus, se sentir plus à l'aise dans le lien à l'autre, dans leur vie de tous les jours.
4: Certains patients s'étaient détournés du sport face à la maladie. Ce tournoi permet aussi d'y revenir.
0: Il est 8h43 sur votre radio ici, Pays d'Auvergne. Vous restez avec nous. Dans un instant, on va parler de la grande fête des plantes qui se tiendra à Lezoux ce week-end. Grand événement pour tous les passionnés de plantes, de fleurs, avec de belles activités à faire. On aura un des membres de l'association dans un instant. Et puis, on écoute également Benabar avec Quoi qu'on dise, juste après ça.
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0: Benabar avec Quoi qu'on dise sur votre radio ici Pays d'Auvergne.
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0: Et ce week-end, on ne manquera pas l'événement qui met à l'honneur les fleurs. Les fleurs, ça donne le sourire, c'est apaisant, ça symbolise tout simplement la joie de vivre. Et mon invité ne me contredira pas, c'est Elisabeth Imhoff qui est de l'Association des jardiniers des Pays d'Auvergne. Bonjour Elisabeth.
3: Bonjour Sébastien.
0: Comment ça va ce matin ?
3: Oh ben moi je vais très bien, je vous écoute, j'ai un petit moment.
0: Avec tout ça Elisabeth, j'ai pas précisé ce qui nous attend. Alors, on prend la direction de Lezoux bien évidemment pour la grande fête des plantes, avec notamment le concours de la plus belle composition florale. Avant de rentrer dans le détail, un petit mot sur votre association des jardiniers des Pays d'Auvergne. Comment elle a évolué depuis toutes ces années ?
3: Alors notre association des jardiniers des Pays d'Auvergne, ben, nous sommes une nouvelle association puisque nous prenons suite association qui existait avant, mais nous dépendons, si vous voulez, de, je ne vais pas dire fédération, mais d'un grand groupe qui s'appelle les jardiniers des Pays d'Auvergne. Et en Auvergne, il y a plus d'une vingtaine d'associations à travers les différentes communes de la région. Et nous pratiquons tous le jardin naturel. Et puis nous développons, surtout auprès de nos adhérents, si vous voulez, toute cette culture du jardin que nous aimons, au naturel, sans pesticides, de son produit chimique, donc une très belle culture. Voilà.
0: C'est l'occasion aussi pour vous donc de proposer ce beau concours, hein, de la plus belle composition florale. Bah, il y aura pas que ça,
3: c'est un peu la
0: vitrine, mais en général, il y a de nombreuses animations qui seront proposées avec des ateliers également, Elisabeth.
3: Alors il y a plusieurs animations, c'est-à-dire qu'au-delà des exposants qui sont présents pour vendre leurs produits, c'est-à-dire de la pépinière, des produits laitiers, si vous voulez, nous avons aussi des produits pour le jardinage, nous avons de la restauration, nous avons tout ça. Nous avons des activités, bien entendu, pour les gens qui veulent, soit pour les enfants, pour les occuper, soit pour les gens qui veulent vraiment apprendre quelque chose. Mmh. Nous avons un très bel atelier d'écriture où, si vous voulez, pendant quelques temps, les gens écriront et puis après, ils liront leurs écrits. Nous avons aussi un atelier sur l'intelligence artificielle.
0: D'accord.
3: Qui sera animé par un spécialiste informatique de la médiathèque, si vous voulez, et qui nous apprendra comment utiliser cette intelligence artificielle par rapport aux plantes.
0: Vous avez parlé aussi des exposants, des artisans. Je suppose que c'est bien aussi pour les gens qui viennent, qui connaissent pas forcément. Il y aura de précieux conseils à prendre auprès d'eux, hein, je suppose, pour ce week-end.
3: Oui. C'est-à-dire que c'est le moment idéal, si vous voulez, pour travailler notre jardin. Surtout après les pluies que nous venons d'avoir récemment, parce que c'était particulièrement sec, on pouvait rien faire dans les jardins. Donc maintenant, oui, c'est le moment de planter. Et vous trouverez sur la fête des plantes toutes sortes de végétaux, que ce soit du potager, de l'aromatique, des agrumes. Vous pourrez trouver tout ce que vous voulez pour agrémenter votre jardin, que ce soit sur le plan nourricier comme sur le plan, je vais dire, esthétique. Voilà.
0: Ah, ça va être une belle idée de sortie, avec aussi même des peintres, hein, qui seront à l'honneur, des artistes hors locaux, avec des expositions d'œuvres. Ça va être un beau week-end direction Lezoux, où les bénévoles de l'association les jardiniers des Pays d'Auvergne vous accueilleront avec grand plaisir. On ne manquera pas le rendez-vous, Elisabeth. Merci d'avoir...
3: C'est avec plaisir qu'on vous accueillera, parce que cette exposition, effectivement, de peinture est très belle. Ce sont des peintres amateurs. Et je vais vous dire une chose, nous avons une très belle tombola avec de merveilleux prix. L'eau, je veux dire. Par exemple, nous avons un peintre qui nous offre une de ses peintures,
0: de ses toiles,
3: en premier lot de la tombola.
0: C'est
3: nous
0: un
3: avons
0: beau cadeau.
3: Des entrées au musée de la céramique. Vous avez des entrées pour Acrobranche, pour aller à Vulcania. Une très belle tombola aussi, voilà. Nous avons plein de belles choses. Puis les gens pourront se restaurer sur place, puisque la cuisine est faite sur place.
0: Sur place,
3: nous avons une rôtisserie. Nous avons du couscous.
0: On va déguster de bons produits, Elisabeth. Merci beaucoup d'avoir été avec nous ce matin. Le temps nous est compté. Ben, on l'a bien compris. On sera au rendez-vous, bien évidemment, à Lezoux. Belle journée.
3: Avec merci. Plaisir.
0: Merci beaucoup.
3: Merci à ICI Pays d'Auvergne pour son soutien.
0: Merci à vous, Elisabeth, et une belle journée du côté de Lezoux. Tout de suite, les Connells 74.

0: Les Connells 74-75 à 8h55, l'heure pour nous d'accueillir le docteur Kerzek sur votre radio ici Pays d'Auvergne. Et ce matin, premier mardi du mois de mai, c'est la journée mondiale de l'asthme.
1: Bonjour à toutes et à tous, journée mondiale de l'asthme, l'occasion de parler d'une maladie qu'on a tous en tête mais qu'on a peut-être un peu trop tendance à banaliser. L'asthme, c'est une maladie inflammatoire, chronique, des bronches, c'est les tuyaux qui nous permettent de respirer, qui sont inflammatoires et qui se rétrécissent. Et ça concerne 4 millions de personnes en France, 6% de la population adulte. C'est très fréquent, mais c'est pas anodin, parce que quand les bronches se resserrent, eh bien, ça provoque des symptômes comme un sifflement respiratoire. Alors, on a l'impression que c'est banal, mais en fait, l'asthme tue encore en France 900 personnes par an, essentiellement des adultes, et c'est 900 décès qui peuvent être éviter. Alors le traitement, c'est la ventoline, hein, le pchit, vous savez, mais ça c'est un traitement de secours, c'est pas un traitement de fond. L'utiliser seul, c'est comme éteindre un incendie avec un verre d'eau, sans jamais s'attaquer à la cause. Et l'asthme ne se résume pas à quelques bouffées, hop, ça repart. C'est vraiment une maladie qui peut être handicapante, et c'est vraiment une maladie qu'il faut traiter de manière chronique. Surtout si vous avez cette toux chronique, la nuit, au réveil, ce sifflement en respirant, cette gêne thoracique, parfois ça peut vous réveiller la nuit. Et si vous faites juste un petit coup de pchit justement, et que ça passe, eh bien, la maladie va s'aggraver un peu en escalier. Et donc, la ventoline, oui, c'est le traitement de la crise. Mais en plus, il faut rajouter une composante qui va être la composante anti-inflammatoire. Il faut traiter la crise, mais il faut traiter la maladie.
0: Et que faire concrètement, docteur, pour vivre son asthme au quotidien ?
1: Je vais être très concret. La clé, c'est l'observance du traitement de fond. Les traitements modernes, comme les corticoïdes, par exemple, qu'on prend de manière inhalée, sont extrêmement efficaces et ont très peu d'effets secondaires. Ça contrôle l'inflammation, ça prévient les crises et ça permet de mener une vie tout à fait normale. Les sportifs de haut niveau qui sont asthmatiques, ça pose aucun problème. Un asthme bien traité, c'est un asthme qui ne s'entend pas, qui ne se voit pas. Ensuite, il faut connaître son plan d'action. Quel traitement prendre tous les jours, quand augmenter les doses, en cas de rhume par exemple, et quand appeler le 15 aussi. Mais pour cela, il faut avoir consulté un pneumologue et fait des tests respiratoires. Donc si vous utilisez au coup par coup de la ventoline, si ça fait longtemps, voire jamais, que vous avez vu votre pneumologue, c'est le moment de prendre rendez-vous. Allez, d'ici là, portez-vous bien.
0: Merci beaucoup docteur, le temps pour nous de prendre notre respiration. Le point sur l'actualité à 9h, et puis on accueillera dans quelques instants Jean-Luc Guillet. À tout de suite.
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0: Bonjour Jean-Luc Guillet.
13: Bonjour,
0: comment
13: Sébastien.
0: Ça va ce matin? On était en plein bricolage là.
13: Oui, alors on
0: pour tout vous dire, voilà.
13: On explique tout d'un coup, la table est devenue ébranlante. Alors vous dites, qu'est-ce qui se passe? Elle est au bord de l'effondrement. Et notre invité, je vais vous présenter dans un instant, il va nous donner un coup de main pour remettre ça d'aplomb. Et là, c'est du solide là, ça bougera plus.
0: Justement, il sera question de quoi Jean-Luc Guillet?
13: De coutellerie, mon cher ami, mais pas celle du tous les jours. La coutellerie d'art, avec un événement qui s'appelle Coutelia, qui est un événement majeur, qui annoncera sa 35e édition à Thiers, capitale mondiale de la coutellerie. Ce sera les 16 et 17 mai prochains. C'est ce qui se fait de mieux, en fait, en matière de coutellerie
0: le top
13: mondiale. Nous serons avec Dominique Chambriard, qui est à la tête de la coutellerie Chambriard à Thiers, qui est aussi vice-président de la confrérie du couteau Le Thiers. Et avec Jérôme Lamique, qui est, lui, meilleur ouvrier de France en coutellerie, qui est à Le Nérac, dans l'Aveyron. On va parler coutellerie, en fait. On va découvrir leur esprit, leur univers. Ça va être un vrai bon moment.
0: Attention à ne pas vous couper.
13: Je vais tenter.
0: Merci.
13: Je prendrai des conseils.
0: Merci Jean-Luc.
13: À bientôt. Bonne journée Sébastien.
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13: Excellente matinée avec ici Pays d'Auvergne. Merci d'être là, 9h. L'actualité de ce mardi 5 mai, Lauriane Avard. Bonjour Lauriane.
4: Bonjour Jean-Luc, bonjour à tous.
13: Plus de 6,6 millions d'euros de fraude à l'assurance maladie dans le Puy-de-Dôme.
4: Oui, voilà ce qu'a détecté la CPAM l'an dernier, notre système de santé qui déploie pourtant d'importants moyens face à des fraudeurs qui se professionnalisent. Et si le nombre de dossiers traités est en légère baisse par rapport à 2024, le montant du préjudice, lui, subi, a bien augmenté de près de 60%, Juliette Micheneaux.
6: Dont près de 2 millions d'euros imputables aux transporteurs, viennent ensuite les audioprothésistes, des professionnels parfois de bonne foi, il peut s'agir d'erreurs, et puis il y a la fraude délibérée, surfacturation, prestations fictives, notamment via des entreprises bidons, confirme Anne-Sylvie Cuoc, responsable du secteur juridique à la CPAM du Puy-de-Dôme.
10: Sur les centres de santé, effectivement, nous avons eu beaucoup de fausses sociétés qui se sont constituées et on a quand même pu détecter d'entrée de jeu beaucoup d'anomalies de ce type, ce qui a permis d'éviter de verser des prestations à des centres qui n'existent pas, qui sont complètement fictifs.
6: La lutte contre la fraude s'appuie aussi sur la vigilance des assurés.
10: Les assurés sont très attentionnés par rapport à leur remboursement. Et justement, vis-à-vis du compte Amélie, ils voient exactement tous les remboursements, donc ça permet d'identifier je ne suis pas allée chez ce professionnel de santé à telle date et pour autant, j'ai un remboursement. Donc là, je trouve ça un peu surprenant, donc je vais le signaler à l'assurance maladie.
6: Et ça peut se finir devant les tribunaux. 31 plaintes pénales déposées l'an dernier, en majorité contre des audioprothésistes, et 33 pénalités financières, essentiellement pour des assurés, qui en nombre sont responsables d'un peu plus de la moitié des fraudes à l'assurance maladie.
4: Elle sera en mission sur les ressources financières locales. La députée du Puy-de-Dôme, Christine Pires-Bonne, qui avec des collègues élus aura pour tâche de dresser un bilan de l'effort demandé aux collectivités dans le cadre du redressement des comptes publics en 2025 et en 2026. L'objectif, c'est aussi de faire des propositions pour le projet de loi des finances 2027. Le rapport de la députée puy-dômoise est attendu fin septembre. Deux agents pénitentiaires de la prison de Rion dans le Puy-de-Dôme agressés hier par un détenu au profil psychiatrique préoccupant selon le syndicat UFAP UNSA Justice qui explique que ce détenu incarcéré au quartier d'isolement a porté plusieurs coups de poing sur les deux agents. Cette agression pour le syndicat relance une nouvelle fois la question de la prise en charge des détenus au profil psychiatrique lourd. L'UFAP UNSA Justice réclame son transfert vers une structure psychiatrique spécialisée.
13: Manger à la fois bon, équilibré et pas cher.
4: Le casse-tête quotidien des étudiants alors que l'alimentation représente en moyenne, un cinquième de leur budget. Alors le repas à 1 euro généralisé depuis hier dans les 10 restaurants universitaires du Crous de Clermont, c'est un vrai soulagement. Jusqu'à présent, c'était seulement

0: Des chambres froides supplémentaires. Mais bien évidemment, on tient à rassurer tout le monde, il n'y aura pas une baisse de la qualité. Nous allons continuer à produire avec des produits bio, locaux. Les plats sont préparés par nos chefs de cuisine. La loi de finances a prévu des compensations.
1: Et le Crous de Clermont travaille en synergie également avec l'université pour adapter les emplois du temps des étudiants, éviter trop de files d'attente à la cantine le midi. Lui, avec son allure d'étudiant, il va se frotter au plus grand du cyclisme. Cet été, Paul Sexas, 19 ans, jeune prodige du vélo qui va prendre le départ du Tour de France le 4 juillet prochain. Le coureur l'a annoncé hier et ça ravit évidemment le directeur du Tour, Christian Prudhomme.
2: C'est une très belle nouvelle qu'on attendait, qu'on espérait. Les résultats de Paul Sexas depuis le début de l'année ont créé un élan d'enthousiasme assez impressionnant. Sa victoire à la Flèche Wallonne, sa résistance face à Pogacar lors du Liège-Bastogne-Liège où il est terminé deuxième, les gens qui l'encourageaient en Belgique. On entendait déjà Paul. Enfin, on voit monter quelque chose et pour moi très clairement, pour un coureur français qui va disputer le Tour de France pour la première fois, je n'ai pas vu un tel élan depuis Bernard Hinault. Certes, il n'a que 19 ans, mais c'est d'ores et déjà un champion du présent. On peut attendre de Paul Sexas le meilleur sur les routes du Tour de France. Bien évidemment, le favori du Tour de France reste incontestablement Tadej Pogacar. Bien évidemment, son premier rival, c'est le Danois Jonas Vingegaard, double vainqueur du Tour. Mais Paul Sexas est là, et il l'a dit très clairement, sans embâge. Il parle clair, Paul Sexas. Je viens pas au Tour de France pour découvrir une course. Je viens pour faire le meilleur résultat possible.
1: Et avant le Tour de France, la préchauffe pour Paul Sexas, ce sera le Tour d'Auvergne-Rhône-Alpes. Il prendra le départ en juin prochain. C'est le nouveau nom du Critérium du Dauphiné, avec un départ du Puy-en-Velay en Haute-Loire. Ce sera le 10 juin prochain. La météo ce mardi, Jean-Luc,
3: ouais.
1: C'est encore un peu perturbé.
3: Oui, c'est variable, avec beaucoup de nuages porteurs d'averses. Le ciel va se couvrir très rapidement aujourd'hui, avec des précipitations qui vont s'étendre à toute l'Auvergne. En début d'après-midi, le temps deviendra temporairement orageux, selon Météo France. En fin de journée, les averses devraient être plus sporadiques. Le soleil pourrait réapparaître à la faveur de quelques éclaircies. Le Cantal devrait quand même rester sous la grisaille et la pluie toute la journée. Les maxi, 8 au sommet du Puy-de-Dôme, 9 au Mont-d'Or et au Lioran, 13 pour Saint-Flour et Aurillac, autour de 14 sur les Combrailles. 17 degrés cet après-midi pour Thiers et Ambert, 18 à Clermont-Ferrand, Issoire et Vichy, 18 également à Moulins, Montluçon ou encore Brioude. 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On a les bouchons du matin habituels sur Clermont-Ferrand, rien de particulier sur la 75, les ralentissements aussi dans les virages de coude en raison des travaux qui n'en finissent plus. Patience, courage, et si vous avez d'autres infos, appelez-nous 04 73 34 2000.
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3: Et les décodeurs qui arrivent dans 4 minutes pour s'intéresser à l'un des événements du printemps, c'est Coutelia. Ce sera les 16 et 17 mai prochains à Thiers, capitale mondiale de la coutellerie. Et il va y en avoir du monde, du beau monde, des fines lames. On en parle dans 4 minutes après Désirless.

0: Desireless et ce voyage qui a fait le tour du monde, hein. C'est pas du tout un jeu de mots, c'est pas une blague. Ce titre a également beaucoup marché à l'étranger. Elle l'a fait aussi dans d'autres langues, ce qui a aussi donné à ce titre une dimension tout à fait particulière. 9h12.
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0: C'est important, les traditions, vous savez, ses racines, ses origines, ses gestes répétés des millions de fois à travers les années, les décennies, les siècles. Non, vraiment, c'est important, et particulièrement dans une époque comme la nôtre où tout va trop vite, où rien n'est vraiment solide. Ça fait 8 siècles qu'on fabrique des couteaux dans le bassin tiernois. Et cet héritage est toujours bien vivant aujourd'hui. C'est une vraie fierté des métiers ancestraux, des savoir-faire qui se transmettent, de l'emploi, et puis des yeux qui brillent sur les visages de celles et de ceux qui fabriquent ces œuvres d'art. La 35e édition de Coutelia, Festival international du couteau d'art et de tradition, aura lieu les 16 et 17 mai prochains à Thiers. Nous allons décoder ce matin cet univers absolument passionnant avec Dominique Chambriard de la coutellerie Chambriard à Thiers, impliqué dans Coutelia depuis le tout début et vice-président de la confrérie du couteau Le Thiers. Bonjour Dominique.
3: Bonjour.
0: Mais merci d'avoir fait le déplacement déjà, c'est très gentil.
3: Bah écoutez, c'est sympa de venir vous voir aussi.
0: Oui, mais voilà, j'apprécie vraiment, ça me touche, merci d'être là. On sera dans une vingtaine de minutes avec un meilleur ouvrier de France en coutellerie que vous connaissez bien, qui s'appelle Jérôme Lamic.
3: Jérôme Lamic, ouais.
0: Qui est dans l'Aveyron, à Le Nérac, et qui, depuis plus de 10 ans maintenant, a le col bleu-blanc-rouge, et ouais. On parlera de son métier avec lui. Thiers, c'est toujours la place forte de la coutellerie en France, et peut-être au-delà de nos frontières?
3: Ben oui, Thiers, c'est une centaine d'entreprises qui font du couteau au quotidien, plus une trentaine de sous-traitants, sans qui les petits ne pourraient pas travailler. Donc on est assez fiers que ce bassin soit en bonne santé.
0: On peut parler de capitale mondiale ou c'est un peu exagéré?
3: Alors on peut parler de capitale mondiale puisqu'on a fait, grâce à Coutelia, un rassemblement des capitales mondiales de coutellerie il y a une dizaine d'années pour voir nos homologues du monde entier. Et on s'est aperçu qu'on n'était pas les plus mal en point sur la planète. Au contraire, on a encore un CFA qui fonctionne bien.
0: Donc, on a des formations des apprentis.
3: Voilà, le CFA, c'est un centre de formation. Et dans beaucoup de capitales de nos homologues, ben, il n'y a pas de formation. Donc, ouais. Ils sont curieux de venir nous voir, de savoir comment on a fait, et puis de nous envoyer des jeunes aussi en formation.
0: Vous avez connu Coutelia depuis le début. Vous êtes impliqué depuis 35 ans maintenant dans l'organisation de cet événement, qui est, voilà, une vraie vitrine aussi pour la coutellerie tiernoise. On y reviendra. C'est quoi un couteau finalement? Comment on définit un couteau? Qu'est-ce qu'il faut comme élément pour dire ça, c'est un couteau?
3: Alors, un couteau, ben, c'est un manche et une lame avant tout, hein. Et on peut dire que depuis le bout de silex ramassé par nos hommes préhistoriques pour couper, on peut dire qu'on est rentré dans l'ère de l'être humain qui a eu l'intelligence de la main pour façonner ces objets.
0: Oui.
3: Et on a eu l'âge de pierre, l'âge de fer, l'âge du bronze entre les deux. Et on est toujours en vie, et cet outil-là, ben, finalement, il ne cesse d'évoluer.
0: Oui, et alors, il y en a dans le monde entier aussi. Mais c'est vrai, il y en a dans le monde entier, sans pour autant qu'il y ait eu de connexion à l'époque entre les peuples. On a créé des couteaux, des choses qui s'y apparentaient. Chaque région française, ou presque, a son couteau. Il y a le mineur dans le Nord, il y a l'alsacien en Alsace, il y a le rouennais en Normandie, il y a l'opinel en Savoie.
3: Tout à fait.
0: Il y a le tiers.
3: Pour les tiernois.
0: Pour les tiernois. Ça fait vraiment partie de l'identité des terroirs de France aussi, ça.
3: Je crois que l'intelligence des Tiernois a été de répondre aux besoins des Français et des Européens et au niveau du monde. On a fait des couteaux pour le monde entier. Pourquoi? Parce que c'est ici qu'on a le savoir-faire. Mmh. Et l'école porteur, autrefois, venait à Thiers en disant, il me faut un couteau pour tel endroit. Ils font ci avec ça. Et ils veulent, voilà, les arbres fruitiers.
0: Oh, c'est marrant, ça.
3: Et donc, on a créé des couteaux et on leur a dit, et on vous marque quoi sur la lame? Mmh. Mon nom? Votre nom, colporteur, ou le nom du revendeur sur le pays? Ah ben oui, c'est une bonne idée. Moi, je lui fabrique un poinçon, s'il m'en prend 10 douzaines. Et donc, les Tiernois étaient des besogneux, et ils le sont toujours. C'est pour ça qu'on est encore en vie.
0: Il fut une époque, Dominique, où offrir un couteau à son enfant, c'était quelque chose de symbolique, c'était quelque chose d'important. C'était une marque de confiance, mais aussi un symbole du passage à l'âge adulte. C'est un couteau qu'on gardait d'ailleurs tout au long de sa vie. Est-ce que cette tradition, elle existe encore aujourd'hui en France, ou ça se perd un peu?
3: Alors, on pourrait dire que ça se perd un peu, mais je crois qu'il y a un retour aux sources, justement, avec le monde de l'IA. Les parents ont envie de faire toucher des vrais objets aux enfants, et je crois que le meilleur accompagnement pour justement donner cette confiance à l'âge un peu critique de l'adolescence, c'est bien d'avoir la notion de l'outil et non pas de l'arme blanche.
0: Oui.
3: Et nous, c'est ce qu'on met en avant par Coutelia, justement, on fait de la formation pour les jeunes, on fait des concours de dessin autour du couteau, mais on va même plus loin. On fait fabriquer les premiers couteaux tartineurs pour les plus jeunes et puis un couteau fermant pour les un peu plus vieux.
0: Donc tartineur, c'est pour le beurre, que ça coupe pas.
3: Eh ouais, mais pour les petits de 6-8 ans,
0: c'est, ça, hein.
3: C'est top.
0: Ouais. Ouais, ouais. Est-ce qu'il faut donner une pièce ou pas à celui qui nous offre un couteau ?
3: À la tradition, on le dit.
0: Il y a une raison à ça ou pas ?
3: Alors,
0: vous
3: je crois que c'est une raison qui est internationale. C'est qu'on parle de l'objet tranchant, on dit que c'est un peu porte-malheur d'offrir un couteau.
0: Ouais.
3: Et pour conjurer le mauvais sort, vous donnez une petite pièce, la plus petite du porte-monnaie, et du coup, vous achetez symboliquement votre cadeau.
0: Ah voilà, ok, on achète un peu. Oui, voilà, c'est ça, ouais, je comprends.
3: Et puis, je sais pas si cette devise, elle vient pas des Auvergnats, parce qu'on est près du porte-monnaie aussi, vous savez.
0: Oui, mais attention, on donnerait une pièce, et ça, c'est ouais, pas simple. Hein. Mais voilà, pensez-y, il faut les maintenir aussi, ces traditions-là. On parlera du tiers dans quelques minutes, parce que c'est le couteau du bassin. Mmh. Vous êtes le vice-président de la confrérie, vous en avez été le président pendant longtemps.
3: Pendant 5 ans.
0: Il existe depuis longtemps, ce couteau ?
3: Il existe depuis une trentaine d'années.
0: Ah oui, déjà ?
3: Ouais, ouais.
0: Et il marche bien ? C'est vraiment devenu la vitrine du...
3: Très bien, mais plus qu'un couteau, c'est une démarche collective.
0: Bon.
3: Et voilà, ben on en parle tout à l'heure.
0: On en parle dans 3 minutes, le temps d'écouter Amir à l'imparfaite, c'est sa nouvelle chanson, puis on revient avec vous, Dominique Chambriard, pour Coutelia et la Coutellerie.

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1: Amir et sa nouvelle chanson qui va être un succès, c'est certain, et qui va encore dans les concerts faire pousser des cris à l'imparfaite à l'instant sur Ici Pays d'Auvergne. 9h21.
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1: 16 et 17 mai à Thiers, Coutelia, 35e édition, c'est un événement majeur encore de la coutellerie d'art. C'est un vrai festival international du couteau d'art et de tradition, avec des exposants de la région bien sûr, mais du monde entier aussi, et des visiteurs qui parfois font des kilomètres et parfois attendent même la veille pour être les premiers à rentrer. Je dis ça sous le contrôle de Dominique Chambrière, qui connaît Coutelia depuis le début puisqu'il a investi depuis la première édition dans l'organisation et qui est à la tête de la coutellerie Chambrière à Thiers. C'est vrai que parfois il y a des gens qui sont là parfois la veille pour être les premiers à rentrer et s'acheter le couteau du coutelier qu'ils vont pouvoir rencontrer. Il faut être le premier sur place pour pouvoir l'acheter.
3: Ben bien sûr, comme dans tous les passionnés de quoi que ce soit, quand on vient voir les meilleurs du monde, évidemment qu'il y a une queue qui se crée naturellement.
1: J'en parlais hier, je le lisais aussi dans le dossier de presse avec Jérôme Lamic en préparant cette émission, meilleur ouvrier de France qui sera avec nous dans 10 minutes. Lui il va venir à quelques couteaux de ses productions, il sait que le samedi, il n'aura plus rien de toute façon. Ah ouais, le premier jour, tout sera vendu.
3: Oui, puis il y a des gens, vous savez, qui commandent d'une année sur l'autre. Ah donc, il faut du temps pour faire des beaux couteaux, il faut répondre aussi à la demande précise du client.
1: Ouais.
3: Donc c'est un peu la haute couture du couteau.
1: C'est vrai.
3: Automatiquement, voilà, les meilleurs sont pris d'assaut.
1: Le Thiers, c'est ce couteau qui existe depuis donc 30 ans maintenant,
3: ouais.
1: Qui est le couteau qui symbolise maintenant, c'est le couteau signature.
3: C'est un petit peu l'idée du départ, on voulait faire un étendard au-dessus de la ville de Thiers, avec une identité forte sur une silhouette. Donc le Thiers est né de cette idée-là, et on s'est dit, pour le protéger, comment faire ? Eh ben, tout simplement, faire signer le nom du producteur et désigner la zone de production, qui est en fait la montagne thiernoise, qui historiquement était la force hydraulique avec le torrent, la Durolle, qui était le nerf de la guerre. Hein, on a entraîné les polissoirs, les meules, les marteaux pilants avec cette eau, cette force hydraulique. Et donc, le bassin s'est déterminé très facilement. Un coup de compas, 30 km autour de Thiers, et on n'a pas besoin de venir à Clermont-Ferrand pour faire des couteaux, ni de remonter à Lyon. Donc voilà, le Thiers c'est vraiment l'emblème du couteau collectif.
1: Qu'est-ce qu'il a de particulier ce couteau alors ? Qu'est-ce qui définit le Thiers on va dire ?
3: Alors le Thiers c'est la définition exacte, c'est une double sinusoïde tronquée en son fond et en sa tête.
1: Ah,
3: en fait, on a pris la poignée, le manche, qui est la poignée du couteau.
1: Ouais. Et, vous en avez forcément un tir sur vous.
3: Et comme ça, vous avez la lame qui vient rentrer dans ce manche.
1: Ouais.
3: Mais le Thiers c'est vraiment la main. On est parti de la main et on a dit l'outil c'est un manche, une lame. On va adapter la lame pour aller dans le manche. Et en faisant ça finalement, c'est la signature du producteur qui est le plus important.
1: Mais il y a plein de variétés de Thiers en fait.
3: Exactement.
1: Même dans votre maison, on va parler de votre maison dans un instant, mais vous fabriquez plein de Thiers différents, qui ont des noms différents.
3: Tout à fait.
1: Des utilisations différentes aussi.
3: La forme reste la même, hein, faut que la silhouette soit semblable. Par contre, les mécanismes, c'est la liberté totale des créateurs et des couteliers.
1: Oui.
3: Et tant mieux.
1: Ça part dans le monde entier, les Thiers, aujourd'hui, ou pas ?
3: Il y a une demande qui s'étend de plus en plus. D'ailleurs, à la confrérie, on a fait des dépôts au niveau de l'Europe pour protéger la marque. Et on est en train de regarder sur la Chine et sur les États-Unis.
1: Oui, parce qu'il y a beaucoup de contrefaçons aussi dans le domaine. Quand on se protège, c'est pas pour rien non plus.
3: Mais vous savez, quand on est copié, c'est qu'on est bon.
1: Je suis d'accord. C'est bien de le voir comme ça.
3: Mais
1: ça nuit aussi. Je pense au Laguiole, par exemple. Ça leur a fait du mal, toutes ces contrefaçons.
3: Tout à fait.
1: Parce qu'on pensait acheter un beau couteau, et en fait, c'était de la camelote qui venait
3: de l'autre
1: bout du
3: monde.
1: Mais
3: quand le produit est dans le domaine public, qui n'est pas protégé, c'est compliqué. Hein, et après, les amateurs de beaux objets font vite la différence.
1: Oui, les amateurs, mais bon, après, il y a le commun des mortels qui parfois pense, toute bonne foi, acheter quelque chose de chouette, et au final, il se retrouve avec une vague copie.
3: D'où l'intérêt d'avoir le nom du producteur.
1: C'est marrant, vous m'enlevez les mots de la bouche. J'allais le dire différemment, mais d'où l'intérêt d'aller directement chez son artisan ou chez son producteur. Restez là, Dominique, on revient dans 2 minutes, on parlera de votre maison, à vous.
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0: Génération senior avec le laboratoire GSK. Environ 240 000 personnes sont touchées par le zonage chaque année en France. Françoise l'a vécu, elle nous raconte dans un instant.
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1: Les meilleurs seront là, en exposant, et dans le public aussi, parce que les meilleurs amateurs, les plus fins aussi connaisseurs de couteaux seront rassemblés à Coutelia, tout comme d'ailleurs le grand public qui vient juste profiter des animations, rencontrer des artisans, pourquoi pas se faire un beau cadeau aussi, parce qu'il y a des choses évidemment à s'offrir. Coutelia, la 35e édition, le Festival international du couteau d'art et de tradition, les 16 et 17 mai, à Thiers, capitale mondiale de la coutellerie. Dominique Chambriard, qui est dans l'organisation depuis le début de Coutelia, et qui est également à la tête de la coutellerie Chambriard à Thiers, est avec nous ce matin. Vous, c'est depuis toujours le couteau vie
3: ou... Oui, tout à fait. Moi, je suis issu d'une famille de couteliers. Hein. Oui. Mon grand-père était paysan coutelier, puis mon père est devenu couteler à fond.
1: Paysan coutelier.
3: Ah oui, c'était ça.
1: Donc, il travaillait la terre et il faisait les couteaux aussi.
3: Tout à fait.
1: Ah ouais.
3: L'hiver, le complément de la coutellerie était bienvenu. Mais d'accord. L'été, fallait faire les foins et puis voilà.
1: D'accord.
3: Mais comme beaucoup de mes collègues, hein, on est tous issus de...
1: L'entreprise a 143 ans d'existence.
3: Ouais, à peu près.
1: Créé en 1883.
3: Ouais. Alors ça, c'est du côté de ma grand-mère.
1: Ouais.
3: On est issus aussi des familles, j'allais dire des grandes familles de couteliers, mais aussi de ces gens qui ont su, se remettre en question.
1: Alors vous fabriquez, vous créez aussi des couteaux, vous faites du tiers, hein, ça
3: tout
1: va de soi. Je regardais là sur le tiers, vous en avez plein de modèles. On en parlait tout à l'heure, le compagnon, le grand cru, le compact, le trappeur, le mijot, le table et le dessert, etc., etc., etc. Il y en a plein. Combien il y a de personnes dans l'entreprise? Vous êtes combien à travailler?
3: On est tout petit, nous, on est 8.
1: Mais 8 pour faire tout ça?
3: Alors pour faire tout ça, c'est ça qui est intéressant. Ce que je voulais vous dire tout à l'heure, c'est que nous, on travaille avec un bassin coutelier.
1: Oui.
3: Et donc moi, j'ai une dizaine de boîtes avec qui je travaille. Qui va de l'émouture, le meulage des lames, en passant par le traitement thermique, par la découpe laser, par la forge des ressorts. Et tous ces gens-là, en fait, ils travaillent dans l'ombre, pour moi, mais pour les autres aussi. Je ramène une caisse de 1500, 3000 lames, ils me les font, après je vais au trempeur. Et c'est ça notre métier, en fait. Hein, dans la montagne tiernoise, il y a ces savoir-faire exceptionnels, sans qui, moi, je ne pourrais pas faire de couteau.
1: Donc, en fait, vous faites quoi? De l'assemblage?
3: On fait de l'assemblage.
1: De l'assemblage, ouais, avec un savoir-faire particulier. Et vous créez les modèles aussi.
3: Exactement, on dessine le modèle, on fait le prototype, et on lance la découpe laser. L'avantage de faire ça, c'est qu'on limite les coûts de production, et on donne à manger à nos sous-traitants, qui peuvent s'équiper avec les meilleures bécanes.
1: Ouais.
3: C'est pour ça qu'est né le tiers. En s'obligeant à tout faire ici, eh ben les sous-traitants s'équipent, ils disent, avec le tiers ça vaut le coup, on est plus de 60 producteurs aujourd'hui.
1: Vous faites de la coutellerie d'art aussi, hein, vous faites des couteaux d'art, on parlera du damas tout à l'heure, ça m'intéresse, on va attendre que Jérôme Lamix nous rejoigne, meilleur ouvrier de France en coutellerie. Le tiers, ça reste le couteau qui est le plus demandé par la clientèle, ou il y en a d'autres?
3: C'est le produit phare, tout simplement, parce que le tiers, les gens ont confiance.
1: Eh oui.
3: Hein, c'est le tiers par qui Chambriard, Beaux-Hommes, Moinard. Voilà. Et dans la famille des tiers, je veux celui de machin pour la poche, et puis plutôt celui du collègue pour la table, parce que je le trouve plus élégant.
1: Non, mais je trouve ça chouette, il y a une vraie passion pour cet objet. Alors, je dis ça pour tous ceux qui ont des couteaux un peu... fatigué à la maison, vous faites de la réparation et de l'entretien aussi. On n'est pas obligé de s'en séparer, au contraire, on peut lui redonner une seconde vie à ce couteau.
3: Nous, ça fait partie des pôles qui sont importants. À la coutellerie, on a un petit atelier qui est attenant de la boutique de vente, et on prend plaisir, franchement, à réparer, à restaurer, à sauver le couteau du grand-père pour le petit-fils.
1: Mais vraiment, parce que vous dites ça...
3: Et ça, c'est vraiment mon quotidien, moi.
1: Ah ouais? Ah, c'est bien.
3: Dans la boîte, ils m'appellent le sentimental. Je peux pas laisser partir un couteau à la poubelle, moi, vous savez. Alors, ils disent, ouais, c'est pour toi, c'est le sentimental. Venez voir, monsieur.
1: Mais c'est bien. Moi, je préfère entendre ça plutôt que... Puis on est dans un monde d'ultra-consommation aussi.
3: Oui.
1: C'est quand même bien de réparer, d'entretenir les choses. Parce qu'elles pourraient durer beaucoup plus longtemps si on en prenait soin.
3: Et vous savez, notre métier, il est... Et c'est là où on est écolo. c'est qu'on n'a pas d'obsolescence programmée, nous, sur les pièces détachées.
1: Ouais,
3: je rigole pas.
1: Non, mais c'est vrai, c'est vrai.
3: Parce que, voilà, nous, on fait un produit qui est fait pour durer.
1: Ouais. Et que ça dure encore. Et que ça dure encore longtemps, tout ça. Coutelier à l'honneur, aujourd'hui, avec Dominique Chambrière, de la coutellerie Chambrière à Thiers. On parlera également d'un challenge tout à fait nouveau cette année qui s'appelle Job Knife. Qu'est-ce que c'est? Ça, on vous en parlera avant la fin de l'émission. Lionel Richie pour la musique.

0: C'est une merveille. Signé Lionel Richie à l'instant sur ICI Pays d'Auvergne et ce Ballerina Girl. 9h34.
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0: Oui, tous à l'opéra. Ce samedi, tous à l'Opéra, Clermont-Auvergne-Opéra qui vous invite à explorer l'envers du décor avec des visites, des ateliers, des rencontres et un conte musical à partir de 3 ans. Il y aura plein d'activités à partager pour mieux comprendre les métiers et la magie qui opère derrière chaque représentation. Vous pourrez découvrir les aventures d'Octave et Mélo. C'est un conte musical adapté du podcast de France Musique, fruit du travail avec les habitants du quartier Saint-Jacques de Clermont-Ferrand et en lien avec le centre Georges Brassens. Sur aussi des balades enchantées. Et puis en soirée, place à Rêveries, une création musicale inédite où textures électroniques, violons et boîtes à rythme vont se mêler pour une sieste électronique. C'est ce samedi, 10h-19h30 à l'Opéra de Clermont. Toutes les infos sur clermont-auvergne-opéra.com.
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0: Et Coutelia, et surtout la Coutellerie à l'honneur aujourd'hui, à l'occasion de Coutelia, 16 et 17 mai, à Thiers, événement majeur mondial. Avec nous Dominique Chambriard, qui est dans l'organisation depuis le début, qui est évidemment coutelier de génération en génération, ouais. Depuis le 19e siècle. Ça fait combien de visiteurs, Coutelia, à peu près?
3: L'an dernier, c'était 7200 personnes. Alors, même, c'est beaucoup et pas beaucoup.
0: Ouais, mais c'est beaucoup.
3: C'est quand même une entrée à 10 euros. C'est pas un festival gratuit.
0: Non, et puis voilà, on est sur une thématique très précise. Donc, il faut vraiment être intéressé. Mm. Parmi les exposants et acteurs, et anciens lauréats d'ailleurs, de Coutelia, il y a Jérôme Lamic de la Coutellerie. Jérôme Lamic à Le Nérac, c'est dans l'Aveyron. Et il est avec nous. Bonjour Jérôme.
4: Bonjour.
0: Merci d'être avec nous ce matin. Alors vous êtes coutelier, bien évidemment, mais vous êtes pas n'importe lequel des couteliers, puisque vous faites partie des meilleurs ouvriers de France, et ça c'est quand même une distinction assez exceptionnelle, ce col bleu-blanc-rouge que vous arborez depuis 2015 maintenant, et ça nous y reviendrons. Coutelia, Jérôme, c'est incontournable pour vous ?
4: Ah oui, c'est le seul salon que je fais.
0: Ah oui ?
4: Je fais pas d'autres salons.
0: D'accord.
4: Ça fait du coup 6 ans que je suis à mon compte et j'en ai pas loupé un. Hein.
0: D'accord. Vous avez
4: fait. L'avais...
0: Non, allez-y, je vous laisse terminer.
4: Pardon. Je l'avais fait une fois en tant que salarié pour mon entreprise où je travaillais.
0: Oui.
4: Et je l'ai fait, je compte pas, plein de fois en tant que visiteur avant.
0: Alors, vous viendrez avec quelques pièces de votre production, votre fabrication, mais bon, voilà, samedi, il n'y aura plus rien, tout sera vendu.
4: Bah, on espère.
0: C'est-à-dire qu'il ne faut pas, se dire...
4: J'ai pas une grosse production, j'aurai une dizaine de pièces, on va dire, 10 jolies pièces qui, voilà.
0: Oui, mais qui prennent un temps dingue à faire, et ça on va y revenir. À quel moment vous êtes tombé amoureux de ce métier de coutelier, Jérôme? Vous avez rapidement su que vous allez faire de votre vie ce métier-là?
4: Alors moi, jeune, je ne savais pas trop, je suis parti dans les études agricoles, qui n'ont pas trop de rapport. Mais très rapidement, à 19 ans, en fait, je suis rentré dans une coutellerie. Alors, pas trop par hasard non plus, parce que mon père était coutelier, mes oncles étaient couteliers, je suis quand même du bassin à l'Aïolée. Voilà, j'avais quand même des gènes dans la coutellerie et je me suis lancé à 19 ans. Du coup, maintenant, ça fait 24 ans que je fais des couteaux.
0: Vous avez décroché la distinction de meilleur ouvrier de France il y a 11 ans maintenant. C'est une aventure absolument fabuleuse, ça.
4: Ah oui, c'est le Graal en coutellerie. Je connaissais le concours parce qu'un de mes collègues et amis l'avait passé et c'est lui qui m'a poussé à y aller. Voilà, c'est un défi personnel. J'ai fait des choses que je n'avais jamais fait, mais ça permet d'apprendre, de progresser, de. C'est un challenge.
0: Ça a changé beaucoup de choses dans votre vie et dans votre activité d'être meilleur ouvrier de France.
4: Ouais, moi, quand je l'ai passé, j'étais salarié, on connaissait pas mon nom, donc j'étais un inconnu. Ça m'a permis de me mettre dans la lumière de la coutellerie d'art, on va dire.
0: Dominique, il y en a beaucoup des mofs qui viennent à Coutelia, ou Jérôme fait partie des.
3: Ah ben, Jérôme fait partie des très bons, mais c'est en train d'évoluer. Et j'allais dire, les jeunes qui se mettent à vouloir faire le concours de mofs aujourd'hui, le niveau est très très haut.
0: Mais alors avant de prétendre à être mof, faut apprendre ce métier de coutelier.
3: Ah ben bien sûr.
0: Comment ça s'apprend ça? On l'apprend où?
3: Alors on a la chance d'avoir un CFA tiers qui tourne depuis une bonne trentaine d'années et qui fonctionne plutôt bien. Et il y en a même un sur le bassin à l'Aïolais qui est en train de se monter et qui fonctionne pas mal aussi.
0: Donc, CFA, ça va donner quoi comme diplôme? CAP?
3: Un CAP de la coutellerie, tout à
0: d'accord.
3: fait, qui se passe en 2 ans, à Thiers.
0: Et c'est le seul diplôme qui existe en coutellerie?
3: Et on n'a pas tellement d'autres. Après, on peut faire une formation valorisante qui se fait en 2 ans aussi. Le CFA, c'est la base.
0: Ouais. Hein,
3: pour connaître les gestes du coutelier, il faut passer par là. Si on est néophyte, c'est le top.
0: C'est un métier qui se féminise un peu, le métier de la coutellerie?
3: Un petit peu, oui. J'allais dire, il y a bien 30% de filles dans les ateliers.
0: Ouais. D'accord, donc ça évolue quand même. Parce qu'à une époque où c'était 100% masculin.
3: Ouais, les filles sont très minutieuses. Donc, pour toutes les étapes de polissage, en général, elles le font plutôt mieux que les garçons.
0: Ah ouais? Je vous sens vachement minutieux, moi, Dominique, non?
3: Oui, mais je m'applique.
0: Je me trompe, vous êtes un peu...
3: Oui, je me force.
0: Avec nous, Dominique Chambrière, de la coutellerie Chambrière à Thiers, et membre, vice-président de la confrérie du couteau Le Thiers, mais également Jérôme Lamic, de la coutellerie, qui porte son nom à Le Nérac, dans l'Aveyron, et meilleur ouvrier de France en coutellerie 2015. Vous le verrez ce week-end, puisqu'il fera partie des exposants de Coutelia, le week-end suivant, donc c'est 17 mai, à Thiers. Restez là, messieurs, on continuera à découvrir votre univers, votre métier, on parlera aussi de ce challenge Jobs Knife, qui est une des nouveautés de cette année et qui vous tient vraiment à cœur, Dominique. Vous nous expliquerez pourquoi.
3: Tout à fait.
0: 4 minutes, c'est le temps d'écouter Mylène Farmer.
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0: L'un des grands succès de Mylène Farmer à l'instant sur Ici Pays d'Auvergne, sans contrefaçon. Bienvenue dans les décodeurs si vous venez de nous rejoindre.
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0: Oui, la coutellerie et l'honneur, j'adore. Moi, je trouve ça passionnant avec deux hommes qui sont vraiment, vraiment passionnés par leur métier, par leur leur quotidien de fabriquer des couteaux et souvent des couteaux d'exception. C'est le cas de Jérôme Lamic qui est meilleur ouvrier de France en coutellerie depuis 11 ans maintenant. La coutellerie Jérôme Lamic à Le Nérac dans l'Aveyron qui est avec nous à distance et qui sera à Coutelia les 16 et 17 mai prochains. Et puis Dominique Chambriard qui est à Thiers. Voilà quoi, la capitale mondiale de la coutellerie. C'est vrai que 80% de la production française c'est Thiers.
3: C'est sûrement vrai. J'ai pas les chiffres exacts, mais oui, tout ce que vous pouvez voir en termes de coutellerie, bien souvent, sort
0: c'est fou, hein. Ouais. C'est dingue. Mmh. Et donc pour vous, c'est la coutellerie Chambriard, bien sûr, ouais. Depuis le 19e siècle maintenant. Jérôme, c'est quoi votre marque de fabrique? Parce que quand on s'achète un couteau Jérôme Lamic, qu'est-ce que les gens attendent? C'est quoi qui va être votre comme on dit en marketing, votre plus différenciateur?
4: Alors on va dire pour les collectionneurs couteaux d'art, ma marque de fabrique, c'est un peu la partie gravure, sculpture que j'aime bien. J'aime bien customiser les couteaux avec des gravures, des sculptures. Ça peut être des animaux, ça peut être des feuillages, des décors naturels, ça peut être industriel avec des engrenages. Voilà, c'est très très varié. Mais voilà, ma marque de fabrique, je pense que c'est la partie gravure, sculpture. Ouais.
0: Les gens, toutes les pièces que vous faites sont uniques, j'imagine, Jérôme?
4: Ouais, plus ou moins, oui.
0: Et alors c'est sur commande, c'est-à-dire que ces gravures-là, vous les faites selon votre inspiration ou selon ce que l'on vous a commandé ou demandé de faire?
4: Alors il y a une partie où je fais de la création, ce qu'il y aura à Coutelia d'ailleurs, voilà, c'est des créations de moi-même. Et après, à peu près 50% de ma production, c'est des commandes justement personnalisées, alors soit pour des collectionneurs, soit pour un chasseur où il y aura la tête du chien, pour un matin, pour un anniversaire, c'est des objets qui vont rester, qui vont être partagés, ça fait partie de l'héritage, c'est comme un bijou, c'est quelque chose qui reste.
0: C'est important ce que vous dites, quelque chose qui reste, et là encore une fois, et je le dis aussi en face de Dominique, je pense qu'on est sur la même ligne aujourd'hui, on est vraiment sur du jetable pour tout, et c'est tellement une erreur, on ferait mieux de prendre le temps d'avoir déjà le plaisir de s'offrir quelque chose, de le conserver et de le transmettre.
3: Tout à fait.
0: Et là, on est typiquement là-dedans avec les couteaux d'exception, les couteaux d'art.
3: C'est un peu le but, et le concours de Job Knife qu'on va lancer cette année, il est pour mettre en avant les gens qui travaillent dans l'ombre, dans les entreprises. Donc au sein du couteau d'art, on va parler de la coutellerie artisanale, pas forcément d'art, mais avec des savoir-faire exceptionnels.
0: Allez, parlez-moi de ce Job's Knife. Knife. Alors, comme couteau. Hein,
3: voilà, on l'a fait en anglais, pourquoi? Parce qu'on va dire, ce concours-là, et le but est de le lancer, bien sûr, mais de le faire évoluer.
0: Alors, c'est un concours, je cite, un challenge pour tous les savoir-faire minutieux. En gros, c'est un challenge destiné aux salariés des entreprises et aux professionnels du secteur coutelier. Concrètement, qu'est-ce qui va se passer alors?
3: Concrètement, des équipes de 1 à 3 personnes,
0: oui,
3: qui vont s'affronter pendant 2 heures avec les mêmes ingrédients de départ. Métallique, hein. La lame est trempée, le ressort est trempé aussi, prêt à fonctionner. Et les couteliers vont prendre ces éléments et les assembler. Donc c'est du montage et du polissage qu'on leur demande.
0: D'accord.
3: Il va y avoir de la gravure aussi un petit peu, ils pourront personnaliser les platines ou le ressort. Et le but, ils ont un économat où ils vont aller chercher les matières premières.
0: Ah, ça me rappelle.
3: Le bois.
0: Ouais, tac, d'accord. Tac, tac. Okay, ouais.
3: Et ils ont 5 minutes pour faire leur petit croquis. Ta, ta, ta. Allez, on va chercher les éléments et on se met au boulot. Ils ont le même matériel. Il y aura 3 postes différents sur le même ensemble. Mmh. Et donc, les équipes vont s'affronter par 3 équipes. Et en 2 heures, il faut qu'ils réalisent le couteau pliant et un couteau de cuisine avec son petit office attenant.
0: D'accord.
3: C'est-à-dire qu'il faut qu'il y ait une harmonie dans la réalisation. Et on va voir ce que ça donne.
0: Jérôme Lamic fera partie du jury.
3: Oui, tout à fait.
0: De ce concours. On est un peu dans le top chef de la coutellerie, là.
3: C'est un petit peu le top chef de la coutellerie.
0: Pourquoi ça vous touche tant, en quoi il est différent et il est émouvant pour vous,
3: Pour deux choses. C'est que, je vous disais, c'est ces petites mains qui travaillent dans l'ombre, dans les entreprises, qui ont des savoir-faire exceptionnels, polisseurs, monteurs de couteaux, ils écoutent la matière. Quand on cloue un bois d'olivier, on va pas le clouer avec la même force qu'un ébène ou qu'un bois d'amourette, parce que l'autre va casser. Voilà. Et tous ces savoir-faire-là font qu'il y a une dextérité et, j'allais dire, un apprentissage qui est l'intelligence de la main. Et cette intelligence de la main, on va la mettre en valeur pour que les gens dans les ateliers aujourd'hui disent encore, eh ben moi je serai jamais à mon compte parce que ça m'intéresse pas. Par contre, je vais m'appliquer à faire mon travail du mieux que je peux dans l'entreprise parce que j'aime ça.
0: Et le public pourra assister à ce Jobs Night.
3: Tout à fait.
0: Bien sûr. C'est samedi et dimanche ou juste...
3: C'est samedi et dimanche matin.
0: Samedi et dimanche. Ouais. Bon, bah, vous trouvez le programme sur Coutelia de toute façon.
3: On a 12 équipes officiel. Qui sont inscrites, donc ça va être sympa. Ouais.
0: Dans 3 minutes, on terminera l'émission. On continuera à découvrir l'univers aussi de Jérôme Lamic, meilleur ouvrier de France à Le Nérac dans l'Aveyron. Puis 2-3 infos pratiques pour bien vivre au Coutelia. Ce sera après Damiano David qui arrive dans 30 secondes.
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0: C'est le titre. Next Summer, l'été prochain. Damiano David sur Ici Pays d'Auvergne.
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0: Ce sera les 16 et 17 mai. Notez-le dans l'agenda. Coutelia, 35e édition. Festival international du couteau d'art et de tradition à Thiers, capitale mondiale de la coutellerie. Et c'est pas un argument touristique.
3: Non.
0: C'est la réalité. Les meilleurs dans le domaine seront présents, dont Jérôme Lamic, meilleur ouvrier de France en coutellerie 2015. Et ce titre de MOF, on l'a pour la vie, hein. C'est-à-dire qu'il l'a obtenu en 2015. Et il a ce col bleu, blanc, rouge, tellement beau. Et Dominique Chambrière de la coutellerie Chambrière à Thiers est vice-président de la confrérie du couteau Le Thiers. Vous travaillez avec le col bleu, blanc, rouge ou pas, Jérôme, d'ailleurs, vous?
4: Ah, j'ai un petit tablier avec le col bleu, blanc, rouge, ouais.
0: Ah, c'est chouette. Là, vous l'avez en ce moment ou à l'atelier?
4: Ah oui.
0: Ah, excellent. Bon, après, j'imagine c'est quand même une sacrée fierté. Alors,
4: on me l'a offert, alors je le mets.
0: Mais oui, mais bien sûr. Je sais que c'est une question à laquelle il est difficile, très difficile de répondre. Mais j'ai quand même besoin d'avoir un ordre d'idée. C'est long de fabriquer un couteau d'art, ça prend beaucoup de temps.
4: Ah, on compte plus en journée qu'en heure, hein, un couteau d'art. Hein. C'est... Après, voilà, tout dépend un peu. Tout dépend les finitions. Tout dépend, voilà. On peut passer quelques heures à plusieurs journées.
0: Ah bah, moi, j'imaginais plutôt plusieurs journées, parce que quand on voit le travail, la finesse de vos gravures, de vos sculptures, et puis après, bon, j'imagine que des opérations comme le montage, bon, c'est devenu maintenant un peu. Mais il y a un vrai boulot d'artiste, quoi.
4: Ah ben, il faut concevoir la pièce déjà, la mécanique, voir que ça puisse marcher. Faire des gabarits, après il faut travailler le métal, il faut ajuster la mécanique. Mmh. Après le décor, ça vient à la fin, mais avant il y a quand même toute l'ossature du couteau à concevoir. Mmh. Après voilà, c'est le décor, voilà, c'est le plus.
0: Ouais. Est-ce que les techniques, Dominique, ont beaucoup évolué ou on est encore sur des choses vraiment ancestrales, avec un peu de technologie en plus, mais globalement on est sur les techniques il y a plusieurs siècles.
3: Alors les outils ont évolué. Hein, plutôt que de découper à la scie à métaux, aujourd'hui on a les découpes laser qui peuvent nous rendre des services immenses et des rapidités d'exécution. Mais ce que l'on garde, et c'est ça qui est très important, c'est toute cette partie qu'on va voir sur Job Knife, c'est le polissage et le montage. Ça, c'est pas la machine qui peut remplacer la main de l'homme,
0: non,
3: pour avoir des finitions vraiment impeccables.
0: Ouais, pour l'instant, l'IA n'a pas d'emprise là-dessus, et tant mieux.
3: Et tant mieux.
0: Tant mieux. J'avais encore des milliers de questions à vous poser, mais malheureusement, bah, le temps file. C'est quoi pour vous, Dominique, un beau couteau?
3: Un beau couteau, pour moi, c'est vraiment un couteau qui tient bien en main, et une lame qui coupe comme un rasoir, qu'on puisse affûter soi-même. Vous voyez, deux coups de fusil, tac, ça rase.
0: Je sais pas faire ça.
3: Ah ben, ça, je vous montrerai, bien sûr.
0: Merci. C'est quoi pour vous un beau couteau, Jérôme?
4: Un beau couteau, c'est un couteau où quand on le prend en main, moi je vois les collectionneurs, ils ont des couteaux, ils les prennent, ils les regardent, ils les manipulent pendant des heures à regarder leur couteau. Quand on a un client qui vient chercher son couteau et qu'on nous voit qu'il a les yeux qui pétillent comme un gamin devant le Père Noël, ça nous fait un plaisir monstre, quoi. On voit, voilà, c'est... Après la définition d'un beau couteau,
0: L'image était parfaite, Jérôme. Pour moi, j'ai tout compris quand vous avez expliqué ça. J'ai absolument tout compris. Je précise que vous avez aussi créé votre couteau qui s'appelle le Nérac. Et je trouve ça formidable qu'il porte le nom de votre village, de l'endroit où vous travaillez. C'est aussi symboliquement quelque chose de touchant, qui revient à l'essentiel, aux racines et aux sources. Malheureusement, on arrive vraiment à la fin du rendez-vous. Merci infiniment, Dominique, d'être venu depuis Thiers. Nous faire partager un peu votre passion. Coutelia, donc les 16 et 17 mai prochains, coutelia.fr pour avoir tout le programme, et il y a des animations à l'appel. Il y a un programme formidable, on offrira des invitations dans les prochains jours sur Ici Pays d'Auvergne. Merci infiniment, Jérôme Lamic, d'avoir pris le temps d'échanger avec nous. Et puis si vous voulez vous offrir un Lamic, eh ben, soyez là samedi très tôt, hein, le 16 mai prochain, sinon tout sera parti. Hein. Bonne journée, Jérôme.
4: Merci beaucoup, bonne journée.
0: À très bientôt, à bientôt, Dominique.
3: À bientôt, merci.
0: Dans moins de deux minutes, Laurent Beaucry.
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17: Oui, ça va, je sais, je suis un petit peu en retard.
18: Mais bon, pas du tout.
17: Ça va.
18: Non, pas du tout.
17: Je m'auto-flagelle.
18: Je vais pas être tranchant avec vous.
17: Ah, oh, c'est bien. Ça.
18: Promis.
17: Bravo, je t'offre merci. Un pot.
18: Et oui, un pot.
17: Prenez pas pour un manche.
18: Un pot direct.
17: Ouais,
18: et un pot indirect. Un pot foncier, un pot rentier.
17: Ah,
18: un pot
17: oui.
18: Même si t'as pas tué.
17: Les inconnus. Pot.
18: Oui, tout à fait.
17: J'aimais bien ça.
18: Et les raptous, c'est ça.
17: Eh ben, les raptous.
18: Non ?
17: Alors, oui, c'est vrai. Ils sont trois, nos invités, en plus.
18: Non, mais c'était ça, les inconnus.
19: Arnaud Cochet, directeur départemental des finances publiques, Pierre Calmat, responsable du service des impôts des particuliers, et son adjoint Jean-Marc Connor pour répondre à nos questions sur la déclaration d'impôts.
0: Et Dieu sait qu'il y en a deux, trois quand même. Allez, passez une belle matinée. Merci Laurent, je fais au mieux.
17: Rien,
0: Bahamas,
17: avec Caïman.
0: Évidemment, tellement longtemps.
17: Évidemment.
0: Je vous donnerai les. Mais il faut gagner plus, par contre.
17: Ah bah oui,
0: mais moi, ça ne intéressera pas.
17: Il faut du talent pour gagner plus.
0: C'est ça, tu parles. Allez, à demain.
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19: 10h01, nous sommes le mardi 5 mai, bienvenue. Le 2 minutes info ici Pays d'Auvergne vous est présenté par Lauriane Navarre. Bonjour Lauriane.
22: Bonjour Laurent, bonjour à tous.
19: La CPAM du Puy-de-Dôme fait la chasse aux fraudeurs.
22: Et ils sont de plus en plus rusés, la preuve avec ce chiffre. Plus de 6,6 millions d'euros de fraude à l'assurance maladie l'an dernier. C'est la plus grosse fraude vient des transporteurs avec près de 2 millions d'euros. En seconde position, les audioprothésistes. Mais en volume, 53% des fraudes viennent des assurés de l'assurance maladie. Dans le même temps, la crise énergétique liée à la guerre en Iran ne doit enrichir personne, prévient le Premier ministre Sébastien Lecornu ce matin. L'État joue la transparence, dit-il. Tous les 10 jours, nous publierons ce que rapportent les taxes sur les carburants. Sur mars-avril, les derniers relevés indiquent que la flambée des prix à la pompe ont engendré 190 millions d'euros de recettes fiscales supplémentaires par rapport à la même période l'an dernier.
19: Ils vont camper devant l'école Aristide Briand à Clermont ce soir.
22: Des parents d'élèves, des enseignants, des habitants du quartier et des militants du réseau Éducation sans frontières. Ils dénoncent une nouvelle fois cette situation insupportable. Des enfants scolarisés à l'école qui dorment dehors avec leur famille. On refuse que l'indifférence gagne. Alors ramène ta tante. Voilà l'appel d'RESF qui réclame des réponses concrètes et durables aux autorités. La mobilisation est prévue à 17h30. Le repas à 1 euro au Resto U, une mesure nécessaire pour lutter contre la précarité étudiante. C'est ce que nous a dit ce matin le président de l'UCA, Mathias Bernard, invité de la matinale d'ici Pays d'Auvergne. Ce nouveau tarif est mis en place depuis hier pour tous les étudiants. C'était jusque-là réservé aux boursiers. Et pour faire face à la demande qui s'annonce plus forte, le Crous de Clermont va recruter 16 nouvelles personnes dans les différents CELF de la métropole. Autre sujet qui fait l'actualité à l'Université de Clermont, les frais d'inscription qui vont augmenter à la rentrée pour les étudiants internationaux. 4 000 euros contre une centaine d'euros aujourd'hui. C'est une faute politique, nous a dit ce matin le président de l'UCA, Mathias Bernard, qui regrette cette mesure qui va à l'encontre d'une université républicaine et ouverte à tous.
0: Pour ceux qui n'ont pas peur de la pluie, l'entraînement de l'ASM est ouvert au public aujourd'hui.
22: Ouais, ça se passe à partir de 12h30 au stade Michelin. Les Clermontois qui se préparent à la réception de l'USAP samedi. L'ASM est 5e du top 14 à 4 journées de la fin du championnat. Et avec un peu de chance, vous passerez entre les gouttes.
19: Oui, oui.
0: Enfin oui, voilà. Il va y avoir des nuages et puis des précipitations, des averses, mais plus ou moins soutenues selon les secteurs. Vous avez raison, Lauriane. Et semble-t-il, sous ces nuages, des précipitations donc un peu partout en Auvergne, mais en fin de journée, elles s'arrêtent et le soleil réapparaîtrait à la faveur de quelques éclaircies en fin.

Déclaration des impôts, la promotion de mon espace finances publiques, les démarches et les bonnes pratiques en matière de déclaration de revenus et les dates clés. Ce sera après Michel Sardou qui va sur la terre brûler au vent.

0: Michel Sardou et les lacs du Connemara, direction votre déclaration d'impôt.
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0: Les bonnes pratiques en matière de déclaration de revenus, les dates clés, l'accueil multicanal, et on va voir tout ceci avec nos invités. J'ai le plaisir de recevoir Arnaud Cochet, directeur départemental des finances publiques, bonjour.
3: Bonjour.
0: Également Pierre Calmat, responsable du service des impôts des particuliers, bonjour.
4: Bonjour.
0: Et son adjoint Jean-Marc Connor, bonjour.
5: Bonjour.
0: Bienvenue à vous trois, merci infiniment. Alors, les dates clés à retenir pour cette déclaration, Monsieur Cochet, on peut tout d'abord rappeler les dates, est-ce qu'il y a des différences entre les départements, éventuellement aussi, je crois.
3: Oui, alors,

0: Pour ce qui concerne notre département du Puy-de-Dôme, la date limite de déclaration en ligne, c'est le jeudi 4 juin 2026. Et puis si vous êtes parmi les contribuables qui recevaient encore une déclaration papier, c'est le mardi 19 mai, donc c'est beaucoup plus tôt. Je rappelle aussi que quasiment chaque année, 60% des gens basculent du papier vers le numérique.
1: Voilà. Tout le monde est au numérique maintenant à peu
0: Non, près, pas tout le monde, mais encore, il reste encore quelques récalcitrants dans le département. C'est pas très nombreux, c'est 50 000 déclarations sur les 200 000 foyers fiscaux.
1: Après, c'est des gens qui n'ont pas donc, accès à Internet.
0: Oui, les primo-déclarants aussi, les jeunes qui déclarent pour la première année, souvent déclarent en papier.
1: Vous avez tout à fait raison. On entend souvent dire qu'il faut prendre son temps pour déclarer. Quelles sont les bonnes pratiques pour éviter les erreurs? Est-ce qu'il y a des oublis fréquents? Qu'est-ce qu'il faut bien vérifier? Monsieur Connard.
2: Il faut avoir le réflexe de vérifier sa déclaration, évidemment, puisque maintenant, la plupart des informations sont pré-remplies. Donc déjà, ça facilite grandement la tâche. Mais quand même, malgré tout, même si les erreurs restent, si ce n'est anecdotique, en tout cas peu présentes, il faut quand même vérifier ces chiffres pour être sûr de ça. Et puis, voilà, principalement, c'est ça.
1: Alors, on peut modifier, bien entendu. Est-ce qu'il faut, si toutefois on modifie, apporter la preuve comme quoi, pourquoi on a modifié en annexe ou pas du tout?
2: En fait, le système fiscal français est un système déclaratif. Donc, en fait, vous avez parfaitement le droit de modifier. Il n'y a pas de sujet là-dessus. Si vous savez ce que vous faites, vous le faites, il n'y a pas de problème. Après, évidemment, dans le cadre d'un contrôle éventuel, dans les mois ou dans les années qui suivent, il faut être capable, effectivement, de justifier l'erreur qu'on a cru bon de rectifier à juste titre, tout simplement.
1: Alors, vous encouragez beaucoup l'utilisation de Mon Espace Finances Publiques. Concrètement, qu'est-ce qu'on peut y faire sur Mon Espace Public, sur ce rendez-vous multicanal, paiement, déclaration?
3: Oui, alors en effet, c'est quelque chose qui a été revu récemment par la Direction générale des finances publiques pour offrir plus de services en fait à l'usager, notamment regrouper des factures dites locales. Ça peut être une facture d'eau, ça peut être une facture de crèche, ça peut être effectivement tout ce qui est fiscal. Alors aujourd'hui, effectivement, vous le soulignez, c'est un espace principalement dédié au volet déclaratif et de paiement. On peut tout payer en ligne. Voilà, c'est un outil qui est revu régulièrement et qui fonctionne très bien. Qu'il faut aller consulter. Faut aller le voir.
1: Ah oui, bien sûr. Il y a aussi le suivi du dossier et puis une messagerie sécurisée. On peut poser nos questions de manière par mail en fin de compte et on a eu un retour dans les 48 heures.
3: Tout à fait. Alors l'usager fiscal, le contribuable a dans son espace fiscal une messagerie dite sécurisée et qui de plus est historisée, c'est-à-dire que les échanges entre l'administration fiscale et l'usager sont conservés pendant de nombreuses années. Mmh. Voilà, les réponses de l'administration font foi, évidemment, et donc c'est un outil qui évite le papier, qui évite les mails qui peuvent s'égarer. Voilà, donc c'est vraiment à conseiller, cette messagerie qui est dans l'espace fiscal.
1: Il y a aussi une application, l'application impôts.gouv, qui se développe. À qui s'adresse-t-elle, cette application mobile? Aux plus jeunes, j'imagine, Monsieur Connard?
2: Oui, on va dire généralement plus sûrement, mais d'un côté, elle s'applique, ça s'adresse à tous les gens
1: se l'approprient un peu. Est-ce que vous avez déjà un peu ressenti?
2: Les jeunes sont plus sensibles à cette notion de déclaration par smartphone, notamment que voilà. Donc
1: mais ça, c'est vraiment, je pense, un truc de génération, parce que je n'irai pas sur mon appli.
3: Je retourne la question. Pourquoi ça vous fait peur?
1: Je ne sais pas pourquoi. J'ai peur de me faire hacker ou je ne sais pas quoi. De sécurité, si vous voulez.
3: Oui, au niveau piratage, c'est vrai qu'au niveau des finances publiques, on est très sécurisé, donc on n'a pas connu
1: d'attaque de hacker. Si vous en avez connu, elles ont été déjouées, en fait.
3: Pas là-dessus, en tout cas. Non. Oui, pour répondre à votre question, le smartphone aujourd'hui, oui, c'est un peu générationnel, mais ça s'étend, on le voit s'étendre, notamment, et c'est le point précédent, pour ce qui est messagerie sécurisée. C'est-à-dire que les gens rentrent dans leur espace fiscal sur impôts.gouv sur smartphone, vont dans leur messagerie sécurisée. Nous, on voit d'ailleurs, on peut le tracer, puisqu'on voit dans nos applicatifs informatiques, questions posées par smartphone. On le voit. On voit que ça se développe.
1: D'accord, très bien. Autre rendez-vous possible, c'est par téléphone.
3: Alors là, j'insiste. Merci pour votre question, j'insiste, parce que le téléphone, le rendez-vous téléphonique, c'est quelque chose qui est encore trop méconnu, mais qui est excessivement pratique. Alors, en cette période de crise énergétique et de coût des carburants, je le recommande vivement. Pourquoi? Parce que 9 fois sur 10, mais vraiment 9 fois sur 10, l'usager fiscal, le contribuable, n'a pas besoin de se déplacer. On est tout à fait capable de renseigner, encore une fois, 9 fois sur 10 par téléphone. Donc, le bon conseil à retenir, vous nous appelez. On sait répondre à la question tout de suite en une ou deux minutes. Si on voit que ça va être trop long, on vous propose le rendez-vous téléphonique, le jour et l'heure de votre choix. C'est d'accord. Vous qui choisissez dans notre planning quand est-ce qu'un agent des finances pourra vous rappeler pour un quart d'heure. Et là, en un quart d'heure, 20 minutes, on a le temps de répondre à énormément de questions. Donc, au lieu de se déplacer physiquement dans les centres des finances publiques, utilisez le rendez-vous téléphonique en nous appelant pour prendre rendez-vous, ou alors espace fiscal, on le disait tout à l'heure, sur votre smartphone.
1: On peut le faire.
3: Ah oui, on prend rendez-vous dans la rubrique contact. On prend rendez-vous pour par téléphone pour avoir un agent des finances.
1: On n'est pas obligé de vous appeler pour prendre rendez-vous. On peut aller directement choisir son rendez-vous sur
3: nous prendre
1: sur
3: rendez-vous
1: un planning,
3: pour les usagers qui n'utilisent pas ou le smartphone ou Internet. Mais il y a les deux possibilités et ça vraiment le rendez-vous téléphonique pour nous joindre, c'est quelque chose qui facilite le travail de nos agents parce qu'ils savent qu'ils vont avoir tel usager au téléphone. Ils peuvent regarder le dossier en amont et puis c'est quelque chose qui évite de se déplacer.
1: On reste bien sûr sur ce domaine-là avec nos invités, le directeur départemental des finances publiques Arnaud Cochet, Pierre Calma, responsable du service des impôts des particuliers et son adjoint Jean-Marc Connor.

0: Marine avec escrocs, rien à voir avec notre sujet bien sûr. Nous parlons de la déclaration des revenus avec nos invités, le directeur départemental des finances publiques Arnaud Cochet, Pierre Calmat, responsable du service des impôts des particuliers et son adjoint Jean-Marc Connor.
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0: On a vu l'accompagnement des usagers, accueil physique possible bien sûr, mais dans un certain cadre. Téléphone c'est possible, internet rendez-vous, donc accueil multicanal possible, avec on va dire une latence de 48 heures, c'est ça, pour avoir des réponses, monsieur Calmat.
3: Bon, ça peut être jusqu'à 7 jours, on se donne jusqu'à 7 jours, alors forcément quand on...
0: Combien vous avez de foyers fiscaux sous votre coupole?
3: Alors moi, sur le service des impôts des particuliers de Clermont-Ferrand, c'est à peu près la moitié des contribuables du département, c'est un peu plus de 200 000 foyers fiscaux.
0: Et combien vous avez d'agents qui s'occupe de ça?
3: Alors 63 agents.
0: Ben pour le plus d'hommes, c'est normal, c'est pour ça.
3: Oui, on fait ça bien.
0: D'accord, ok, parfait. On va parler un petit peu de la déclaration d'occupation des biens immobiliers. De quoi s'agit-il exactement, Jean-Marc Connor?
4: En fait, depuis maintenant quelques années, 2023, si je dis pas de bêtises, effectivement, c'est aux propriétaires de déclarer l'occupation de leurs biens immobiliers, alors que ce soit les biens qu'ils occupent eux-mêmes, évidemment, mais c'est aussi tous les biens dont ils disposent et qu'ils donnent en location, par exemple. Et c'est vrai que c'est quelque chose qui est rentré plus ou moins dans les mœurs, mais je pense qu'il y a encore un peu de travail à faire à ce niveau-là. Il faut que les gens aient un peu le réflexe, notamment, et pas n'y penser qu'au moment de la déclaration de revenus. C'est quelque chose auquel il faut penser en fait toute l'année, puisqu'en fait, c'est l'idéal, c'est quand vous avez par exemple un locataire qui quitte le logement, il faut le signaler. Mmh. Vous avez un nouveau locataire, vous signalez le nouveau locataire. Il faut avoir ce réflexe-là. Alors beaucoup de gens l'ont, mais bon, je pense que ça, c'est pas anodin. C'est pas inutile d'en reparler ce matin.
0: Bien sûr.
4: Parce qu'effectivement, il y a encore quelques personnes qui n'ont pas encore bien conscience de ça. Mais voilà, c'est important parce que ça permet d'avoir une situation claire et d'éviter le maximum d'erreurs.
0: Ça veut dire que si je suis propriétaire, je peux avoir une maison de campagne, mais je la mets sur ma déclaration d'impôt.
4: Non, c'est pas sur la déclaration. C'est qu'en fait, effectivement, quand vous êtes sur votre espace personnel, vous avez un onglet qui est
0: bien
4: immobilier.
0: Gérer les biens immobiliers.
4: Voilà, là, on vous présente tous les biens immobiliers. Vous cliquez dessus, on vous présente tous les biens immobiliers dont vous disposez en tant que propriétaire.
0: Oui.
4: Et pour chacun de ces biens, il faut faire une déclaration d'occupation. C'est-à-dire, soit vous occupez le bien à titre principal, soit vous l'occupez à titre secondaire, soit éventuellement vous le donnez en location à quelqu'un. Il y a d'autres cas, on peut aussi le donner à titre gratuit, par exemple, à un de ses enfants,
0: ou
4: à des ascendants, etc. Mais ce qui est important, c'est de signaler cette occupation et de mettre le nom de l'occupant réel du bien.
0: Mmh. Arnaud Cochet, il y a un numéro national pour toute réponse, pour toute question éventuellement. Vous souhaitiez parler d'un numéro national?
5: Oui, comme il a été évoqué, l'appel téléphonique est un usage répandu et que l'on souhaite évidemment étendre. Le numéro d'appel national, c'est le 0809 401 401, et à travers ce numéro, généralement, on répond à 90% des questions que peuvent se poser les usagers et les contribuables au moment de leur déclaration.
0: Et on a toujours, c'est vrai, quelques petites questions, parce que notre situation évolue, les enfants partent un peu de la maison en tant que peut-être étudiants, ou sortent du foyer fiscal parce qu'ils deviennent salariés. Toutes ces choses-là sont à insérer dans notre déclaration d'impôt. Pierre Calmat.
3: Oui, tout à fait. C'est la question récurrente que l'on évoquait tout à l'heure. C'est une question que se posent les parents, dont les enfants principalement partent faire des études ou quittent le foyer temporairement, reviennent. Bon, donc ça, c'est une question assez traditionnelle, de même que celle qui concerne les frais réels. Est-ce que c'est plus avantageux pour moi de faire les frais réels ou pas? Bon, il revient à chacun de le faire.
0: En fait,
3: si le contribuable n'y arrive pas, bien sûr, il nous contacte au 08 09 401 401 ou il prend un rendez-vous téléphonique et on l'aidera dans ses démarches.
0: Il y a quand même beaucoup de sollicitudes, ce que je voulais mettre, parce que souvent on a peur d'appeler les impôts. Eh bien,
3: oui,
0: il y a le spectre des impôts.
3: On fait peur et les gens ont besoin de se rassurer.
0: Mais voilà,
3: vous êtes là pour nous aider en fin de compte. Non, mais on est payé pour ça, voilà, on est fonctionnaire d'État au service du public. Voilà.
0: Exactement.
3: Donc le service public, pour nous, c'est l'accueil, c'est notre premier métier. En service des impôts des particuliers, c'est notre premier métier. Et nous, on a à cœur de pouvoir recevoir tout le monde. Donc, je reboucle tout à l'heure avec votre question. Tout à l'heure, vous me demandiez en quel délai on répond. Oui, on répond très rapidement.
0: Oui.
3: Dans un délai max. maximum de 7 jours. Voilà, c'est un peu notre standard qualité. Ouais. Mais bien évidemment que dans cette période-là, et Monsieur Cochet, le directeur, vous signalait tout à l'heure les dates limites de dépôt des déclarations, bien sûr qu'il faut qu'on aille plus vite parce qu'il faut qu'on réponde aux gens avant la date limite de dépôt. Donc on est en train d'avaler tout le volume des questions, de travailler assez fort pour répondre à tout le monde avant la date limite de dépôt.
0: Merci infiniment d'être venu. On rappelle les dates, Monsieur Cochet, pour le PIDOM, c'est le 7 juin, c'est cela ?
5: Le 4 juin.
0: 4 juin. Ah,
5: 4 juin, date limite, jeudi.
0: Vous ne laissez pas 72 heures de plus pour moi ?
5: Non, le 4 juin 2026, les déclarations papier, le mardi 19 mai.
0: Parfait. Voilà. Merci infiniment d'être venu à vous trois et je vous souhaite une belle journée. Merci pour tous ces renseignements que vous avez donnés sur l'antenne ici Pays d'Auvergne. À très bientôt, au revoir.

0: Blame It on the Boogie avec ici Pays d'Auvergne et le plaisir d'avoir les Jackson 5. Jean-Jacques Goldman, son bébé toute seule. Ma Natacha Saint-Pierre va mourir demain avec Pascal Obispo. Et puis un petit cours de danse avec Irène Cara et Fame. Ce sera le plaisir, bien sûr, de retrouver Patricia Farah pour un livre en tête et également qui fait de la trottinette, tout ça avant 11h et ici Pays d'Auvergne.
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0: Magnifique chanson de Jean-Jacques Goldman. Elle a fait un bébé toute seule.
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0: Dans un instant, nous irons bouquiner avec Patricia Farah. Un livre en tête sera votre rendez-vous kiosque multisujet, multidomaine. Ce sera après le duo Obispo, Natacha Saint-Pierre pour Mourir Demain.
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0: sourire demain, Natacha Saint-Pierre et Pascal Obispo.
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0: Votre rendez-vous kiosque multi-sujet, multi-tendance. Aujourd'hui, nous sommes avec un livre en tête, Patricia Farah, qui se balade un petit peu dans les bibliothèques de la région, ou sinon les librairies de la région. Elle rencontre Johan à la médiathèque La Licorne pour parler d'un très beau livre intitulé L'Annulaire de Yoko Ogawa.
3: Un livre en tête aujourd'hui avec Johan, qui a dans les mains un tout petit bouquin.
4: Oui, ce petit bouquin, c'est une sorte de nouvelle d'une autrice japonaise qui s'appelle Yoko Ogawa, et donc la nouvelle s'appelle L'Annulaire. C'est publié chez Babel, et c'est un livre que j'ai découvert très récemment, alors qu'il ne date pas d'hier. Dans ce livre, on va suivre une jeune femme dont l'annulaire a été abîmé lors d'un précédent job, et bien on va la suivre dans son nouveau job, qui consiste à être l'assistante d'un monsieur qui s'appelle Monsieur Deshimaru, qui est taxidermiste de souvenirs. Il travaille dans ce qu'il appelle un laboratoire qui a été aménagé dans une ancienne pension pour jeunes filles qui date de la fin de la Seconde Guerre mondiale. Et en fait, des gens de toute catégorie passent chez lui pour lui confier quelque chose qu'il voudrait voir conservé par les techniques de taxidermie. Et donc, on va avoir comme ça toutes sortes de demandes farfelues. Quelqu'un qui veut une partition musicale soit transformée en spécimen. Une autre qui veut que les ossements d'un petit oiseau. Et donc, à chaque fois, on va suivre ce qui est confié, un petit peu l'histoire qu'il y a derrière ces choses-là, en sachant que les spécimens ne sont pas récupérés. Ils restent dans une sorte de pièce, enfin, une multitude d'ailleurs de pièces qui vont presque devenir une espèce de musée un petit peu incroyable comme ça. Et on suit aussi et surtout en parallèle l'histoire de cette jeune fille de l'emprise plutôt volontaire qui va se mettre en place entre elle et son employeur Monsieur Deshimaru. Donc je conseille cette petite lecture.
3: Le fameux taxidermiste.
4: Exactement.
3: Et donc a priori un métier dans lequel on n'a pas besoin de son annulaire.
4: A priori non.
3: Merci beaucoup. Alors on rappelle le titre et l'éditeur.
4: Et donc, le titre, c'est L'Annulaire par Yoko Ogawa et c'est paru chez Babel.
0: Merci beaucoup.
3: Merci, Johan.
0: Merci à Patricia Farah, qu'on va retrouver dans un instant avec des trottinettes. Johan à la médiathèque La Licorne pour ce bouquin, L'Annulaire de Yoko Ogawa. Attention, voici Irène Cara. Fame! Bien entendu, on chante tous ensemble. Très belle matinée à l'écoute d'ici Pays d'Auvergne. Et puis, bien sûr, votre rendez-vous, c'est Tendance avant 11h. Quelles sont les tendances du jour? Nous le saurons bien sûr dans un instant avec Muriel Jordan. On va parler d'un business un peu particulier. A tout de suite. Belle matinée.

0: M, Irene Cara. Allez, nous allons après danser, trottiner si vous voulez bien.
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0: Patricia Farah qui nous rejoint à nouveau et qui attend le micro dans les rues de Clermont-Ferrand. Elle passe deux minutes, non pas à bicyclette, mais à trottinette.
3: À l'heure où les trottinettes sont bien critiquées, donnons la parole à deux trottinettes man. Bonjour.
4: Bonjour.
3: Qu'avez-vous à dire à ceux qui n'aiment pas les trottinettes man?
5: Des fois, il y en a, ils vont au boulot avec, ils n'ont pas le permis. Il y en a, ils font de la livraison.
6: Ça va leur faciliter si, par exemple, ils n'ont pas de permis ou qu'ils n'ont pas de voiture. Il y en a qui ont un permis, mais qui n'ont pas forcément de voiture, ou qui n'ont pas forcément les moyens d'acheter une voiture directement. Donc,
5: la virilité, elle ne se résume pas à une trottinette. Hein, si jamais j'ai le permis aussi. Donc,
3: Est-ce qu'il y a déjà un code de la trottinette?
5: On doit rester bridé, malheureusement, à 25.
3: Et débridé?
5: Celui-là, c'est combien déjà?
6: 110.
5: 110, ouais.
3: Non, 110. Ça, ça peut aller à 110 km/h?
5: Vous voyez bien que c'est pas une trottinette normale.
3: C'est pour ça que je me suis arrêté.
5: Celle-là aussi, je crois, elle monte à
6: 80, celle-là. Je vais vous dire la vérité, moi, je respecte pas vraiment. Il y a des moments où, voilà, comme je vous ai dit, je peux rouler à 80, ouais, soit... Ah, pas des petites routes, mais voilà, quand je vois que il y a l'horizon, hop.
5: À l'époque, j'en avais une plus grosse que celle-là.
7: Mais bien sûr.
5: Ouais, elle faisait, je sais plus combien, presque 1m45 de longueur. Et en fait, quand vous roulez vite avec une trottinette, vous avez l'impression que vous n'allez pas vite, en fait. Comment vous dire ça?
3: Si, mais je peux le comprendre parce que ça peut le faire dans une voiture aussi.
5: Oui, exactement, c'est à peu près le même ressenti. Alors que sur un fat bike, sur un vélo, quand on va à 40-45 par exemple, un exemple, on le ressent.
6: La trottinette, c'est super fluide, franchement. C'est quand on accélère, ouais, comme il l'a dit mon ami, on se rend pas vraiment compte.
5: Sincèrement, c'est lui qui me l'a vendu. C'est lui qui me l'a vendu.
3: Mais ça coûte ça.
5: Celle-là, elle coûte entre 3 à 4 000 euros.
6: Et 9.
5: Celle-là,
6: et celle-là, 2600 à peu près. Ouais.
3: Merci les gars.
5: Merci à vous.
6: Avec plaisir. Hein.
0: Hey, merci Speedy Gonzalez, bip bip, merci à Patricia Farah qui se balade et vous tend le micro pour passer deux minutes avec vous.
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0: Claudio Capeo et son dernier single, Qu'est-ce qu'il me restera? Qu'est-ce qui est tendance en ce moment?
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0: Notre rendez-vous pour tout comprendre sur les tendances de notre société avec Muriel Jordan qui nous rejoint et on s'intéresse aujourd'hui à la toutoumania.
3: Oui, vous avez remarqué tout ce chiot business, toutes ces célébrités qui s'affichent sur les réseaux sociaux avec leurs chiens, sites de rencontres pour les animaux, boutiques partout en France dédiées au bien-être animal, il y a même des hôtels, des spas. Et depuis quelques mois, une chaîne télé, Dog & Cat TV, qui comme son nom l'indique, s'adresse aux passionnés de chiens et de chats, qu'on regarde avec des pop-corn et des croquettes.
4: Alors que nos connaissances sur leur comportement progressent, nous découvrons les qualités fascinantes des chats.
5: Découvrez le parcours hors norme de ces canins d'élite formés pour détecter drogues, explosifs et protéger nos vies.
6: Alors, qui sera sacré meilleur toiletteur pour chien?
3: Une chaîne payante qui est apparue chez l'opérateur Free en septembre dernier, sorte de Netflix des toutous, avec j'espère bientôt une version de Top Chef, hein, pourquoi pas, autour de la croquette, ou un jeu qui veut gagner des ronrons. On assiste en France à une folie autour des chiens et des chats, une sorte de toutoumania.
0: On considère d'ailleurs peut-être à des moments le chien comme son enfant, et on appelle ça la dog parentalité, et c'est un phénomène de plus en plus courant.
3: Phénomène qui a même fait l'objet d'études très sérieuses. Par exemple, une étude hongroise suggère que les chiens ayant plusieurs caractéristiques communes avec les enfants, ça pourrait expliquer pourquoi certains humains parlent de leur animal de compagnie comme de leur bébé. D'ailleurs, il existe de plus en plus de comptes Instagram, hein, ou TikTok de chiens et de chats. Là, vous avez Nimbus, c'est le chat sibérien aux 2 millions d'abonnés. Il y a aussi Will, le beagle.
7: Séance, essayage, le style, le confort, la liberté de mouvement.
8: Bon, eh bien, mes deux chiens se sont battus il y a deux jours.
3: Vous avez aussi Yuki et Yumen, deux chiens Akita à Bordeaux dont on suit le quotidien.
8: Même si en vieillissant, ils sont passés de deux Twix à se coller en...
3: Une façon différente pour ces internautes de se raconter par le biais de leur animal. C'est un phénomène tellement répandu qu'il a donné lieu à une tendance baptisée par les anglophones « fur baby », traduisez « bébé à fourrure ». Vous avez aussi Mathieu, un Montpelliérain, maître de Rio, un sacré de Birmanie de 5 ans. Alors Mathieu fait voyager son chat au bout du monde. On le voit en liberté se balader au Costa Rica, en Espagne. Le chat fait du kayak, il va dans un resto étoilé. Le rêve de tout propriétaire de chat ingérable.
9: Regardez ce chat extraordinaire. J'étais en bas, je l'ai laissé visiter tout l'hôtel tout seul.
10: Je t'ouvre le portail, Rio, tu passes par en dessous.
9: Allez monsieur. Merci papa. De rien, Rio.
3: Bref, ces tendances de faire de nos chiens et de nos chats des stars sur Internet, et ne nous voilons pas la face, c'est bien sûr aussi un moyen pour les maîtres et les maîtresses de recevoir des produits gratuits, des voyages offerts, etc., etc. Parce que parmi ces vidéos, une grande partie sont des posts sponsorisés. Voilà donc un vrai business de niche.
0: Ouais, bien sûr, forcément. Merci pour cette chronique qui avait du chien, bien sûr, avec des animaux tout mignons, tout rigolos. Et on retrouve bien sûr tout ça sur ici.fr et l'appli Radio France.
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0: Don't leave me this way avec ici Pays d'Auvergne et le groupe c'était The Communards. Dans un instant nous allons jouer justement avec la musique, avec les grands extraits de grande musique française et internationale pour vous permettre de remporter votre place pour la finale de vendredi et gagner votre séjour en amoureux au cœur des volcans d'Auvergne au Gîte du Berger.
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0: Bonne fête aux Judith en ce 5 mai, bienvenue, il est 11h. Ici Pays d'Auvergne, 11h, le 2 minutes info vous est présenté par Noémie Guillotin, bonjour.
2: Bonjour Laurent, bonjour à tous.
0: Une agression à la prison de Rion.
2: Un détenu au profil psychiatrique préoccupant, selon l'UFAP, une sa justice a donné des coups de poing à deux agents hier. Ce détenu était incarcéré au quartier d'isolement. Une agression malheureusement prévisible, selon le syndicat, qui relance une nouvelle fois la question de la prise en charge des détenus au profil psychiatrique lourd en milieu pénitentiaire. Plus de 6 600 000 euros, c'est le montant des fraudes à l'assurance maladie détectées l'an dernier dans le Puy-de-Dôme. Un tiers de cette fraude, ce sont des transporteurs. Viennent ensuite les audioprothésistes, des professionnels parfois de bonne foi. Il peut s'agir d'erreurs. On y reviendra dans le journal de midi. Une nouvelle mobilisation aujourd'hui à Clermont-Ferrand pour alerter sur la situation d'enfants scolarisés contraints de dormir à la rue. À partir de 17h30, une soirée camping devant l'école Aristide Briand est organisée à l'appel du réseau Éducation sans frontières 63. Parents d'élèves, enseignants et habitants mobilisés demandent des réponses concrètes et durables.
0: Le possible foyer d'antivirus sur un bateau de croisière, il y a 2 cas confirmés, 5 suspectés.
2: Dernier bilan de l'Organisation mondiale de la santé, la maladie transmise par les rongeurs est soupçonnée d'être à l'origine de 3 décès sur ce bateau qui est toujours bloqué au Cap-Vert. Il y a 149 passagers à bord, dont 5 Français. Ils sont toujours dans l'attente d'un lieu où débarquer. Une inauguration aujourd'hui à Clermont, celle du PIC, le plus grand espace de coworking de France. Il se trouve sur le site Michelin de Cataroux, 18 000 mètres carrés, 2000 postes de travail, des salles de réunion avec rooftop notamment. Vous pouvez assister à l'entraînement de l'ASM aujourd'hui. Ça se passe dans 1h30 au stade Marcel Michelin. Les Clermontois se préparent à la réception de l'USAP samedi. Il reste 4 matchs de top 14. Les Clermontois sont pour l'instant 5e.
0: À Rion, le programme, la programmation des Frénésies dévoilée.
2: Oui, ces concerts gratuits qui ont lieu en juillet sur le Pré Madame les mercredis et vendredis. À l'affiche Boulevard Désert, Cœur de Pirate ou encore Stilto. On vous a mis toutes les infos sur ici.fr.
0: Mais pas d'Hervé Villard ?
2: Non.
0: Non, toujours
2: non.
0: Pas ?
2: Non, mais il y aura plein de choses trop bien.
0: Ah bah bien sûr, Frénésie à Rion, tout à fait. Bien sûr, on aura l'occasion d'en reparler dans nos prochains rendez-vous culture spectacle avec ici Pays d'Auvergne.
2: En espérant qu'il fera meilleur temps qu'aujourd'hui.
0: Oh là là, mais quelle transition, Noémie Guillotin !
2: Ah, c'est un métier.
0: Oh là là, mais voilà, mais il y a tellement d'années d'études derrière pour faire ça, je crois. Un temps bien nuageux aujourd'hui, en effet, avec des averses plus ou moins soutenues selon les secteurs, mais les précipitations sont attendues partout un petit peu en Auvergne. Toutefois, en fin de journée, elles deviennent plus sporadiques et le soleil réapparaîtrait, j'imagine, inconditionnel, avec quelques petites éclaircies.
2: Toujours votre petite lueur d'espoir là, mais c'est pas sûr quoi.
0: J'essaye de donner de l'espoir.
2: Ouais, non mais c'est bien, c'est beau, merci Laurent.
0: Je veux pas non plus mentir, si ça arrive pas, tout ça, imaginez, tous les gens vont être déçus, pleurer, ça va être terrible.
2: Non mais on y croit.
0: 11 à 14 pour les altitudes, 17 à 18 cet après-midi en pleine. L'année prochaine, quelques nuages et encore averses, 4 à 8 degrés au réveil. Et pour demain mercredi, un temps nuageux, quelques averses encore et toujours. C'est un peu le même type de temps, hein, avec ce temps un petit peu chagrin et les températures qui varieront de 10 à 12 degrés pour les altitudes, 14 à 16 en pleine.
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0: Et nous allons embrasser la musique française et internationale avec le jeu Toujours Plus. Ce sera après le baiser d'Alain Souchon.

0: engagé. Et un appel aux dons est lancé sur fondation-patrimoine.org pour préserver ce petit trésor qu'on adore.
1: Ah,
0: et donc du coup, c'était l'occasion pour votre radio ici de faire jouer les candidats et de leur faire gagner le séjour pour 4 à Foura. Vous allez dormir deux nuits au camping 3 étoiles de Cadoret. Vous allez surtout faire une croisière autour de Fort Boyard.
1: C'est impressionnant, hein.
0: Et c'est très très beau avec la compagnie Interil. 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C'est un moment incroyable que vous allez vivre et puis surtout peut-être que vous apercevrez le père Fouras dans la citadelle perdue de Fort Boyard. Voilà, et donc si vous ne gagnez pas ce premier prix, qu'est-ce qu'on gagne mon petit Eric?
1: Vous connaissez le secret de longévité du père Fouras, c'est
0: évidemment
1: le café Malongo.
0: Évidemment.
1: Oh,
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0: Voilà, donc si vous ne gagnez pas le séjour à Foura...
1: Et sa cafetière.
0: Eh bien, vous gagnez quand même la cafetière, les 32 dosettes et six verres en verre.
1: Alors, vous les aimez, mes énigmes?
0: Oh, c'est magnifique.
1: Bah, allez, alors.
0: On accueille tout de suite nos candidats du jour, Hélène et Thomas.
1: Je le fais bien, je trouve.
0: Comment ça va, les amis?
1: Bonjour.
2: Ça va?
3: Bonjour.
0: Bien. Alors, on est en forme?
2: Oui.
0: Bon, super. Bravo, Hélène. Alors, Hélène, tu joues avec tu joues avec ici Béarn de Bigorre. Tu habites à Pau.
2: C'est ça.
0: Je me suis toujours demandé comment s'appellent les habitants de Pau.
2: Eh bien, les Palois et les Paloises.
0: Et les Palois, j'aurais préféré les Paupiètes, mais bon, on ne peut pas tout faire. Hein. Alors, tu es mariée à Jérôme, tu as trois enfants, Théo, Jules et Roméo.
2: C'est ça.
0: Oh là là là là, mon Dieu. Le petit dernier, il est petit, il a trois ans, dis donc.
2: Eh oui, c'est un petit chou encore.
0: Oh là là. Et toi, eh bien, tu travailles dans une compagnie d'assurance et dans l'immobilier à ton compte, c'est ça?
2: C'est ça, je fais les deux.
0: Petit donc, t'es très active, toi, quand même.
2: Je suis partout.
0: Ah ben voilà, tu as ça, plus trois enfants, dis donc, la patate, Hélène. Parce que ça
2: c'est
0: fait... ça fait 10 ans que tu as ces deux jobs.
2: Ouais, ça fait 10 ans maintenant, ouais.
0: Et alors, du coup, ça veut dire que tu fais visiter des biens à la vente, à la location? Comment ça se passe, ton job
2: Plutôt la vente, parce que la location, c'est... Non, la vente, c'est très, très bien.
0: Ah bah c'est super. Et donc du coup, te voilà et la compagnie d'assurance et la vente. Bon bah je trouve que tu es parfaite. Voilà, tu es une femme active.
2: Voilà.
0: C'est magnifique. Alors, il paraît que tu bricoles un peu.
2: Oui, enfin c'est mon mari qui bricole et moi je fais le... Comment dire, le manœuvre.
0: Ah, tu passes les outils. Voilà.
1: Tiens le marteau, tiens le tournevis.
0: Bah, en même temps, j'ai envie de te dire, tu sais, comme sont les hommes, incapables de trouver un outil. Donc, heureusement que tu es là, c'est ça, on peut le dire, non?
2: C'est ça. Il faut tout porter, quoi, à disposition.
0: Ben voilà, exactement.
1: On se fait mal, surtout, nous, les hommes, avec les outils.
0: Ouais, bien sûr. Alors, moi, mon mec, à chaque fois qu'il bricole, il fait c'est où? Et tu dois savoir, moi, ce qu'il cherche. Ouais. Hein,
1: moi,
0: donc,
1: je fais aïe. Voilà. Ouais, ouais.
0: Bon, alors, ma petite bricoleuse, ma petite double emploi, on va tout de suite marquer le premier point parce que on va tout de suite montrer qui on est. Et tiens, je te mets Elvis.
1: Ah, c'est quelle danse, Valérie, en plus?
0: Oh là là, Elvis Presley. Alors, Elvis Presley, je vais t'affirmer un truc et tu vas me dire si c'est vrai ou faux. Elvis Presley n'a jamais écrit une seule de ses chansons. Vrai ou faux? Top chrono, 5 secondes.
2: Aucune de ses chansons?
0: Aucune.
2: Vite.
0: Eh ben, t'as raison, c'est vrai. Et oui, il a jamais écrit ses chansons. Il n'était pas compositeur, il était interprète. Et voilà, et surtout, il avait un déhanché de dingue. Voilà, premier point pour Hélène.
1: Allez, on va faire connaissance avec Thomas. On va pas se presseler, hein. On va prendre le temps. Ah oui, sinon ça commence très fort.
0: Et Laurie, ça faisait un mois qu'elle n'était pas venue nous voir.
1: Elle
0: a toujours sa tête, elle me regarde.
1: On est toujours dans l'humour, évidemment. Bon, Thomas avec ici Loire-Océan. Comment ça va, Thomas? Bonjour.
4: Bonjour à tous.
1: Bonjour Thomas. Où est-ce que tu habites?
4: Le Champ-Saint-Père, en Vendée.
1: Le Champ-Saint-Père, en Vendée. C'est près de Noailles ou je me trompe?
4: Oui, c'est un petit lieu-dit à côté.
1: Un petit lieu-dit, ok. Il y a combien d'habitants, l'endroit où tu es?

0: habites? Il y a du monde? C'est un village, ville? Je connais pas.
1: Quarantaine.
0: Ah, 40. Ah ouais, mais tout le monde se connaît, là. C'est tout petit, 40.
1: Oui.
0: Ah ouais?
2: Oui.
0: Ah oui, c'est une grande famille. C'est... Non, mais limite, 40, c'est. Voilà, quoi. Ça, c'est marrant. Ah ben, quoi.
1: On fait les repas du village, oui, tout le monde se. Ben, ça fait l'occasion de se retrouver. Quoi.
0: Ah, c'est sympa comme tout. Tu vis en concubinage, tu vis avec qui d'ailleurs, Thomas?
1: Avec ma femme, Coralie.
0: Coralie, vous avez des enfants?
1: Oui, deux enfants, une fille et un gars.
0: Ils sont aussi dans le village, font partie des 40, Margot et Johan?
1: Voilà, c'est ça.
0: D'accord. Toute une petite famille aussi du côté de Noailles avec alors tu as des chiens, alors c'est des chiens de chasse, il me semble. Hein.
1: Oui, c'est ça, des teckels.
0: Ok.
1: Teckels à poil.
0: Tu chasses toi?
1: Oui, ça fait plusieurs années. Oui.
0: Ah oui, t'es un chasseur.
2: Mais qu'est-ce qu'on chasse avec le teckel? C'est des terriers, non?
1: Ben pas spécialement. En fait, ça dépend selon comment on les formate à leur jeunesse. Moi, je les fais travailler sur l'odeur de sanglier et puis après, ben ils font leur vie, quoi, ils chassent.
0: Et voilà, ils retrouvent le sanglier.
1: C'est une autre compagnie à part entière, hein. Tous les soirs, ils sont...
0: Bah oui, pas de soucis. Ils s'appellent Océane ou Océan, Alpha et Amaro. Et toi, on t'appelle Tom Tom, parce qu'on en parlera tout à l'heure, tu fais du foot, comme dans Olive et Tom, d'ailleurs.
3: Olive et Tom, ils sont tous...
0: Thomas, sois le bienvenu, on va tenter de marquer un premier point avec une question cuisine. On entend la musique de la cuisine au beurre et Claire Morier, qui jouait l'actrice d'ailleurs dans la cuisine au beurre, nous a quittés hier. Pense à elle, sa famille. Le céleri est négatif en calories. Voilà ce que j'affirme, Thomas. Le céleri, c'est totalement négatif en calories. Est-ce que c'est vrai? Est-ce que c'est faux? 5 secondes pour y réfléchir. C'est parti.
1: Non, c'est faux.
0: Tu dis que c'est faux? Tu as raison, le céleri est très pauvre en calories, environ 15 calories pour 100 grammes, mais il n'existe pas d'aliments à calories négatives. Tu penses bien que sinon, ça fait longtemps qu'on en aurait mangé. Bravo, c'est un premier point, Thomas. Bienvenue.
2: Allez, Hélène un point, Thomas un point, et là, eh bien, on va partir. Back to the past, 1985. C'est un canari, bé. Allez, Indochine, vous écoutez ici, à tout de suite.

0: Canary Bay et c'est Indochine à 12h15 sur votre radio. 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
1: Ben oui, j'en gagne.
0: Canary Bay, oui.
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1: Nous sommes avec Hélène et Thomas qui ont un point chacun. Hélène qui joue avec ici Béarn de Bigorre, qui habite à Pau. Alors, il paraît qu'on vient d'acheter un petit robot qui tond sa pelouse.
3: Oui.
1: Ma belle-mère en a un.
3: Ça marche bien.
1: Oui, ça marche bien. Comment tu l'as appelé? Parce que ma belle-mère l'a appelé Roger. Tu l'as appelé...
3: On l'a appelé Kiwi.
1: Voilà. Alors, il rentre tout seul dans sa maison et tout. C'est un petit.
3: Ouais, des fois, il se bloque un peu, donc il faut revoir un peu le réglage là, mais sinon, c'est pas mal.
1: Ah, c'est pas mal. Bah oui, t'as plus besoin de tondre la pelouse, t'as Kiwi. Alors, il paraît que tu adores cuisiner.
3: Oui.
1: Ma petite top chef. Alors, qu'est-ce que tu cuisines le mieux? C'est quoi tes plats signatures?
3: Lasagne, tiramisu.
0: Adore.
3: Poulet rôti.
1: Il paraît que les enfants ils réclament les pizzas maison et les pâtes carbonara.
3: Ah oui, les pizzas maison, pâtes carbo. En fait, on fait tout maison ici. C'est pas du tout de tout près.
1: Ah bah oui, mais t'as raison. C'est meilleur. J'ai envie de te dire si tu as la possibilité de le faire. Vu que t'es pas très occupé avec tes deux boulots et tes trois gosses, t'as totalement le temps de tout faire. Hélène, superwoman. Alors.
0: Bah, qu'elle n'hésite pas à nous envoyer les lasagnes dans le papier alu. Hein, je vous
1: rappelle. Oui.
0: À la radio, on reçoit tout. Hein.
1: Oui, c'est vrai. Mais tu vas arrêter de demander des choses à mes candidats.
0: Je reçois plein de trucs à manger ces derniers jours.
1: Eh bien,
0: très bon.
1: Occupe-toi de tes candidats. Alors, il paraît que tous les matins, on a un petit rituel comme dans la chanson. La chanson.
3: Oui.
4: J'allume des bougies. 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
1: On allume des bougies, alors tous les matins. Alors, explique-moi un petit peu pourquoi.
3: Pourquoi? Parce que moi, je pense qu'on a tous dans notre vie quelqu'un qui nous protège.
1: Oui.
3: Voilà. Et c'est l'intention qui fait d'allumer la bougie et de dire ce dont on a besoin, qui fait que ça finit par se réaliser.
1: Eh ben oui, voilà. La spiritualité, le matin, il n'y a que ça de vrai. Je suis d'accord avec toi.
3: Voilà.
1: Moi, je parle à mes parents tous les matins. Alors, c'est bien, c'est un bon démarrage de journée, rapport à toutes tes activités. Bien, alors on va tout de suite marquer un deuxième point, ma chérie, parce qu'il y a un moment donné, tu vois, on va continuer sur notre lancée. Tiens, je te mets un petit extrait des Bronzés.
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1: Bon alors, ça c'est Michel Blanc qui est coincé sur le tire-fesse.
0: Elle est trop molle la neige.
1: Elle est trop molle. Alors, écoute bien cette question, ça parle des Bronzés fondus qui tu as vu le film, bien évidemment.
3: Oui.
1: Ah, voilà. Alors, la moitié des scènes extérieures des Bronzés fondus ski ont été tournées en studio à Paris avec des trucages. Est-ce que c'est vrai ou faux? Top chrono, 5 secondes.
3: Je vais dire vrai.
1: Mais non, pas du tout. Toutes les scènes extérieures des Bronzés sont tournées à Val d'Isère. Et d'ailleurs, c'est grâce aux Bronzés font du ski que Val d'Isère est devenu archi populaire. Tout, absolument tout, est tourné là-bas. Il y a juste une ou deux scènes d'intérieur qui sont au studio à Paris, mais la neige dehors, c'est bien réel. Bon, pas de points, ma chérie.
0: Et Molière pour Josiane Balasco, hier d'ailleurs, de la comédienne.
1: Exactement.
0: Thomas est avec nous, il habite à côté de Noailles, en Vendée. Il vit avec Coralie, avec ses deux enfants, dans un petit village de 40 personnes. Qu'est-ce que tu fais comme métier? Je t'ai pas demandé, Thomas, qu'est-ce que tu fais dans la vie?
6: Je suis conducteur d'engin.
0: D'accord, c'est quoi comme engin? Tu conduis quoi?
6: Des pelleteuses.
0: Pelleteuses. Ok, tracteur un petit peu aussi?
6: Tracteur agricole, oui, ça arrive.
0: Ouais.
6: J'ai un petit jardin, un potager, je m'en occupe, voilà.
0: Ah oui, oui, bah, parlons justement de ton potager, parce que il paraît que t'as quand même un potager qui est suffisamment grand et que tu jardines pas mal. Qu'est-ce que tu plantes en ce moment?
6: Ben là, de ce temps, pas grand-chose, parce que j'ai eu un petit souci de roue il y a quelque temps.
0: Ah, d'accord.
6: Je me suis retrouvé plâtré pendant un mois, et puis là, je suis juste déplâtré de la semaine dernière.
0: Ok, tu vas reprendre tout doucement. Ben oui, parce qu'il y a des nouvelles... Oui, j'ai bien compris, parce que tes haricots t'attendent, là, pour les mettre prochainement, dans ta serre. Ben oui, exactement. Oula! Coupe ta pelleteuse, là, je sais pas ce que c'est le prix qui est à côté. Thomas fait de la moto, effectivement, et c'est vrai que cet accident, c'était il y a quelques semaines. Si on oublie l'accident, t'es quand même, et on l'a compris, un fan d'activités à sensation, et la moto en particulier.
6: Oui, oui.
0: Ah oui.
6: Ben, j'ai commencé à conduire ma première mobylette, j'avais peut-être 11 ans.
0: Ah ouais, c'est très jeune. Bon, ouais. Écoute, essaye de faire quand même un petit peu attention. Bah ouais. Allez, on va jouer avec toi et te permettre de t'offrir peut-être un point supplémentaire. Écoute cet extrait. On se met dans l'ambiance très ancienne de l'Antiquité. Je t'emmène dans l'Antiquité, Thomas, ça vaut un point. Les bacchanales étaient des séances de révision collective pour des examens. Je répète la question. Dans l'Antiquité, les bacchanales étaient des séances de révision collective pour des examens. Est-ce que c'est vrai ou faux ? Top chrono, 5 secondes.
6: Faux.
0: Ben t'as raison, dans l'Antiquité, les bacchanales, c'était des fêtes religieuses en l'honneur du dieu Bacchus, appelé Dionysos. Chez les Grecs, on célébrait notamment le vin, la musique ou encore l'ivresse. Nous, on est en toute humilité, mais on est en parfaite égalité avec Hélène, puisqu'on a 2 points.
1: Non, mais Hélène n'a qu'un point.
0: Donc, on est totalement en tête.
1: Voilà.
0: Merci.
1: Allez, là, tout de suite. Ah bah, ça va bien faire plaisir à Hélène, parce qu'elle l'adore. On va écouter sur ici, encore un soir, Céline Dion. Vous écoutez ici, on vous aime. À tout de suite.
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0: Céline Dion avec encore un soir et 16 concerts qui arrivent à Paris encore en septembre. Ça, c'est pour les fans. Hein.
1: Ah, oui. oui, les fans.
0: Encore un soir.
1: Encore un soir.
0: 16 soirs de concerts.
1: Jingle.
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1: Ça t'a fait plaisir, Hélène, d'écouter Céline Dion, parce que je crois que c'est avec elle que tu veux déjeuner.
3: Ouais, ça serait pas mal.
0: Oula.
1: Eh oui.
0: Ça, c'est la nouvelle chanson.
1: Alors, est-ce que tu l'as déjà vue en concert? Parce que là, je vois que t'as tenté de prendre des places pour le concert à Paris, mais t'as pas réussi.
3: Non, j'en ai pas eu, mais je l'avais vue à Bordeaux il y a quelques années.
1: Ouais.
3: Il y a bien 5-6 ans, hein. Mais là, non, c'était la catastrophe pour prendre des places.
1: Ah bah oui, bon, fallait se mettre en ligne, attendre d'être tiré au sort, c'est ça?
3: Mais oui, mais même en attendant, il s'est rien passé, quoi. Enfin, on a attendu, et on n'a jamais été pris.
1: Oh là là là là là là, c'est tellement triste. Mais bon, tu
3: viens. C'est comme ça.
1: C'est pas très grave. Pourtant, il paraît que t'es têtu. Alors, t'aurais dû te. Hein?
3: Oui, mais têtu, mais au bout d'un moment. oui.
1: Ah oui, je sais pas, on a dit que t'étais têtu, alors peut-être que
3: oui,
1: t'aurais pu t'en têter.
3: Quand je veux quelque chose, j'essaye de l'avoir.
1: Et voilà, bon, bah là, c'est raté.
0: Ouais, pas eu.
1: Est-ce que t'avais mis ton porte-bonheur? Il paraît que t'as un porte-bonheur.
3: Mon porte-bonheur.
1: Ton collier que t'as eu là pour tes.
3: Oui. Oui, ben oui, je l'ai toujours ce collier, mais il me porte chance, mais pas pour ça.
1: Eh, pas pour ça. C'est quoi ce collier? Il est comment? C'est quoi?
3: C'est un collier en or avec un petit cœur, enfin un gros cœur même au bout, quoi. Et c'est mon mari qui me l'avait offert pour mes 30 ans.
1: Oh là là.
3: Depuis, ben, je le quitte pas.
1: Oh là là là là là là, l'amour, toujours l'amour. Bien, alors écoute, là, tu fais des karaokés des fois, tu chantes?
3: Ah oui, là j'étais à Bilbao ce week-end pour un enterrement de vie de jeune fille et on a fait un super karaoké. Incroyable.
1: Très bien. Alors écoute bien, il va y avoir deux chansons qui s'enchaînent. On est parti sur les années 90, il y a deux artistes qui s'enchaînent et t'essayes de me retrouver les deux pour marquer deux points. Attention, écoute bien, c'est parti.

0: Allez, qui c'est qui a chanté? Qui sont les chanteurs? Top chrono.
1: Stéphane Echer et Tina Arena.
0: Oui, c'est eux. Tina Arena, allez plus haut. Et notre ami Stéphane Echer. Combien de temps si on face à face en zone? Ça fait 3 points pour Hélène.
2: Bon alors Hélène qui est têtue, mais moi j'ai Thomas qui est râleur.
3: Ah.
2: On est chouchou, mon Thomas.
4: Un petit peu beaucoup, ouais.
2: Mais ça se caractérise comment, ce côté chanchon? C'est dès le lever du jour, dès que tu mets le pied par terre?
4: Non, c'est en fait le symbole, c'est si je mets le café à côté de la cafetière le matin, c'est mauvais signe pour la journée.
0: Ça va.
2: La cafetière. Et là, d'un coup, ça part toute la journée, on est en chanchon toute la journée, quoi.
4: En général, oui.
0: On râle.
2: Et qu'est-ce qu'elle dit, Coralie, dans tout ça, hein? Un pauvre.
4: Elle me laisse tranquille, en fait.
2: Ah bon, bah, sympa.
4: Faire le jardin, m'occuper, me défouler, parce que j'ai besoin de me défouler.
2: Oui, voilà. Tu vas couper du bois, t'es un peu notre Charlie Ingalls, toi. Tu fais la petite maison dans la prairie, à la maison, dans ton village. Ben oui, un peu de ça. T'as un grand chapeau et une chemise à carreaux. Ben oui.
0: Allez.
2: Ouais, ça m'étonne pas.
4: Non, pas encore.
2: Ça viendra. Voici ton quiz.

0: vient d'écouter deux artistes dans les années 90. Top chrono, 10 secondes, de qui s'agit-il? Qui as-tu reconnu?
1: Axel Red, oui.
0: Deuxième?
2: Et deuxième, je sais pas.
0: Alors, il n'y a rien de bon dans tout ça, malheureusement, Thomas. Écoute, la première, c'était Princesse Erika avec Faut que je travaille. C'est suivi de ce tube.
3: Quelqu'un de bien.
0: Enzo.
3: Quelqu'un de bien.
0: Eh ben, il n'y aura pas de point, Thomas.
4: Allez, ça veut dire 3 points pour Hélène, 2 points pour Thomas. Et là, tout de suite, c'est la réclame et l'actualité dans toutes vos régions grâce aux 44 locales de votre radio ici. À tout de suite.
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4: 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Allez, on reprend tout de suite la compétition. Alors, Hélène à 3, Thomas à 2.
0: C'est très bien.
4: Alors Hélène, on va parler de la rencontre avec ton mari. Une fille. Ah là là, Hélène.
0: Elle est avec Nicolas ?
4: Non, elle n'est pas avec Nicolas.
0: Je sais pas.
4: Pas du tout. Son mari s'appelle Jérôme. Alors, la première fois qu'elle a rencontré son chéri, bah, elle avait 17 ans parce que t'étais copine avec la sœur de ton chéri, c'est ça ?
9: C'est ça, j'étais sa copine au lycée et je l'ai rencontrée comme ça, j'étais invitée chez les parents de ma copine.
4: Et alors ?
9: Et bien alors elle en avait marre parce qu'elle avait plein de frères et à chaque fois qu'elle invitait une copine, elle se prenait un frère. Et quand moi j'ai été invitée, ben j'ai aussi craqué sur un de ses frères.
4: Et voilà. Et du coup, bon, il était un petit peu plus âgé que toi, mais enfin bon, il avait 25 ans, oui. Ça fait pas de mal. Mais c'est que 2 ans plus tard que vous vous êtes mis ensemble.
9: Oui. On a attendu un peu et ça s'est fait plus tard.
4: Bon, évidemment, ta copine a fait la gueule, mais bon, ça fait quand même 20 ans que vous êtes ensemble.
9: C'est ça.
4: Bon, c'est ça. T'es toujours copine avec ta belle-sœur quand même ?
9: Oui, toujours.
4: Après, elle n'a plus jamais ramené de copine. Elle voulait pas qu'on prenne son frère. Bon, vous êtes ensemble depuis 20 ans, mariés depuis 8 ans. Ça fera 8 ans en octobre. Oui. C'est le noce de coquelicot.
9: Oh, mais parfait.
4: Eh ben oui, c'est mignon le coucloucou. Voilà.
9: Oui, c'est mignon.
4: Mais oui, voilà. Bon, écoute, on va essayer, tu es en tête de un point, on va essayer de garder cette avance, on va essayer de marquer trois points de plus avec cette question à choix multiples. Je vais te poser la question, je vais te proposer des réponses et à mon top chrono, tu auras 10 secondes pour me donner ton choix. Alors, écoute bien la question. Qui donc a inventé Internet?
1: Ouf.
4: Alors ça c'est pour les anciens, ça c'est les modems.
1: Oh là là, c'est le Minitel ça.
4: Ah bah non, c'est les modems. Et voilà, c'est quand on avait des messageries caramel. Alors qui a inventé Internet? Bill Gates, Steve Jobs, Tim Berners-Lee ou Eric Bastien?
1: Oui, oui.
4: Allez, qui a inventé Internet? Bill Gates, Steve Jobs, Tim Berners-Lee, Eric Bastien, top chrono, 10 secondes.
9: Tim Berners-Lee.
4: Tadam, tadam. Et c'est une bonne réponse. Oui, Tim Berners-Lee, c'est un scientifique. Il a créé en 1989 le World Wide Web près de Genève, d'où les 3 W à chaque fois, pour faciliter le partage d'informations. Et sans lui, bon, il y avait un peu d'Internet, mais sans lui, il n'y aurait pas eu de site, pas de clic. Et surtout pas de vidéo de petit chat. Voilà, tu as 3 points de plus, ça te fait 6.
1: J'aurais bien voulu, moi, inventer Internet. Je serais milliardaire, vous rendez compte.
4: Oh là là là.
1: Ah oui, bah forcément, le gars qui a inventé, là, le gars, là, et la belle vie. Bon, notre ami Thomas. À 2 points, Thomas, on n'a pas encore joué le quiz à 3 points, donc on va voir comment ça va se passer. Je rappelle que t'habites à Noailles, c'est en Vendée, dans un petit village. Vous êtes 40 avec Coralie, ta femme, et tes 2 enfants. Alors parlons un petit peu de cette rencontre avec Coralie, parce que c'est un tout petit village. Et du coup, tu l'as rencontrée dans ton village?
6: Non, du tout. À l'époque, je travaillais sur le secteur de Luçon.
1: D'accord.
6: Donc, ville pas loin. Donc, non, on s'est connus comme ça, voilà. Par hasard, on va dire un peu avec des copains, quoi.
1: Ouais.
6: Grâce à des copains.
1: Bah, tu rentrais des 24 heures karting, donc j'imagine c'est un événement autour du karting, et tu as été avec des amis, elle était là-bas, si j'ai bien compris.
6: Retour, oui. Ouais. Retour des 24 heures, oui.
1: Et donc c'est là que les regards se sont croisés, nanana, quoi.
6: Voilà, exactement.
1: Et elle t'a accompagné à la fin de la soirée chez toi.
6: Voilà. Et puis, maintenant, ça fait 22 ans qu'on est ensemble.
1: Eh ben, c'est chouette parce que t'as tout juste 40 ans. Donc voilà, vous êtes rencontrés, vous aviez 17, 18 ans, 19 ans. C'était, début de l'âge adulte. Bon, dis-moi, tu as un côté un peu magique, un peu Harry Potter, toi. Il paraît que t'es presque sorcier. Raconte-moi ça.
6: Oui, j'arrive à trouver des canalisations d'eau dans le sol.
1: Mais avec les fameuses baguettes en cuivre, là, qu'on utilise?
6: Oui.
1: Donc on cherche de l'eau, donc tu repères toi les conduites d'eau, les puits et toutes les sources.
6: Mais avant de les casser avec les engins, ça peut rendre service.
1: Ben oui, mais c'est quand même un talent d'être, c'est ce qu'on appelle un sourcier, quoi. Bon, est-ce que tu pourras en parler avec Renaud? Oui, on va écouter Renaud parce que c'est l'artiste avec qui tu aimerais déjeuner.
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1: Renaud, fan, depuis longtemps?
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6: Oui.
1: Ouais, quelle est ta chanson préférée de Renaud?
6: J'en ai plusieurs. Il y a Les Béton, il y a Morgane, il y a Lola. Enfin,
1: ouais, c'est un bon choix, ça, déjà. Qu'est-ce que vous feriez à manger si tu déjeunais avec lui? Parce que je me suis laissé dire que t'étais fort en grillade.
6: Ouais, ça va. Je me défends pas trop mal.
1: Donc tu ferais une petite grillade, un petit barbecue, une petite plancha, un petit truc comme ça, quoi?
6: Ouais, exactement.
1: Ok. Allez, Thomas, nous allons jouer à présent pour t'offrir 3 points. Écoute cet extrait.
6: Ouais.
1: Vous vous souvenez, ça? Générique d'affaires conclues. Ça existe toujours, en plus, l'émission. En Allemagne, qu'a découvert un homme après avoir acheté un coffre-fort d'occasion pour seulement 15 euros? Il achète un coffre-fort 15 euros en Allemagne. Qu'est-ce qu'il trouve dedans? Une tête humaine, un boa, un lingot d'or ou la salopette mythique de déco de Valérie Damidot.
0: 10 secondes. Qu'y avait-il dans ce coffre ? Une tête humaine, un bourre.
11: Un cœur et un salopette à Valérie.
0: La salopette à Valérie. Bon, tu nous as dit lingot d'or, on va rester sur le lingot d'or. Ah, t'aurais bien voulu la salopette meeting de déco. Bon, elle va revenir. C'est le lingot d'or, oui, exact. Un acheteur, donc en Allemagne, il a découvert ce lingot d'or, 250 grammes. Alors, ça vaut 33 000 euros. Voilà, ce qu'il a trouvé. Mais alors, attends, c'est qu'il a prévenu les autorités pour le rendre.
4: Bah, il est obligé. Sinon,
0: pourquoi il est obligé?
4: Bah, parce que c'est du vol. Voilà, c'est tout. Toi, évidemment, tu l'aurais gardé.
0: Bah, évidemment.
4: Et ben, pas moi. Allez, ça fait 6 pour Hélène, 5 pour Thomas. Et là, tout de suite. Kababouchi, aïe aïe. Alors ça, hein, 1980, les Santiago, le 501, Kate Bush, Kababouche, Babouchka, à tout de suite mes petits canards.

0: fou parce qu'elle casse tout dans cette chanson. Ça fait deux fois que tout est cassé. Vous n'entendez pas les bruits. Qu'est-ce qui se passe? Quel est le souci de Kate Bush dans ce Babouchka?
1: Eh bien, je ne sais pas.
0: Personne ne s'est posé la question ce qu'elle casse pendant la chanson. Personne. C'est un vrai sujet.
1: Jingle, je t'en supplie, Alloré. Merci.
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1: Ben oui. Nous sommes au taquet avec Hélène qui a 6, Thomas qui a 5, Hélène qui habite à Pau, Hélène qui a 2 travails, Hélène qui a 3 enfants, qui cuisine, qui... Oh mon Dieu, mon Dieu, mon Dieu. Bon, alors, mon petit chaton, ah là là là là, ça m'a fait bien rire. Il paraît que t'es un petit peu notre Pierre Richard de la semaine. Il t'arrive toujours des aventures incroyables. Alors, il paraît qu'une fois, tu vas vendre une maison et puis tu vas avec un diagnostiqueur. Et puis, il paraît que la maison, elle était vide. Sauf que tu tombes sur un monsieur et une dame. Hein. La dame, elle part en courant. Et puis, le monsieur discute un peu. Et puis, on se rend compte de quoi avec ce monsieur?
3: On se rend compte que c'était sa maîtresse. En fait, c'était le fils du propriétaire qui avait rien à faire là. Et qui était venu avec sa maîtresse, pensant qu'il n'y avait personne.
1: Se faire un petit 5 à 7. Voilà. Voilà. Du coup, quand même, parce que tu as quand même dit, mais parce qu'il a montré des photos de lui avec sa femme, et toi, tu as quand même dit, mais dis-donc, elle a changé votre femme quand même, hein.
3: C'est bien, elle a vachement changé.
1: Ben oui, il n'était pas trop gêné quand même. Oui.
3: Et il m'a expliqué après que c'était pas sa femme.
1: Bah oui, il était un peu obligé là quand même. Ah mais c'est bien, j'aime bien les gens comme ça qui croient que les maisons sont vides et qui vont faire des 5 à 7. Alors, mais c'est pas tout, parce que tu as quand même, il t'arrive des aventures incroyables. Tu vas donc visiter encore une maison et tu dis au client, bah écoutez, garez-vous sur le parking de Truffaut, il y a de la place. Ouais, et qu'est-ce qui s'est passé?
3: Mais quand on est revenu après la visite, ils avaient fermé le parking, mais pour toute la nuit. Du coup, ils n'ont pas pu récupérer leur voiture avant le lendemain matin.
0: C'est dommage.
1: C'est donc toi qui les as ramenés gentiment, en fait.
3: Ouais, ils étaient pas très contents quand même. Mais bon.
1: Maintenant, tu te renseignes quand tu dis aux gens de se caler sur les parkings, tu te renseignes avant.
3: Ouais, mais non, je leur dis pas de se garer sur les parkings comme ça.
1: Bah oui, Truffaut, ça ferme à un moment donné, c'est sûr que bon, voilà. Et on va partir sur une dernière anecdote avant de jouer. Hein. Et donc, toujours, hein, lors d'une visite, il y avait quand même des clients qui étaient obsédés par la pression de l'eau de la douche. Genre, comment ça fonctionne? J'ai pas envie d'être douché avec un petit filet d'eau. Et du coup, t'as même pas eu le temps de dire au gars, faites attention que le gars, il était déjà dans la douche. Qu'est-ce qui s'est passé?
3: Oui, mais en fait, là, dans cette maison, il y avait tellement de pression que la pomme de douche, elle s'est emballée et il n'arrivait pas à la récupérer, donc il est complètement trempé. Moi, j'ai dû monter dans le bac pour essayer d'attraper le pommeau et j'étais trempée aussi. Enfin bref, c'était la catastrophe.
0: On ne s'ennuie pas. Hein.
1: Non, mais c'est bien, j'adore. Mais comme ça, ils étaient contents de voir qu'ils avaient de la pression ou pas, hein? Non, mais parce que là...
3: Oui, mais là, ils n'ont mis qu'un avis, j'espère.
1: Mais ils ont acheté la maison ou pas?
3: Même pas.
1: Oh là là. Alors voilà. Alors il y a une maison avec de la pression et même pas. Oh là. Bon, allez. Allez, on va jouer. On va marquer 5 points de plus. Je sens que tu vas cartonner. Alors.
0: Bah, ça cartonne autant que pour vendre la maison.
1: Toujours ce côté désagréable de la personne. Ouais. Alors, écoute bien. Je te mets une petite chanson. Mon roi, le roi du monde, Johnny Hallyday.
0: C'est pas la plus connue celle-là. Hein.
1: Non, mais ça parle de la paix. Et nous, on va parler de la paix, ma petite Hélène. Écoute bien, quel animal symbolise la paix? Quel animal symbolise la paix? Top chrono, 10 secondes.
3: Vite. La colombe, peut-être.
1: Bah, il était temps quand même, la colombe. Voilà, dans la Bible, la colombe, ça symbolise l'Esprit Saint. Bon, ça apparaît vraiment comme signe de la paix, hein, parce qu'après le déluge avec Noé, il y a une colombe qui est descendue du ciel, comme ça, là, hop là. Voilà. Et puis c'est surtout Picasso qui l'a popularisé définitivement avec la célèbre colombe de la paix. Te voilà. Colombe. Je peux finir?
0: Non, mais je chante du J'ai mis le colombe de
1: Mathieu.
0: Oui,
1: mais tu peux me laisser dire qu'elle a 11 points, merci beaucoup.
0: Non, dès qu'on ne peut pas parler de vos points, je vous interromps avec plaisir.
1: Ben non, on avait dit qu'on vous nous
0: coupiez... 11 points, c'est pas possible.
1: Voilà, on a dit que vous coupiez plus la parole.
0: Ah si, parce que vous marquez trop de points, c'est pas possible. Allez. Dès que vous parlez de points, voilà. Thomas.
4: Oui.
0: Thomas, je pense qu'il est resté sur le Minitel ou l'Internet ou le truc de tout à l'heure. Tu nous entends bien, Thomas, hein? Ça va aller?
4: Oui, je vous entends.
0: Je le sens pas, Valérie. Thomas, je... Oui, non, mais reste bien avec nous, concentré, Thomas. Oui, oui, on est là. Hein. Alors, Thomas, tu es près de Noailles, on l'a dit, tu habites en Vendée, pour l'instant, tu as 5 points. Alors, il t'arrive un petit truc au niveau des fleurs. Un jour, tu travaillais sur la charpente d'une jardinerie. Il y avait plein de fleurs et de plantes non vendues. C'est des chrysanthèmes, d'ailleurs, on aime bien, hein, les chrysanthèmes. Du coup, on t'a proposé d'en prendre un petit peu.
5: Oui, un petit peu.
0: Ouais. Ok, donc t'as fait quoi de ce joli bouquet?
5: Ben, j'ai voulu le ramener pour ma compagne et ben, j'ai pas eu l'intelligence de le laisser sur le pare-brise pendant peut-être 7 heures de route ou 8 heures.
0: D'accord, sur le pare-brise du camion, de la pelleteuse, enfin de ton véhicule.
5: Non, ben, du camion.
0: Donc, quand t'es arrivé chez toi?
5: Ben, le bouquet était tout fané.
1: Ah oui. Bah oui, c'est-à-dire en plein soleil sur le pare-brise.
0: Les roses étaient mortes. Ta femme a fait la tête. Il paraît que Coralie, t'es pas contente. Hein.
5: Bah, pas vraiment. J'ai cru que j'allais prendre le bouquet en pleine tête, mais.
0: En parlant de tête, tiens, le coup de boule de Zidane, vous souvenez? Ça, c'était lors de la finale de la Coupe du Monde 2006.
1: Bah oui, mais le monsieur, il avait dit des choses horribles.
0: Ah, Materazzi, je crois, c'est ça. Alors Thomas, toi, t'étais chez un oncle agriculteur et pour l'occasion, qu'est-ce que vous avez fait pour encourager l'équipe de France?
5: Eh ben, en fait, mon oncle avait des oies blanches.
0: Ouais.
5: Et avec le produit qu'on se sert à vacciner les vaches, en fait, pour les identifier une fois qu'elles sont vaccinées, on leur met comme un rouge à lèvres sur la tête. Ou,
0: voilà. Tu les as maquillées, en gros. Tu as maquillé les oies.
5: En fait, on a peint les oies côté France et côté Italie.
0: Ok, j'ai compris. Bon, elles devaient être très belles. Ça ressemblait plus à rien, a priori.
5: Oui. Après, quelques après, il a plu et...
0: J'imagine, bien sûr.
1: Pauvre petite bête.
0: Allez, jouons pour tenter de marquer 5 points. Question cash, il n'y aura pas de proposition, donc sois attentif et tente de répondre, je te le souhaite. Par quel acronyme désigne-t-on le type de voiture haute sur roue proche d'un 4x4? Top chrono, 10 secondes. Un acronyme qui désigne...
5: SUV.
0: Tu m'as dit un SUV. Le type de voiture haute sur roue proche d'un 4x4. Sport Utility Vehicle. Oui, c'est un SUV, type de voiture surélevée entre la berline et le 4x4. Bravo, c'est 5 points de plus, c'est bien.
1: Alors,
0: Thomas.
1: 10 pour Thomas, 11 pour Hélène. Et là, tout de suite, vous écoutez ici et vous vous dites, mon Dieu, mais qu'allons-nous faire? Eh bien, je vais vous emmener en Corse. Oui, parce que figurez-vous que Francis Cabrel et Affiletta ont repris Petite Marie, mais en Corse. Et ça, c'est magnifique. Corso, Mezzo, à tout de suite. Vous écoutez ici. On vous aime.

0: Cara Mariuccia, qui est Petite Marie en Corse, à Filetta et Francis Cabrel, avec un concert avec votre radio ici prévu au Vélodrome de Marseille. Ce sera le 23 mai. Oh là là, attendez juste un mot, Valérie. 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
1: Et là, maintenant, tout de suite, après cette magnifique auto-promo,
0: oui,
1: c'est la réclame.
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1: Ici, nous sommes avec Hélène qui a 11 points, Thomas qui a 10 points. Donc, vous savez tous que vous allez devoir vous battre à main nue dans l'octogone du kiff pour gagner avec le bingo, hein, ma petite Hélène chérie.
4: Ouais, je suis prête.
1: T'es prête? C'est bien, ça c'est magnifique, j'aime entendre ça. Pour t'encourager, je vais quand même te mettre un petit Dalida.

0: parole avec, avec notre ami Alain Delon. Alors, tu chantes ça en karaoké aussi?
1: Oui.
0: Eh ben, c'est bien.
1: J'aime bien.
0: Alors, écoute bien, c'est simple. Je vais te donner le thème de mon petit bingo. Tu auras 10 secondes à mon top chrono pour me donner un maximum de policiers, détectives, donc les policiers ou les détectives qui sont célèbres, que ce soit au cinéma, dans la littérature ou même dans la vraie vie, parce qu'on a quand même eu des grands policiers dont on connaît les biographies. Donc, un max de policiers, détectives, célèbres, cinéma, littérature ou vraie vie. Attention, top chrono, 10 secondes.
1: Sherlock Holmes, Hercule Poirot, Arsène Lupin, Columbo, Monk, Descartes, Maigret, Bourrel...
0: Eh ben t'en as 8, Bourrel, les 5 dernières minutes.
1: Bah,
0: y avait... oh, bah, y avait... Non, il y avait Derrick, il y avait l'inspecteur Harry, il y avait Benoît Blanc, Miss Marple, Adèle Blanc-Sec, Jessica Fletcher. Tu m'en as donné 8, c'est magnifique.
2: Ah oui, ça nous met un bon petit coup de pression, ça, dis donc. Thomas.
3: Oui, un sacré coup là.
2: Ah bah oui quand même là, parce que ok, t'es pas mal, t'es à 10, elle a 11, mais là sur notre bingo, elle a marqué 8 points. Alors pour encaisser les 10 points et être avec nous vendredi, avoir une petite chance, faut que tu marques 9 points. Est-ce que tu te sens capable de... Ah, c'est une réponse par seconde quoi, 9 points sur 10 secondes.
0: Écoutez,
2: c'est compliqué.
0: Allez-y, bon, bah, encouragez-le et allons-y.
2: Bon bah allons-y, alors pour l'encourager, on a du ACDC si vous voulez. Ah bah voilà.
0: Bah
2: oui.
0: Bam, bam, bam, bam. Meilleur concert de ma vie au Stade de France.
2: Bien sûr. Ouh. Meilleur public, Valérie Gabilo, évidemment.
0: Non, moi j'étais backstage.
2: Ah, t'étais backstage?
0: Parce que je les interviewais.
2: Mais toi, t'es une star en fait.
0: Mais non, j'étais journaliste, mon chat.
2: Oui, bah, enfin, c'est une star.
0: Alors.
2: ACDC, dis donc Thomas, j'ai tout donné là. J'ai tout donné avec ACDC.
0: Allez, c'est parti.
2: Allez, donc on y va. 10 secondes pour citer un maximum de bandits, de brigands, de méchants célèbres, que ce soit dans le cinéma, la littérature ou bien, Valérie l'a dit, dans le réel. Top chrono, 10 secondes, les bandits, les brigands.
3: Mesrine,
2: alors ça Al Capone, Mesrine, eh oui, les Raptou, Bonnie and Clyde, la bande à Bono, les Dalton, Dark Vador, le Joker ou encore Moriarty dans Sherlock Holmes. Bon, il y en a que deux. Tu as compris, Thomas, que malheureusement, ça ne suffira pas.
0: Bien, tu as compris, ma petite Hélène, que c'est toi qu'on retrouvera vendredi pour Bravo. Tenter de partir pour 4 Super. Personnes à Foura. Donc, ça sera
1: Super,
0: magnifique.
1: Merci beaucoup.
0: Voilà, tu iras au camping 3 étoiles le Cadoré. Tu dîneras au restaurant le 31 à Foura. Et puis, peut-être que tu apercevras le père Fouras, parce que nous irons autour de Fort Boyard.
2: J'ai une aînée.
0: Voilà, la compagnie Interil vous fera faire une petite croisière. Et ça, c'est bien. Et si vous ne gagnez pas ça, cher ami, vous gagnez évidemment
2: la machine Malongo, bien sûr, 32 dosettes, 6 verres en verre, éco-responsable, ça vient de Nice.
0: Bravo Hélène, bravo Thomas. Je remercie Céline à la réalisation et Laurie à la technique, Maître Coupez au savoir et Laura au standard, la petite personne Eric Bastien
2: embrasse.
0: Avec ses vannes.
2: Merci Valérie.
0: Je vous embrasse tous un par un, je vous aime fortement et puis à demain.
2: Bonjour Wendy Bouchard.
4: Hello. Bonjour chers amis, bonjour à tous les deux. La personne que je reçois à 13h15, je vous l'estimais beaucoup, je le sais. Il s'agit d'Enora Malagré.
0: Oh.
4: Une consoeur, journaliste, auteur aujourd'hui qui se bat depuis des années pour faire entendre la voix des femmes qui ne peuvent pas avoir d'enfants ou qui renoncent, qui ne veulent pas en avoir non plus. Voilà, face aux injonctions de la natalité, de la maternité, Enora nous en dit plus dans un livre. Pourquoi t'as pas d'enfants?
0: Eh ben c'est magnifique,
4: c'est la question qu'on partage.
0: Je vous embrasse,
4: les amis, à demain. Ciao.
0: Salut.
4: Merci.
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0: Ah oui,
2: c'est l'heure des lasagnes.
0: Il est 13h, on vous aime tous.
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4: Bonjour à tous, merci d'être à l'écoute de Ma France. On vous parle du premier procès dans le scandale des animateurs périscolaires à Paris, avec des faits commis il y a un an et demi pour le premier prévenu jugé aujourd'hui. Des actes, des agressions sexuelles, du harcèlement commis sur des fillettes de l'école publique. L'audiovisuel public est en crise, dénonce le député Alloncle dans son rapport très critique sur la gestion financière de certaines antennes. Il veut réduire par exemple de 3/4 le budget des jeux dans cette enseigne de France Télévisions. Les réactions sont nombreuses. Tout ça ça pour ça, tacle la patronne de France Télé Delphine Ernotte. Quant au Premier ministre, il dénonce un rapport passé à côté de l'essentiel. Au cœur de vos régions, la mort de deux militaires dans la Maine cette nuit lors d'un exercice de plongée à Angers. Les affrontements entre festivaliers et gendarmes lors du Technival de Cornus dans le Berry. Une carte carburant, vous en parle également, offerte par une commerçante du Vaucluse. Et puis 13h15, dans Ma France, je reçois Enora Malagré, animatrice, chroniqueuse, auteure. Elle raconte son combat contre l'endométriose depuis quelques années et publie « Pourquoi t'as pas d'enfant ?», un livre comme porte-voix de femmes qui renoncent à être mères ou qui ne le veulent pas. Un cri du cœur face au réarmement démographique d'Emmanuel Macron. Et on commence cette édition avec le premier procès qui s'ouvre aujourd'hui et qui éclaire, hélas, le scandale des violences dans le périscolaire parisien. Nicolas G. est poursuivi pour harcèlement sexuel sur 9 enfants et pour agression sexuelle sur 3 écolières de CM2. L'animateur appelait ses fillettes avec des mots doux, leur intimait des câlins forcés, leur racontait des histoires d'horreur en détaillant des scènes de viol. Ces faits ont été commis en octobre 2024 à l'école Titon, dans le 11e arrondissement de Paris, et dénoncés par ses enfants. Pierre est le père d'une des jeunes victimes et il témoigne au micro de Mathilde Lemaire.
6: Dans cette histoire, chaque étape en fait est jalonnée d'institutions et de professionnels dont on attend qu'ils soient au rendez-vous de leur mission. Et je pense que le procès va être aussi une étape dans la cicatrisation. Pendant un an et demi, on n'a pas compris le mal-être de notre fille. Elle avait très clairement un imaginaire qui était pollué par de la sexualité, de la violence. Le prévenu, j'aurais besoin de lui dire, parce qu'il n'a manifestement pas très bien compris, qu'il a abîmé ses enfants.
4: Coralie Moreau, vous êtes pour nous, pour ici, devant le tribunal correctionnel de Paris et vous allez suivre dans quelques minutes ce premier procès donc d'une longue liste pour cet animateur parisien de l'école publique qui risque gros. Un procès un peu particulier, Coralie, parce que ici on ne parle pas d'enfants de maternelle comme victime, comme dans la plupart des dossiers du périscolaire, mais d'élèves de 10 ans qui étaient donc en classe de CM2, Coralie.
7: Oui, et c'est bien le courage de ces fillettes qui a permis de mettre au jour les agissements de l'animateur, des enfants sensibilisés à leur âge au harcèlement sexuel. Nous avons toujours dit à notre fille de ne pas avoir peur de parler, me confiait une des mamans des victimes. Face aux mots, aux gestes inappropriés, extrêmement choquants même parfois, les 9 amies se sont concertées et ont trouvé la force de pousser la porte du bureau de la directrice. Un acte difficile car le quadragénaire était la personne la plus appréciée de l'école. Tout de suite, elles ont été entendues et l'animateur suspendu. Ce qu'attendent les familles aujourd'hui, c'est bien sûr une condamnation, mais surtout que leurs filles entendent de la justice qu'elles ont parfaitement agi. Un message nécessaire aussi pour les autres victimes. Ce procès doit également interroger un système défaillant pour l'une des avocates des parties civiles qui dénonce « Cet homme devait agir depuis longtemps et personne n'a repéré les faits ni protégé les enfants. » Pour l'audience, le huis clos a été demandé.
4: Coralie Moreau devant le tribunal correctionnel de Paris. Merci à vous. Il faut sauver l'audiovisuel public, lui laisser encore une chance de mieux gérer l'argent des Français en cohérence avec des programmes, une neutralité, une exigence de services publics à la télé comme à la radio. Voilà ce que dit dans les grandes lignes le rapport publié ce matin, rapport voté la semaine dernière et porté par le député ciotiste Charles Alloncle qui se défend de vouloir privatiser les grandes chaînes mais qui continue avec ce rapport de faire couler beaucoup d'encre. 400 pages publiées ce matin. Près de 80 recommandations qui suscitent, depuis quelques heures, Nicolas Joly, de très importantes réactions.
2: Oui, à commencer par la présidente de France Télévisions, Delphine Ernotte, qui dénonce une vision de la télé publique, je cite, « élitiste, éloignée des familles et des publics les plus populaires, le plus grand plan social de l'histoire culturelle française », dit-elle. L'objectif affiché, c'est de faire 1 milliard d'euros d'économie. Ça passerait par des suppressions de chaînes pour France 4 et France TV slash, disparition de MOOV côté radio, France 2 et France 5 seraient fusionné au profit d'une grande chaîne généraliste. France Info, Télé France 24 serait aussi regroupée, mais pas de privatisation comme le propose le Rassemblement National qui soutient ce rapport. Écoutez Laure Lavalette, députée RN du Var.
8: Nous demandons la privatisation de l'audiovisuel public, sauf des antennes régionales. Nous garderons évidemment ce qu'il y a en métropole avec TV5 Monde. Je ne doute pas, je vais vous dire qu'on trouverait acheteurs assez rapidement. Regardez quand TF1 a été privatisé, ils ont d'ailleurs mieux marché que quand ils étaient dans le service public. Donc je ne doute pas qu'il y aura des acheteurs.
2: Pour le Premier ministre Sébastien Lecornu, ce rapport passe à côté de l'essentiel. C'est une occasion manquée, mais des réformes seront nécessaires, précise-t-il. Ce rapport intègre également les 40 propositions de Jérémy Patrilletus, le président de la commission, membre du parti Horizon, qui plaide notamment pour une gouvernance commune entre Radio France et France Télé. Erwan Balanant, député MoDem du Finistère et membre de la commission, prépare quant à lui un contre-rapport avec des propositions.
9: Par exemple, avoir une grande réflexion de la place du numérique, parce que l'audiovisuel public, c'était la radio, initialement, ça a été la télé, et aujourd'hui, nous avons l'émergence des plateformes. Comment, sur ces plateformes et comment, sur le numérique, l'audiovisuel public français continue ce travail qu'il a toujours fait de transmettre des informations, de divertir et de permettre aux Français d'être

0: un accostage aux Canaries, Marie Mollet, mais rien n'est sûr encore à l'heure où nous parlons.
1: Oui, le MV Hondus ne sait toujours pas sur quelle côte il pourra accoster. Ce matin, pourtant, l'Organisation mondiale de la santé avait communiqué. L'Espagne, disait-elle, a donné son feu vert pour que le navire débarque sur l'archipel des Canaries. Là, les malades à bord pourront être pris en charge. Mais il y a quelques minutes, démenti du ministère de la Santé espagnol. En fait, aucune décision définitive n'a été prise. Elle dépendra des données épidémiologiques recueillies sur le navire. Ensuite, nous déciderons quelle escale est la plus pertinente, pas avant. De communication, donc. Alors que l'OMS a relevé le nombre de cas d'antivirus recensés, 2 cas confirmés en laboratoire, 5 suspectés. La transmission interhumaine est envisagée, même si l'OMS tente aussi de rassurer. Le risque pour le grand public est faible, a dit ce matin une porte-parole. Il ne s'agit pas d'un virus qui se propage comme la grippe ou le Covid-19, dit-elle. C'est très différent.
0: Marie Mollet, retour en France avec ce drame à Angers. 2 militaires de 24 ans et de 30 ans sont morts cette nuit dans un accident de plongée lors d'un exercice organisé dans la Maine. L'un de ces hommes appartenait au régiment de l'Audin, dans le Gard, et les circonstances de leur mort restent floues, Raphaël Aubry.
2: L'exercice débute vers 23h hier dans la rivière. Selon le procureur d'Angers, Éric Bouillard, c'est vers 2h du matin que le contact est perdu avec les deux plongeurs. Des recherches sont engagées. Ils sont retrouvés puis sortis de l'eau par les pompiers. En arrêt cardio-respiratoire, les secours ne parviennent pas à les réanimer. La mort des 2 militaires est constatée à l'hôpital vers 4h30 du matin, toujours d'après le procureur. Selon les premiers éléments, les militaires auraient été coincés dans la cavité d'une pile d'un pont qui traverse la Maine, comprenait un pilier pour supporter l'ouvrage. Le parquet d'Angers s'est dessaisi de l'enquête ce matin au profit du parquet de Rennes, qui a la compétence militaire. Elle est confiée à la brigade de recherche de la gendarmerie d'Angers. Contactez le 6e régiment du génie installé dans la ville, dont était rattaché l'un des deux plongeurs, nous dit qu'il prévoit de communiquer dans la journée.
0: Et toutes ces informations, les précisions en temps réel à retrouver également sur notre application et notre site ici.fr. Dans le Berry, la musique a cessé à Cornus sur le terrain militaire illégalement occupé par un Technival. Cette nuit, des festivaliers s'en sont pris aux forces de l'ordre à coups de mortiers, de balles de pétanque et de voitures béliers. 2 gendarmes ont été blessés légèrement lors de ces affrontements. Ce matin encore, 200 voitures étaient présentes sur le site. Le journaliste français Christophe Glaise, détenu en Algérie depuis son arrestation en mai 2024, est condamné à 7 ans de prison pour apologie du terrorisme, renonce finalement à son pourvoi en cassation. Sa mère et son beau-père espèrent que cet acte fort entraînera la clémence du président Tebboune et donc une possible grâce. En attendant, il continue à se mobiliser et compte sur le mondial de foot en juin et en juillet pour être soutenu dans leur demande de libération. Sylvie et Francis Godard, maman et beau-père donc du reporter français, étaient ce matin sur France Inter.
3: C'est pour nous un événement capital. On y travaille avec Reporters sans frontières pour mobiliser tous les journalistes sportifs au niveau international. Maintenant, on a fait une mobilisation très forte avec les journalistes sportifs en France. Maintenant, il faut que ça dépasse les frontières de la France. Et je le répète, Christophe, c'est un journaliste sportif spécialiste du football. Moi, je ne peux pas envisager qu'il ne soit pas sorti pour assister aux différents matchs de la France et de l'Algérie.
4: Il est bien clair que ça serait vraiment une ombre portée sur cette Coupe du Monde si elle devait se tenir avec un journaliste sportif, français en l'occurrence, interné. Donc là-dessus, on ne laissera pas passer, on le fera savoir. Ça internationalise la question.
0: À l'étranger, toujours, le régime des mollahs iraniens continue de contrôler le détroit d'Ormuz et donc de provoquer une flambée des prix du pétrole en dépit d'un cessez-le-feu entre l'Iran et les États-Unis décrété le 8 avril. Les Émirats arabes unis ont annoncé ce matin avoir été visé par 4 missiles iraniens, des frappes qualifiées d'inacceptables par Emmanuel Macron qui met en garde contre une nouvelle escalade militaire dans le Golfe. Hier, Donald Trump a lancé une nouvelle opération pour débloquer ce détroit. Un mot de sport avec demain soir le match de Ligue des Champions que toute l'Europe attend. Match en demi-finale retour, Bayern-PSG, 1 but d'avance pour les Parisiens. La semaine passée, lors de cette rencontre folle avec 9 buts inscrits par les deux équipes, 3000 supporters du PSG vont prendre la route à partir d'aujourd'hui pour la direction donc du Bayern Munich. Et puis on a appris il y a quelques instants la mort de l'actrice Chantal Nobel, 77 ans. Elle était devenue dans les années 80 vedette pour son rôle dans le feuilleton Château Vallon. En 1985, un terrible accident à bord de la voiture de Sacha Distel la plonge plusieurs semaines dans le coma. Handicapée à 80%, elle ne pourra jamais reprendre sa carrière.

0: Hier, Chantal Nobel vivait à Ramatuelle où se tiendront jeudi ses obsèques dans l'intimité.
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0: Au cœur de vos régions et face à la crise du pouvoir d'achat raboté par le prix des carburants, je vous en parlais, nous suivons les initiatives lancées par cette commerçante du Vaucluse à Orange, à Bolène, à Vaison-la-Romaine. Elle gère 3 boutiques de prêt-à-porter baptisées Jessie Mode et offre depuis quelques jours une carte carburant de 15 euros, des 150 euros d'achat. C'est un geste qu'apprécient ses clients dans ce contexte économique compliqué. Dimitri Morgado pour Ici Vaucluse.
2: L'offre est placardée un peu partout dans la boutique. Derrière sa caisse, Jessica Boudon attend les clients.
3: On a entendu l'idée, c'était des hôtels ou des campings qui avaient mis ça en place pour une nuit. Donc on s'est dit, oui, pourquoi pas nous aussi en fait. Parce que nos clients, on crée un lien avec eux et on se doit de les aider.
2: L'opération a un coût pour la patronne, mais elle l'assure, elle ne fait pas ça pour se faire de la publicité.
3: Honnêtement, nous, c'est peut-être pas le but qu'ils achètent plus chez nous, mais en tout cas, c'est de les récompenser.
2: L'initiative est en place depuis moins d'une semaine et les cartes carburant partent comme des petits pains.
3: On a déjà écoulé notre premier stock, donc là je viens de passer la seconde commande pour pouvoir satisfaire la demande client.
2: Les clients, justement, qu'en pensent-ils? Devant la boutique, Eva valide complètement.
4: C'est assez inédit et je trouve que c'est plutôt avantageux.
2: Derrière elle, Pauline, qui pourrait même se laisser tenter.
5: Non, pourquoi pas? Allez, ça peut être intéressant d'aller voir, justement, d'aller voir ce qu'elle propose.
2: À l'intérieur, Fanny regarde les vêtements, mais elle, en revanche, ne compte pas dépenser 150 euros.
5: Pourquoi pas, pour les gens qui peuvent se le permettre, pourquoi pas.
6: Vous, ça reste un seuil encore un petit peu élevé.
5: Oui.
2: Cette opération, pour celles et ceux qui veulent en profiter, se termine à la fin du mois de mai.
0: Merci Dimitri. Sur vos terres encore, vous l'avez éprouvé, le mois d'avril a été l'un des plus secs enregistrés en France depuis 1959. Et les pluies qui reviennent cette semaine ne seront pas suffisantes, Olivier Aymon, pour inverser la tendance.
7: Cannes, Nice ou Le Mans, ces trois villes n'ont pas reçu une goutte d'eau le mois dernier. Sur les départements de l'Aisne, des Hauts-de-Seine, de la Marne, de la Seine-et-Marne, de l'Yonne, de la Nièvre et du Var, ce mois d'avril a été le moins arrosé en plus de 60 ans de mesure. Et si on change encore d'échelle, sur l'ensemble de l'Hexagone, le déficit en pluie a atteint 70% ces dernières semaines. Il n'y a que le Massif central, la Haute-Corse et les Pyrénées qui ont connu un mois d'avril où le parapluie a été régulièrement nécessaire. Couplé à des températures moyennes plus de 2 degrés au-dessus de la normale, ce manque d'eau a entraîné l'apparition de premiers feux de forêt, avec des sols très secs, pas très propices aux semis agricoles, équivalent à ce qu'on connaît normalement en juin, dit Météo France, qui espère que la pluie qui a fait son retour ces jours-ci permettra de compenser au moins en partie ce début de printemps bien trop estival.
0: Enfin, on vous en parlait hier, Paul Seixas, 19 ans, nouvelle coqueluche du public français, prendra bien le départ de la Grande Boucle en juillet. Le directeur du Tour, Christophe Prudhomme, dit ne pas avoir vu un tel élan d'engouement et d'euphorie depuis Bernard Hinault. Et en Ardèche, Chloé Martin a rencontré certains passionnés qui, sur ses routes, ont vu Paul Seixas se révéler il y a 2 mois maintenant avec l'une de ses premières victoires.
8: Chacun y va de son pronostic.
9: Je pense qu'il sera au minimum sur le podium.
10: Il peut finir deuxième. Derrière Pogacar, c'est le meilleur. Hein.
8: Les collègues de Fabien, qui ne suivent pourtant rien au cyclisme, lui en parlent déjà de ce Paul Seixas, ce polo même qui réveille les espoirs des Français après 41 ans sans victoire tricolore. Et ici, plus qu'ailleurs, on se réserve le droit d'être chauvin.
10: Il est de Lyon, donc il est un peu de la région. Et...
11: Effectivement, à chaque fois qu'on passe dans le Val d'Enfer ou dans la montée de la carrière, on se rappellera de cette course et des premières grosses performances de Paul Seixas.
8: Car Juan y était au championnat d'Europe où Paul Seixas finit 3e en battant le record de la montée du Val d'Enfer et à la Faunardèche Classique qu'il a remporté.
11: Quand on voit la vitesse à laquelle il monte et quand on sait les kilomètres qu'il a déjà dans les jambes à ce moment-là, oui, c'est très très impressionnant de le voir monter. Ouais.
8: Le même parcours imaginé par les organisateurs des boucles de Rome Ardèche. Guillaume Delpech en est le président fondateur.
12: C'est une fierté et puis à chaque fois qu'il est amené à briller, ça nous permet nous aussi d'avoir un éclairage. On espère prendre la roue de Paul Seixas et continuer à grandir nous aussi comme lui va le faire sur le plan sportif.
8: En espérant un jour le revoir sur les routes de Drôme Ardèche avec, dans sa besace, une victoire sur le Tour de France.
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0: Dans Ma France, ce sont des témoignages de femmes très forts, éclairants, humains, vivants que nous partageons à midi. Leurs paroles sont importantes pour ne pas juger, pour ne pas cataloguer, ne pas offenser non plus. Et vous leur donnez la possibilité de s'exprimer sur ce choix de la non-maternité. Bonjour Enora Malagré.
13: Bonjour.
0: Ravie de vous accueillir, vous qui nous proposez avec délicatesse un recueil d'histoires éclairé par la vôtre, Enora, avec ce titre « Pourquoi t'as pas d'enfant? Parce que c'est une question qui peut faire mal et c'est une question qu'on vous a souvent posée.
13: Oui, un peu trop. Mmh. Alors qu'il n'est pas malveillante, hein, bien sûr. J'ouvre un peu des pistes pour qu'on puisse en discuter ensemble, justement, et savoir pourquoi cette phrase, elle peut réveiller des parcours de souffrance, parfois. Et puis, elle peut aussi imposer à celles qui n'en ont jamais voulu de se justifier. Oui. Parfois, on n'a pas envie de se justifier. Et puis, c'est une question qu'on pose davantage aux femmes qu'aux hommes. C'est ça aussi qui est un peu étonnant. Donc, c'est pas qu'il ne faut pas la poser, c'est qu'il faut faire attention en la posant.
0: Bah, en l'occurrence, ce fut pas un choix pour vous de ne pas avoir d'enfant, mais un renoncement après des années de lutte contre l'endométriose. Votre témoignage ces dernières années a été très fort, très éclairant. Vous avez été beaucoup de femmes, je pense, Nora Malagré. Et moi, ce qui m'a beaucoup sensibilisée, fragilisée et émue au démarrage de cet ouvrage, Pourquoi t'as pas d'enfant, c'est que vous nous rappelez des mots qui vous ont, vous, percuté en plein cœur. Ceux de notre président. Emmanuel Macron, lorsqu'il se lance dans sa sémantique du réarmement démographique. Et vous lui répondez, dès votre avant-propos, que ce ton viriliste vous a atteint.
13: Oui, oui, je s'est pris comme un uppercut, ça m'a beaucoup émue. Je me suis sentie d'un coup la femelle défaillante, celle qui ne participait pas à l'effort de la nation. Puis c'est un champ lexical aussi un peu belliqueux, que j'ai trouvé pour le moins maladroit. Alors c'est une tradition très française, hein, que de se mêler du ventre des femmes. On est dans une politique nataliste depuis toujours. Alors certes, on fait moins d'enfants, mais il n'est pas encore temps de paniquer. D'ailleurs, j'interview un grand démographe, Hervé Lebras, dans ce livre qui nous l'explique, qu'il n'est pas temps de s'alarmer. Donc j'ai trouvé ça un peu effectivement maladroit de la part d'un président de la République qui, de surcroît, lui, n'a pas d'enfant.
0: Ben oui. Alors il a annoncé dans la foulée un plan fertilité, mais les mots ont été dits et trop belliqueux pour vous. En effet, c'est un message qui vous a exclu, comme il a pu exclure de très très nombreuses femmes en France.
13: Oui, oui, j'ai partagé vraiment mon chagrin qui s'est transformé en colère avec d'autres femmes qui, comme moi, n'ont pas pu, ou celles qui n'en ont jamais voulu, et on est arrivé au même constat. Oui, ce sentiment d'exclusion.
0: Dans une société, écrivez-vous, la maternité est totem, où l'utérus est à la fois outil et icône. Que fait-on de celles pour qui la vie ne passera pas par là? Et ce sont à ces femmes que vous donnez la parole, précisément, à Nora Malagré. Vous en avez choisi quelques-unes. Ces femmes sans enfants, qui dérangent encore, pour vous?
13: Alors, qui dérange, je ne sais pas, mais qui sont en tout cas très invisibilisés encore. Ça change, mais c'est très lent. Et puis, il y a cette image vraiment assez... qui persiste, celle de la vieille femme à chat, vraiment, qui va terminer un peu toute seule. Et puis, c'est encore une fois, une femme qui n'a pas d'enfant, c'est louche. On imagine qu'elle n'a pas réussi sa vie sentimentale. On l'imagine très égoïste, forcément carriériste. Encore une fois, les hommes ne subissent pas, en fait, cette image-là. Oui. Donc, c'est ça que j'ai questionné, en fait.
0: Oui, et puis, il y a beaucoup de jugements derrière un sujet sociétal avec beaucoup de dimensions derrière. Oui. C'est ça qui est très intéressant aussi en vous écoutant. Vous avez documenté vraiment cette réflexion, d'abord avec un documentaire précisément, magnifique, Pourquoi t'as pas d'enfant, et désormais, dans cette déclinaison, dans ce livre, vous donnez la voix aux femmes sans enfants. Alors, je voulais justement réveiller chez vous, chers auditeurs, un extrait que j'ai trouvé très parlant aussi dans ce documentaire, autour d'une artiste que vous aimez beaucoup, Nora Malagré, qui vous a raconté son histoire, ses mots, aussi ce mot qui a guidé sa vie, Marianne James.
14: Libre, absolument libre. J'ai envie, je fais, j'ai pas envie, je fais pas. Avec un enfant, c'est pas comme ça que ça se passe. J'ai pas envie, je fais quand même. L'enfant, c'est moi, donc je ne veux pas d'enfant.
13: Vous êtes votre propre enfant ?
14: Ouais, l'enfant, c'est moi. Et tout ça, j'ai fini par mettre des mots dessus, avec mon psy, s'il vous plaît. Sur les enfants, je les adore. J'ai fait un spectacle pour enfants qui s'appelle Tati Jambon. Les petits m'aiment beaucoup parce qu'il y a quelque chose du doudou. L'idée de la rondeur et d'avoir les enfants sur soi, de s'en amuser et de faire do, tu sais, avec toute la rondeur partout. Ça fait comme un waterbed pour eux. Donc moi, je m'entends très bien avec les mots.
13: Mais pour autant, ça ne vous a pas donné envie d'avoir des enfants ?
14: Non, moi je voulais pas ça.
0: Voilà, il est magnifique cet extrait. On peut aimer les enfants mais ne pas en avoir. Elle dit plusieurs choses très importantes, Marianne James, aussi l'accompagnement. Elle parle de son psy. Ça, qu'on ne puisse pas avoir d'enfants, qu'on n'en veuille pas, c'est important de le formuler. De le dire, d'être accompagnée à un moment donné, Nora Malagré.
13: Pas forcément, parce que c'est pas une maladie. Donc en fait, elle a choisi d'être accompagnée psychologiquement parce qu'elle avait des réponses à s'apporter à elle-même. Moi, je l'ai fait aussi parce que moi, j'ai été très malmené par des PMA qui n'ont pas été jusqu'au bout, des parcours médicaux assistés, par de nombreux arrêts naturels de grossesse. Mais il y a aussi des femmes qui n'ont jamais voulu d'enfants, qui n'ont pas besoin d'accompagnement psychologique parce que c'est complètement admis et complètement assumé. Ce qui était important dans ces paroles que j'ai interviewé, c'est vraiment ce côté affranchi, libre. Moi, j'étais très obsédée, par exemple, par la transmission. Elles m'en ont débarrassée. On peut aussi ne rien transmettre et tout va bien. J'avais peur de finir seule. Eh ben non, je vais pas forcément finir seule, comme je vous l'ai dit, dans un EHPAD avec personne qui vient me rendre visite. Oui. S'affranchir aussi de la notion de culpabilité, parce qu'on nous culpabilise beaucoup quand on n'a pas d'enfant. D'où la question, et pourquoi t'as pas d'enfant? Comme si c'était vraiment quelque chose de bizarre, encore une fois, et de pas normal. Donc c'est tout cela, en fait, que ça m'a appris. Ça a été thérapeutique, moi, pour moi. Et oui. Ce documentaire et ce livre.
15: Bien sûr, avec ce fil rouge et que vous commencez à en parler, Nora Malagré, on peut laisser une trace autrement.
13: Eh oui.
15: Sans avoir besoin de se justifier.
13: Il y a différentes sortes de transmissions, différentes sortes aussi de maternité, je dirais. Mmh. L'idée, en tout cas, c'était de faire ce deuil de la parentalité, puisque c'est quand même quelque chose qui est encore très profondément ancré dans notre société. On a l'impression qu'on a un peu loupé sa vie si on n'a pas d'enfant.
15: Bien sûr. Alors, il y a quand même une jeune génération, écrivez-vous, de féministes qui bousculent et qui vous ont bousculé vous-même, mais elles vous ont fait bouger, justement, aussi sur ces paramètres un peu particuliers. Par exemple, vous avez rencontré des femmes qui ont fait le choix de la stérilisation, qui se sont ligaturées les trompes pour ne pas tomber enceinte, alors que vous, justement, vous aviez ces appels de ventre, etc. Et vous avez, ça vous l'expliquez aussi dans le documentaire et dans le livre, ces femmes-là, certains peuvent les trouver un peu jusqu'au boutiste. C'est d'ailleurs le terme que vous employez.
13: Bah
15: et
13: oui,
15: vous avez eu cet échange.
13: Bah oui, même moi, pour moi, ça n'a pas été simple à accepter, moi qui m'accroche à un utérus qui ne me sert plus à rien. Ouais. Quand même. Là, d'un coup, j'ai trouvé que c'était, oui, peut-être un peu trop. Mais c'est super, en fait, de se remettre en question là-dessus. Alors, ça ne veut pas dire que j'adhère complètement. En tout cas, je me suis posé la question de pourquoi vont-elles si loin? Et leurs réponses m'ont éclairée, voilà. En tout cas, l'échange, je l'ai trouvé extrêmement riche. Il faut l'écouter aussi, cette jeune génération qui va jusque-là, justement. Cette jeune génération qui a un petit peu moins envie d'avoir des enfants. Pourquoi? Parce qu'il faut bien le dire aussi. On parlait de M. Macron tout à l'heure. Est-ce qu'on met aussi les choses... Est-ce qu'on met en place suffisamment de choses pour accueillir les enfants qu'on nous demande tant? Le service public va mal, il n'y a pas de place en crèche, les hôpitaux vont mal, etc. Est-ce qu'on fait en sorte que la France puisse accueillir ses enfants?
15: Ouais, mais c'est très intéressant.
13: Et puis l'écologie aussi qui fait un peu peur. Et puis les gens n'ont plus de sous. Est-ce qu'on a encore la capacité d'avoir des enfants comme on le voulait avant?
15: Vous donnez de la légitimité, Nora Malagré, avec ce livre, ce documentaire avant, ce livre aujourd'hui qui sort aux éditions Le Duc, Pourquoi t'as pas d'enfant, de la légitimité, du crédit, de l'attention aux femmes sans enfants. Et c'est un discours qui, année après année, devient d'ailleurs plus facile à entendre, qui se détabouise, et vous y contribuez. Ça fait partie un peu de vos missions, vous qui êtes journaliste, animatrice, vous êtes sentie investie finalement aussi d'une parole.
13: J'ai pas tellement... Moi, ça fait 10 ans que je parle de ça. À l'époque, quand j'ai commencé à parler des femmes, personne, mais pas même les journalistes, j'appelais des copains journalistes, est-ce que vous voudrais pas qu'on parle de ça? Non, ça me paraît un peu niche. Aujourd'hui, je suis contente que les gens s'emparent aussi de ce sujet, mais moi, ça fait 10 ans que je suis dessus. Je me suis dit, mais c'est pas possible, pourquoi est-ce que personne n'en parle? Donc, j'ai pas eu tellement le choix, parce que moi, c'était chevillé au corps, ça fait partie de mon histoire. Mais effectivement, souvent, on part de l'intime et ça devient universel.
15: Oui, et justement, comment vous en êtes ressorti, vous, de tous ces témoignages, de ces échanges, de ces rencontres intimes et si universelles?
13: Allégée, apaisée, et ça m'a aidée à me réparer. Voilà, concrètement. Ça a économisé quelques séances de psy, justement, quand on parlait. J'ai terminé ma thérapie, en gros, grâce à ce documentaire et ce livre. J'en avais grandement besoin. Et puis, je me suis sentie surtout très, très entourée. Je n'étais donc pas seule. J'ai cherché cette meute, ma meute à moi, des femmes sans enfants, et elle existe, elle est plutôt chouette.
15: Vous avez l'impression d'avoir un petit peu fermé la boucle?
13: Oui, ça y est.
15: Ça y est?
13: Ouais. Et puis, ça y est, je m'engouffre dans cette vie sans enfants avec beaucoup de joie. Parce qu'une vie sans enfant peut être évidemment très riche et très joyeuse.
15: Je rebondis sur le mot employé par Marianne James, cette liberté. Ouais. Voilà, vous voulez être finalement réapproprié.
13: Absolument. Absolument, Wendy. Ouais, c'est exactement la bonne phrase. Je me la suis réappropriée. Elle m'échappait, effectivement. Et puis même, j'étais tellement engluée dans cette obsession d'avoir des enfants pendant 10 ans qu'aujourd'hui, j'ai 45 ans, j'ai l'impression d'avoir 35 ans à nouveau. Vous voyez, comme une boucle temporelle, en fait. J'ai l'impression de retourner en arrière et de redémarrer une vie Avec, sans ces petites valoches là, qui étaient un peu lourdes.
15: Une vie à informer aussi, parce que vous continuez d'ailleurs, vous êtes passionné de santé, ouais. Laura Malagré, ouais,
13: avec tous les problèmes que j'ai eu.
15: Oui, voilà.
13: Comme j'ai pas pu faire
15: médecine. Vous-même documenté. Voilà.
13: Du coup, je fais des émissions sur la santé.
15: La scène, encore.
13: Oui, bien sûr, toujours, voilà. Depuis 20 ans.
15: Ouais, voilà,
13: ouais.
15: Qui vous fait toujours respirer.
13: Exactement, et qui est une forme de transmission, justement. Mm. On en parlait avec Marianne James dans le livre et dans le doc. Elle me disait, mais alors toi, tu transmets sur scène, elle me dit, tous les soirs, quand je suis au théâtre. Mm. Ce qui est encore le cas en ce moment, et puis ça remplit, ça nourrit.
15: Mmh. Où est-ce qu'on peut vous suivre, Laura Malagré?
13: Alors, toujours au théâtre de Passy, donc dans La soirée avait si bien commencé, et puis toujours Magazine de la Santé et Enquête de Santé, je vous le dis, l'année prochaine, je reviens vous voir, je suis médecin.
15: Ah, voilà, mais voilà, c'était une formation accélérée, Laura Malagré. Moi, ça me fait très plaisir de vous retrouver aussi épanouie, heureuse. Non,
13: merci
15: pas que vous
13: beaucoup.
15: Ne l'ayez pas été, hein, mais
13: pas
15: je trouve
13: toujours.
15: Que voilà, ça rayonne et ça fait
13: beaucoup,
15: du bien.
13: Ouais.
15: Voilà, on se connaît un peu.
13: Ouais.
15: Vous retrouvez dans cet ouvrage 13 récits autour de cette non-maternité, Hervé Lebras, que vous citiez. C'est l'homme de la situation qui éclaire les témoignages de Béatrice Dalle, de Françoise Vergès, de Marianne James notamment, et puis des femmes un peu moins connues du grand public, mais dont le témoignage aussi est très très éclairant. Merci beaucoup, chère Enora.
13: Merci.
15: Pourquoi t'as pas d'enfant? Le documentaire est toujours en replay sur France Télévisions et puis aux éditions Le Duc. Cet ouvrage, nous avons tout autant à transmettre, tout autant à nous dire. Nous sommes, oui, toutes femmes, tout aussi puissantes. Merci à tous.
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15: Et on se quitte avec votre rendez-vous anti-arnaque au Drazo. Vous nous parlez d'une solution bien pratique pour éviter de se faire piquer son numéro de carte bleue. C'est la carte bleue éphémère.
16: Effectivement, c'est la e-carte bleue. Patrice, un auditeur, m'a écrit l'autre jour. Il écoute souvent la chronique et il me suggère d'en parler. Il a raison. Très bonne idée, cette e-carte bleue. Si vous ne voulez pas laisser traîner votre numéro de carte partout sur Internet à chaque fois que vous achetez quelque chose. Comment ça marche? Votre banque, en fait, génère un numéro de carte éphémère utilisable une seule fois. Exemple, j'ai repéré un joli maillot de bain sur Internet ou je réserve un train pour les vacances. Au moment de payer, au lieu de rentrer le numéro habituel qui est écrit sur ma carte bleue en plastique, je demande à l'application dédiée sur le téléphone ou sur l'ordinateur de me donner un numéro de carte unique. Je le rentre et le tour est joué, c'est payé et personne ne pourra l'utiliser ensuite pour faire un autre achat. Mmh. Il devient inutilisable.
15: Mais alors la e-carte bleue, c'est payant ou c'est gratuit?
16: Ça dépend des banques et des options que vous avez, c'est du cas par cas. Mais j'ai fait un petit tour sur les sites des banques et au maximum, on parle de quelques euros par an. Autre solution, le cryptogramme dynamique. Cryptogramme, ce sont les trois chiffres, vous savez, qui sont derrière la carte. Pareil, certaines banques proposent de vous générer des chiffres aléatoires que, pareil, vous rentrez une seule et unique fois juste pour vous acheter ces fameuses lunettes de soleil sur lesquelles vous avez flashé. Voilà pour ces quelques astuces. J'espère que ça peut réconcilier un peu certains d'entre vous avec les achats internet. Vous êtes pas mal à me dire que vous avez levé le pied par peur des arnaques et je comprends tout à fait, je fais pareil.
15: Merci Aude Drazo et vos conseils à retrouver sur ici.fr. Comme cette émission, comme les témoignages d'Enora Malagré à l'instant dans Ma France, je vous laisse avec l'info locale, la bonne humeur, la musique, la proximité. Merci de votre écoute, merci de votre fidélité. À demain dans Ma France, on se dit rendez-vous 13h.
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2: Bonjour, salut, coucou tout le monde. Merci d'être avec nous, installez-vous confortablement. On s'occupe de la bande-son de votre après-midi. Si vous êtes au boulot, on est avec vous. Si vous nous écoutez chez les commerçants, salut les commerçants, merci infiniment. Et bien sûr chez vous également. On vous accompagne partout, où que vous soyez, quoi que vous fassiez, avec de la bonne humeur, de la bonne musique et une bonne compagnie. On démarre tout de suite avec une belle nouveauté signée Miley Cyrus, Dream as One. Et juste après, un classique qu'on adore, Daniel Balavoine, Dieu que c'est beau. Je n'en dirai pas plus, il a déjà tout dit.

0: Daniel Balavoine et Dieu que c'est beau avec ICI Pays d'Auvergne. Dans l'écho d'ICI, aujourd'hui, nous vous ouvrons les portes du PIC. Entendez, le parc d'innovation collective qui est inauguré aujourd'hui à Clermont-Ferrand et ça se passe du côté de Cataroux. C'est tout simplement le plus grand espace de coworking de France. Le PIC est inauguré toute cette journée et l'accueil est assuré 7 jours sur 7. Jean-François Pugente nous fait la visite du PIC dans l'écho d'ICI.
1: Le PIC est l'un des quatre pôles du futur Michelin Innovation Park. Le chantier engagé par le groupe aura nécessité plus de 2 ans de travaux et 64 millions d'euros. 5 bâtiments, 18 000 mètres carrés dédiés à l'innovation et des centaines d'utilisateurs hébergés font du PIC le plus grand espace de coworking et de co-living de France. Tristan Colombet revient sur les fondements du projet.
2: Et bien en fait, avec le succès de Turing 22, créé il y a 5 ans, qui avait été plein dès sa première année, on s'est rendu compte que notre territoire avait besoin de plus d'espace pour pouvoir créer encore plus de dynamique entre les entreprises et amener également toujours plus de confort pour le bien-être au travail des collaborateurs.
1: Un confort apprécié et de nouvelles méthodes de travail qui bousculent les codes habituels.
2: L'idée, c'est vraiment en effet de s'inspirer des meilleures pratiques qu'on commence à voir se développer à l'étranger pour aller vers le bien-être au travail. Comment on peut amener de la restauration, du bien-être sur le lieu de travail, créer un lieu hybride, proposer des concerts, des animations pour que les gens se sentent bien et qu'ils travaillent mieux ensemble et qu'ils collaborent.
1: Une collaboration positive pour Georgiana. Elle a quitté son bureau à domicile pour s'installer ici dans un écosystème particulièrement diversifié.
3: Oui, ben juste avant de vous voir, en fait, j'ai discuté avec 2 personnes qui sont dans l'IA. Moi, je suis dans la transition écologique et pourtant, on arrive à avoir des sujets très intéressants puisque l'un va avec l'autre. Il faut qu'ils aient ensemble. On est dans un monde où, effectivement, on peut s'inspirer aussi de ce que les autres font. On peut s'apprendre réciproquement et je trouve que c'est ça la richesse d'un endroit comme ça.
1: Le PIC est moderne. Studio de podcast et de vidéos, lieux connectés, environnement RSE offre un choix d'équipements et d'espaces ouverts ou privatifs.
2: Alors, en premier lieu, des espaces de bureaux. On a plus de 2000 postes de travail. On a 50 espaces de réunion, des auditoriums, des salles de réception, de l'espace événementiel. Mais on va également trouver sur place 97 chambres d'hôtel qui peuvent aussi servir de logement au mois, de co-living. On a un espace bien-être avec un spa, un sauna, une salle de sport, une salle de projection. Il y a beaucoup, beaucoup de services directement accessibles.
1: Et puis vient la question cruciale pour les coworkers. Avec de tels changements, passer du jacuzzi au bureau n'est-il pas trop contraignant?
3: On va pas avec le PC dans le bureau, mais par contre, je suis allée à la salle de sport. Effectivement, je fais certaines de mes visios sur le tapis de gym, chose que je pouvais pas faire chez moi.
1: Travailler, manger, dormir, se divertir. Le PIC est officiellement ouvert au public, aux entrepreneurs, aux supporters de la SM les jours de match dans un espace unique en France, avec de nouveaux services et 170 emplois créés sur le site de Cataroux, à 2 pas du stade Michelin.
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0: Ici Pays d'Auvergne avec Alex Warren et son tube Ordinary. Merci d'être avec nous. Dans un instant, un incontournable de Michel Jonas qui joue encore et toujours du blues. Et juste après, à 14h, votre point complet sur l'actualité, le 90 secondes en France et dans le monde.
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2: Le théâtre Contre-Jour présente la pièce OVNI, mise en scène Olivia Vidal, ce sera samedi prochain, 21 mars à 20h30.
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4: Précisons qu'Olivier Vidal est le rédacteur en chef de cette rédaction
2: et là, il n'a pas rencontré
4: les OVNI encore.
2: C'est pas bien qu'il vienne de... Donc Olivia Vidal, c'est à la maison de la culture de Clermont-Ferrand.
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1: Et voici que résonne, 14h. Merci d'écouter Ici Pays d'Auvergne. Nous renouons avec l'actualité.
2: Ce rebondissement dans l'affaire Élodie Kulik, les avocats demandent la révision du procès de Willy Bardon, condamné à 30 ans de réclusion pour le meurtre, le viol et la séquestration de cette jeune femme en 2002 dans la Somme. Les progrès de la science permettant, selon les avocats, une meilleure analyse d'un enregistrement audio et de traces ADN. Où va accoster le bateau de croisière frappé par un possible foyer d'antivirus? Il est actuellement au large du Cap-Vert avec 147 passagers à bord. 3 sont morts, au total 7 cas sont identifiés selon l'OMS. Les îles du Cap-Vert ont refusé hier d'accueillir le bateau. Il devait finalement accoster plus au nord aux Canaries, mais l'Espagne a démenti ce matin. La mort de 2 militaires de 24 et 30 ans à Angers la nuit dernière lors d'un accident de plongée, un exercice organisé dans la rivière Maine. Selon les premiers éléments, il est possible que les 2 plongeurs soient restés coincés dans la cavité d'un pont. Une fin sous tension dans le Cher pour ce Technival installé illégalement depuis vendredi dernier à Cornus, avec des affrontements entre participants et forces de l'ordre cette nuit. Les festivaliers ont tiré des mortiers, lancé des boules de pétanque, des cocktails Molotov et ont utilisé un véhicule bélier. 2 gendarmes sont légèrement blessés, 6 au total depuis le début de ce Technival. On a appris ce matin la disparition de l'actrice Chantal Nobel à l'âge de 77 ans, devenue célèbre grâce à son rôle dans le feuilleton Château Vallon, diffusé sur Antenne 2 en 1985. Elle a subi un grave accident de voiture et restera lourdement handicapée. Ses obsèques se tiendront jeudi dans l'intimité à Ramatuelle dans le Var.
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1: Pas mal de nuages cet après-midi et des précipitations s'étendent avec quelques possibilités même d'orages. En fin de journée, les averses deviennent un peu plus sporadiques et l'espoir de voir un peu le soleil réapparaît, mais vraiment en fin de journée. Les températures 11 à 14 en altitude, 17 à 18 en pleine cet après-midi. Passage nuageux durant toute cette nuit, quelques averses encore éparses. Les températures demain oscilleront de 4 à 8 degrés au réveil. Et pour mercredi 6 mai, un temps nuageux toute la journée, quelques averses encore et toujours et les températures qui varient de 10 à 16 degrés pour demain après-midi.
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2: Bonjour, salut, coucou tout le monde, bienvenue, ravi de vous accueillir, de vous accompagner, de passer l'après-midi à vos côtés. Le trio magique de chansons françaises, trois chansons françaises à la suite, trois ambiances et peut-être trois occasions de chanter. Avec tout d'abord un monument de la chanson, La couleur mentalo d'Eddie Mitchell. Ensuite, artistes au pluriel à suivre de très près, Jack et Carla qui ont la recette d'un duo réussi. Et puis un bon bol d'air avec la balade de Laurent Voulzy et My Song of You. De la tendresse, de la fraîcheur, un très beau cocktail avec ici Pays d'Auvergne.
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2: Et on prend la direction de l'Opéra samedi, tous à l'Opéra. Sachez que Clermont-Auvergne Opéra vous invite ce samedi à explorer l'envers du décor avec visites, ateliers, rencontres et un conte musical pour les enfants dès 3 ans. Une multitude d'activités à partager pour mieux comprendre les métiers et la magie qui opère derrière chaque représentation de l'Opéra. Découvrez les aventures d'Octave et Mélo, un conte musical adapté du podcast de France Musique, fruit du travail avec les habitants du quartier Saint-Jacques et le centre Georges Brassens. Participez aux balades enchantées, déambulation immersive d'une heure dans ce lieu patrimonial et en soirée, place à rêverie, création musicale inédite où textures électroniques, violons et boîtes à rythme se mêlent pour une sieste électronique. Tous à l'Opéra, c'est ce samedi 9 mai entre 10h et 19h30. Toutes les infos sur le site clermont-opéra-auvergne.com.
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0: Ici Pays d'Auvergne avec le très joli tube du groupe Dick Size Midnight Runner, Come on Eileen. Amir va se conjuguer à l'imparfait dans un instant. Alain Souchon, lui, sera KO, alors qu'Elton John, lui, reste debout. I'm still standing. Et puis, bien sûr, l'actualité de votre région, c'est à 15h avec Ici Pays d'Auvergne. Plaisante après-midi en notre compagnie.
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1: Excellent après-midi à notre écoute. Il est 15h, voici l'actu, le retour.
2: Personnes sont mortes de noyade l'été dernier, dont une vingtaine d'adolescents, souvent partis se baigner dans une rivière ou un plan d'eau, non surveillé dès la fin du mois de juin pendant une canicule précoce. Selon les derniers chiffres de Santé publique France, le nombre de noyades a augmenté de 14% en 2025. C'est un procès important, un signal assez fort pour les associations de parents. Un animateur du périscolaire est jugé à huis clos aujourd'hui pour agression sexuelle dans une école du 11e arrondissement de Paris. Il a exercé comme vacataire pendant une vingtaine d'années dans cet établissement. L'Espagne dément vouloir accueillir le navire de croisière frappé par un probable foyer d'antivirus. L'Organisation mondiale de la santé avait annoncé son déroutement vers les Canaries, mais les autorités espagnoles attendent l'analyse des données épidémiologiques. 3 passagers sont morts à bord de ce bateau néerlandais, actuellement en quarantaine au large du Cap-Vert. Sur les 149 personnes à bord, il y a 2 cas confirmés d'antivirus et 5 cas suspects, précise l'OMS. Emprisonné depuis presque 2 ans en Algérie, Christophe Glaize renonce finalement à se pourvoir en cassation après sa condamnation à 7 ans de prison ferme pour apologie du terrorisme. Le journaliste de SoFoot espère une grâce du président Tebboune. Les autorités lui reprochent d'avoir été en contact dans le cadre de ses reportages avec des indépendantistes de la Kabylie. Chantal Nobel est morte à l'âge de 77 ans, annonce sa fille aujourd'hui. Star du petit écran des années 80, sa carrière s'est arrêtée après un grave accident de voiture qui la rendra lourdement handicapée.
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1: Pas mal de nuages cet après-midi et des précipitations s'étendent avec quelques possibilités même d'orages. En fin de journée, les averses deviennent un peu plus sporadiques et l'espoir de voir un peu le soleil réapparaît, mais vraiment en fin de journée. Les températures 11 à 14 en altitude, 17 à 18 en pleine cet après-midi. Passage nuageux durant toute cette nuit, quelques averses encore éparses. Les températures demain oscilleront de 4 à 8 degrés au réveil. Et pour mercredi 6 mai, un temps nuageux toute la journée, quelques averses encore et toujours et les températures qui varieront de 10 à 16 degrés pour demain après-midi.
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2: Bonjour, salut, coucou tout le monde, bienvenue. Et si nous faisions honneur à la chanson française, trois titres à la suite, trois univers, mais un même thème en fin de compte, nous allons partir. Eh oui, Michel Polnareff nous mène au paradis. Jérémy Frérot va nous dire adieu, car puisque tu pars, Jean-Jacques Goldman, eh oui. Trois artistes, trois univers, et toujours vos plus belles chansons françaises avec Ici Pays d'Auvergne. Belle après-midi.
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2: 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Chut, on dit rien. Prochain rendez-vous entre 17h et 18h. 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

0: Ici Pays d'Auvergne avec Double, the Captain of Her Heart. Yeah, when again. France Gall et Babacar qui arrivent avec un classique plein de tendresse. On enchaînera avec Benabar, quoi qu'on dise, son dernier single. Et puis nous terminons cette heure avec Depeche Mode et Just Can't Get Enough. La suite arrive et c'est que du plaisir avec Ici Pays d'Auvergne.
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1: Bel après-midi à notre écoute, il est 16h, c'est le retour des infos en France et dans le monde.
2: Les prix des carburants et Sébastien Lecornu annonce cet après-midi que le gouvernement va changer d'échelle et d'ampleur pour adapter ses aides. Les détails seront donnés en début de semaine prochaine. Une flambée des prix qui entraîne en parallèle une augmentation des ventes de voitures électriques d'occasion. Elles ont progressé de 63% le mois dernier. Où va accoster le bateau de croisière frappé par un possible foyer d'antivirus? Il est actuellement au large du Cap-Vert avec 147 passagers à bord. 3 sont morts. Au total, 7 cas sont identifiés selon l'OMS. Les îles du Cap-Vert ont refusé hier d'accueillir le bateau. Il devait finalement accoster plus au nord, aux Canaries, mais l'Espagne a démenti. Ce rebondissement dans l'affaire Élodie Kulik, les avocats demandent la révision du procès de Willy Bardon, condamné à 30 ans de réclusion pour le meurtre, le viol et la séquestration de cette jeune femme en 2002 dans la Somme. Les progrès de la science permettant, selon les avocats, une meilleure analyse d'un enregistrement audio et de traces d'ADN. Faut-il rendre le vaccin contre la grippe obligatoire pour les soignants? L'Académie nationale de médecine est pour et considère que la recommandation n'est pas suffisamment suivie par les personnels de soins avec 20% seulement de vaccination. Et puis on a appris ce matin la disparition de l'actrice Chantal Nobel à l'âge de 77 ans, devenue célèbre grâce à son rôle dans le feuilleton Château Vallon, diffusé sur Antenne 2 en 1985. Elle subit juste après un grave accident de voiture. Elle restera lourdement handicapée. Ses obsèques se tiendront jeudi dans l'intimité à Ramatuelle dans le Var.
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1: Pas mal de nuages cet après-midi et des précipitations s'étendent avec quelques possibilités même d'orages. En fin de journée, les averses deviennent un peu plus sporadiques et l'espoir de voir un peu le soleil réapparaît, mais vraiment en fin de journée. Les températures 11 à 14 en altitude, 17 à 18 en pleine cet après-midi. Passage nuageux durant toute cette nuit, quelques averses encore éparses. Les températures demain oscilleront de 4 à 8 degrés au réveil. Et pour mercredi 6 mai, un temps nuageux toute la journée, quelques averses encore et toujours et les températures qui varient de 10 à 16 degrés pour demain après-midi.
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0: C'était Taylor Swift avec Hoplite.
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0: Bonjour et bienvenue dans cet après-midi de détente arrosée de quelques gouttes de pluie. Un cadeau du ciel qui rafraîchit la mémoire, alimente nos rivières et reverdit nos campagnes. Du coup, notre rayon de soleil repose sur une sélection musicale réjouissante et de belles rencontres. Au centre de l'Auvergne et dans mon histoire cette semaine, il y a Nadira qui nous raconte sa nouvelle vie à Chamalières au micro de Guillaume Claveau. Nadira a quitté le Kirghizistan pour l'Auvergne par amour. Une rencontre amoureuse qui tombait sous le sens alors qu'elle était guide touristique dans son pays. Écoutez.
3: Nadira est avec nous toute cette semaine, qui a appris le français dès sa prime jeunesse au Kirghizistan. Vous êtes partie du Kirghizistan à 23 ans pour suivre non pas le français, mais un français.
4: C'est ça, exactement.
3: Racontez-nous un peu ça.
4: Je suis tombée amoureuse de la langue française à l'âge de 10 ans, mais quelques années plus tard, je suis tombée amoureuse d'un Français avec qui aujourd'hui nous avons deux enfants qui sont grands maintenant, donc ça montre que ça fait quelques temps que ça dure, même s'il y a la différence des cultures. Donc je pense que l'intelligence de la personne, en fait, c'est de s'adapter et puis de découvrir une autre culture qui n'est pas la sienne. Et puis c'est une richesse, pour nos enfants du coup, c'est une grande richesse.
3: Comment il s'appelle votre mari ?
4: Damien.
3: Vous nous racontez comment ça s'est fait la rencontre ou on n'a pas le droit de savoir ?
4: C'est pas un grand secret. Pendant mes études, mon job d'été, c'était accompagner des touristes français pour gagner un peu d'argent comme les jeunes le font aujourd'hui. Et puis aussi, surtout, pour améliorer mon français. Dans un voyage, j'ai rencontré un jeune homme. Le courant est passé, donc c'est l'alchimie physique et tout. Donc voilà, un peu de romantisme. Ça fait qu'après, je suis venue m'installer en France.
3: Damien, c'était le plus beau du groupe, hein, forcément.
4: Exactement. C'est le plus beau des Français.
3: Ça n'a pas été trop difficile pour les familles ?
4: Nous, deux jeunes, il y a l'amour, on essaye de respecter l'un l'autre. Les parents, c'est un peu compliqué, mais parce qu'ils ne connaissent pas vraiment la culture des autres parents, on va dire. Mais nos parents sont des personnes très, très intelligentes, très ouvertes. Donc, il n'y a pas eu de soucis. Damien a été accueilli comme un fils dans ma famille et moi comme la fille dans la famille, dans ma belle famille.
3: Vous avez quitté le Kirghizistan pour le suivre et vous installer avec lui. Vous travailliez tous les deux à l'époque ?
4: Quand je suis arrivée en France, donc après, c'est tout ce qui est difficile, c'est reconnaissance des diplômes. J'ai pas forcément beaucoup travaillé. Et puis après, donc il y a eu la naissance des garçons. Et du coup, comme nos parents ils sont loin, on peut pas compter pour la garde. Ce que nous avons fait, c'était que je suis restée à la maison beaucoup d'années comme une maman au foyer à s'occuper des garçons, mais c'était un travail H24, 7 jours sur 7. Et ils faisaient beaucoup d'activités. J'ai fait beaucoup de taxis. Je faisais beaucoup de choses pour les écoles.
3: Tout ça pour arriver à Chamalières, dont on va parler parce que vous avez bougé beaucoup.
4: Exactement, oui.
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0: Ex-leader des Commodores, Lionel Richie, décidé de faire carrière solo au début des années 80, et bien lui en a pris. Au-delà d'un grand succès, All Night Long sera l'hymne de clôture des Jeux Olympiques de Los Angeles en 1984. Et ce, aux grandes dames de Michael Jackson, qui avait été donné favori par tous les bookmakers pour clore la cérémonie. À propos de Michael, ici Pays d'Auvergne vous recommande d'aller jeter un œil sur son biopic. Michael est une adaptation brillante des 30 premières années de la pop star. On ne voit pas le temps passer, c'est à découvrir actuellement au cinéma.
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2: Il est temps de réserver ses places pour l'avant-première du 19 mai à la Copé. Quelques jours précédant la sortie officielle de l'album live Jean-Louis Murat, la coopérative de Mai organise une pré-écoute nationale du Tour de France 2022 live dans le lieu même où le chanteur auvergnat se produisait en avril 2022. Cette année-là, Jean-Louis Murat prenait la route pour jouer son dernier album studio sur scène, La vraie vie de Buck John, paru un an plus tôt. Porté par les musiciens fétiches Fred Jiménez, Yann et Denis Clavezol, la tournée sera enregistrée dans plus de 50 villes et recèle des moments rares et précieux. Tour de France 2022 live, c'est 14 titres dont Taormina, Francky et l'inédit Hello You. La pré-écoute est réalisée en présence de Laure Desbruyères, Denis Clavezol, Morgane Imbeau et des proches de Jean-Louis Murat. L'album sort le 22 mai. L'écoute aura lieu le 19 à 18h à la Petite Copée. L'accès est libre dans la limite des places disponibles. Toutes les infos sont à retrouver en ligne sur lacopée.org.
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0: La vie est belge pour Elena. Tout a changé, rien n'a changé. La chanteuse bruxelloise poursuit sa route sur les scènes de France et de Navarre avec pas moins de 35 concerts programmés. Elle se produira cet été au World Festival d'Ambert le 16 juillet, témoignant ainsi son goût pour les fromages d'Auvergne et de sa grande fourme. Au menu de l'humour en tube ce mardi, comment s'habiller au mois de mai? On a beau dire qu'en mai, on fait ce qu'il nous plaît. Fred Ballard souligne que trouver son style printanier n'était pas évident du tout. Du coup, elle fait appel à des stylistes de haut vol pour lui venir en aide et on n'est pas déçus.
1: J'ai regardé, en ce moment, il faut s'habiller comme ça. Je peux pas être mal habillé, je suis habillé comme tout le monde.
2: On peut pas être autant à se tromper. Bon.
3: Alors si, c'est tout le problème. Hein. Parfois, on suit la mode sans se poser de questions et parfois, il est nécessaire de se demander pourquoi on porte ce pantalon parachute et ce t-shirt extra large. Parce que la tendance est au confort.
1: Je finis toujours dans des vêtements de sport. Je me dis, si les sportifs de fou, là, ceux qui font des efforts tous les jours et tout, eux, ils sont bien là-dedans. Imagine-moi. Qui fait absolument rien de sa life. C'est sûr, je vais être au max. Et c'est exactement ce qui se passe. Je ne fais rien dans un équipement professionnel.
3: Voilà, sportif de haut niveau et humoriste de stand-up, tous en survêt pour se muscler les abdos et les zygomatiques. En mai, fais ce qu'il te plaît, Roman Frécinet, parce que le pire au printemps, c'est pas de survêt.
4: Mais le vrai fléau, c'est la multiplication de ses collègues qui cherchent votre approbation. T'as vu, on sait plus comment s'habiller. Tu n'as jamais su t'habiller, Martin. Des jupes trois quarts avec des cuissards, on ne sait pas si tu bosses à la compta ou si tu fais de la figure dans les Trois Mousquetaires. Tu mets des boucles d'oreilles de prof d'allemand, un sac à dos Domios, arrête de nous embêter. Comment s'habiller, Martine?
3: Voilà, donc en mai, évitons d'énerver Alison Wheeler et faisons ce qu'il nous plaît au niveau fringues, cuissards et survêtements, tout est permis. Même si c'est pas Jojo, c'est très rigolo.
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0: C'était Michael Field, Two Friends. La France, une destination toujours prisée des touristes selon les statistiques de l'OMT. L'Organisation mondiale de tourisme classe la France première du top 10 en 2026 avec 77,5 millions de visiteurs annuels. La ville de Paris demeure la principale attraction. L'Espagne est seconde, réputée pour ses plages, ses tapas et son climat chaleureux. La troisième marche du podium est occupée par les États-Unis, une destination appréciée pour les villes emblématiques comme New York avec la Statue de la Liberté, Times Square. Du coup, une halte s'impose avec téléphone et New York avec toi, histoire de terminer l'heure sur un air de vacances intelligente.
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1: Ici, il fait gris et il est 17h, c'est l'heure de vos infos. Noémie Guillotin, des mobilisations devant deux écoles de Clermont-Ferrand en soutien aux familles à la rue ce soir.
2: À l'école Aristide Briand et à l'école Jean-Philippe Rameau. Ce qui est prévu, c'est une occupation symbolique des parvis sous forme de camping sauvage. L'action commence dans une demi-heure à partir de 17h30 pour demander à ce qu'aucun enfant scolarisé ne dorme dehors. La CGT de l'Allier appelle à un rassemblement demain à 8h30 devant la gendarmerie d'Uriel, car le secrétaire général du syndicat est convoqué pour une audition. Ça fait suite à une plainte déposée après l'installation de banderoles et le collage d'affiches aux abords du château de Guillaume Senet à Cressanges, explique la CGT dans un communiqué. Ce site est également associé au spectacle Murmure de la Cité, poursuit le syndicat, sorte de mini Puy du Fou bourbonnais qui avait fait polémique les dernier.
1: Face à la flambée des prix des carburants, le gouvernement va passer à la vitesse supérieure.
2: C'est ce qu'a dit le Premier ministre devant les députés cet après-midi. On peut tenir ce cap des aides ciblées, mais désormais, il va falloir changer d'ampleur et d'échelle, estime Sébastien Lecornu. Il en dira plus en début de semaine prochaine. Si certains renoncent à des trajets compte tenu des prix des carburants, ça n'empêche pas Bison Futé d'annoncer du monde sur les routes dès jeudi pour le week-end du 8 mai. Jeudi classé rouge partout dans le pays dans le sens des départs. Vendredi, ce sera orange en Auvergne-Rhône-Alpes, donc pour les départs.
1: Les noyades mortelles en hausse en France.
2: Elles ont augmenté de 16% l'été dernier. 409 personnes sont mortes, dont une vingtaine d'adolescents. Dans le Puy-de-Dôme, un jeune de 15 ans s'était noyé au mois de juillet au plan d'eau du Vernet. Le navire de croisière bloqué au large du Cap-Vert en raison d'un possible foyer d'antivirus à bord n'a toujours pas de port où accoster. Il y a eu des informations contradictoires à la mi-journée sur un possible accueil de l'Espagne. L'antivirus est une maladie généralement transmise par les rongeurs. 3 passagers du bateau sont morts. Cœur de pirate, boulevard désert ou encore Stilto. Tous ces artistes seront à Rion cet été pour les Frénésies, des concerts gratuits les mercredis et les vendredis au mois de juillet sur le Pré-Madame. Tous les artistes programmés et les dates sont à retrouver bien sûr sur votre appli ici. Et dans le ciel, vous le disiez, Jean-François, c'est gris.
1: Ouais, c'est pas la frénésie.
2: Pourtant, hein. On n'a pas chanté, ouais.
1: Non, absolument. Alors, aujourd'hui, c'est gris et humide. Demain, ce sera humide et gris. Hein, si vous voulez que je vous fasse un petit schéma.
2: Je sais pas ce qui est mieux. Voilà. Je sais pas. J'hésite.
1: C'est sûr que c'est la fête pour les grenouilles. En tout cas, tout va bien pour elles. Voilà les nuages qui seront assez nombreux. Quelques éclaircies sur le Sancy, ainsi qu'à Thiers et Ambert. Et puis un ciel qui sera souvent étoilé. Et des passages nuageux un peu plus conséquents sur l'Allier en montagne bourbonnaise. Ces nuages vont lâcher des averses ici et là la nuit prochaine. Il fera entre 2 et 8 degrés pour la nuit prochaine. Côté température, demain, un ciel qui reste très couvert, quelques gouttes le matin très localement, des éclaircies qui se forment ensuite. Elles sont entrecoupées de précipitations. L'après-midi, le temps peut tourner à l'orage. Ce sera le cas sur l'Allier, sur le Vivarais. Localement, ça donne quoi? 15 degrés pour demain à Moulins. Vous voyez, on garde les pullovers finalement. Nous aurons la même température à Issoir, comptez 10 degrés seulement à Saint-Flour, sous de rares averses. Un temps un petit peu plus dégagé sur le Puy-en-Velay, quelques averses et 14 degrés attendus. Il fera autant du côté d'Ambert et je termine avec les Combrailles. Saint-Gervais d'Auvergne, des orages prévus demain à Saint-Gervais, des températures maximales qui évoluent autour des 12 degrés. Pour jeudi, un ciel qui sera un petit peu plus dégagé et puis des nuages qui reviennent vendredi. Voilà pour les prévisions météo France.
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1: La bonne humeur, elle vous accompagne 24 heures sur 24 si vous êtes abonné à Ici Pays d'Auvergne. On va nous poursuivre notre route tranquillement vers la maison et sortir du boulot un petit peu décontracté en vous passant des tubes qui nous régalent. Et puis on aura le plaisir aussi d'aller promener en Auvergne. Tout à l'heure, on retrouvera bien sûr Patricia qui est du côté du Pays d'Issoire. Mais pour l'heure, on monte le son. Voici Phil Bailey et Phil Collins, Easy Lover à 17h05.

0: Over Phil Bailey et Phil Collins. 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Ça va se passer dimanche chez Willy Rovelli. 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Vous partez où vous voulez, quand vous le voulez. Alors, je vais vous donner un petit indice quand même. Ça devrait se passer d'ici 19h. Moi, je vous conseille d'écouter la radio ce soir entre 18h et 18h30. Et dès qu'il y a un disque rayé, vite, vous notez tout ça.
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0: Allez, un petit peu de chanson française. Elle a été bercée dès son plus jeune âge par la musique. Elle puise son inspiration dans les sonorités méditerranéennes. Son timbre est rare et singulier. Voici Oria pour Soirée mondaine. On monte le son, on écoute la voix d'Oria.

Soirée mondaine. Et si vous voulez la voir en concert, sachez qu'il y a un seul concert prévu à Paris. Ce sera le 26 mai prochain à la Scala de Paris. Donc, pour aller voir Auria en concert. 17h13, l'heure tourne. Avez-vous remarqué, les transactions d'argent sale sont souvent réalisées en main propre.

0: Nord. C'est paradoxal, du coup, Patricia Farah rend visite à un artisan savonnier. Certains s'en lavent les mains, mais nous, ça nous intéresse. Patricia, ce mardi, vous naviguez à l'ouest du Pays d'Issoire pour une expérience de chimie avec un artisan local.
1: Nous sommes à Sorier, à 6 km du village de Saint-Florêt, pour mettre en avant un artisan local. C'est un laboratoire qui est installé ici, dont le nom est Les Mains Sales. Bon, bah, c'était un premier indice un peu facile. Une savonnerie artisanale, en effet. On va apprendre à fabriquer du savon.
2: Et bonjour.
1: Et bonjour. J'avais besoin de me laver les mains.
2: Eh ben, vous êtes au bon endroit, je pense.
1: C'est Florence Bataille qui vient de nous ouvrir la porte d'un endroit qui, dès l'entrée, sent vraiment très bon, là.
2: Et oui, ça imprègne un petit peu, ici. On va aller voir comment ça marche.
1: Oui, il y a des trucs à l'intérieur. Il y a des petites fleurs, il y a des graines, je vois, camomille.
2: Ça, c'est des macérats huileux. Donc, macérats huileux, ben, en fait, c'est des plantes qu'on va faire macérer, infuser dans de l'huile.
1: Dans une huile végétale.
2: Dans une huile végétale.
1: Alors, qu'est-ce qu'on fait?
2: Alors, on va fabriquer le savon camomille et souci. On va utiliser, alors en huile locale, on va utiliser l'huile de cameline, l'huile de tournesol, l'infusion de camomille, donc avec de la camomille du Puy-de-Dôme, quoi. Les huiles essentielles, alors là, il y aura que le lavandin qui sera local pour le coup, le macérat de calendula et les fleurs de calendula. Ça, c'est pour la déco.
1: On va le mettre là-dedans. Donc là, on attaque en fait la version je fais la cuisine.
2: Ouais, c'est ça. Alors, il y a de l'huile de coco ou alors dans les savons d'un peu moins bonne qualité, il y a de l'huile de palme. C'est ces huiles-là qui vont faire que le savon va mousser quand même.
1: Et on aime bien
2: et
1: le
2: on
1: savon
2: aime bien.
1: Qui mousse.
2: C'est comme ça,
1: c'est psychologique.
2: C'est psychologique.
1: Si ça mousse pas, ça lave pas.
2: Voilà. Donc là, on va préparer la lessive de soude.
1: Quel est l'ingrédient lavant?
2: Alors, eh ben, l'ingrédient lavant, au final, ça va être les molécules de savon qui ont été formées par le mélange soude et gras.
1: Sur gras 8%, ça veut dire quoi ça?
2: À chaque huile correspond à un indice de saponification. Je dis une bêtise, hein. Pour 100 g d'huile d'olive, on va mettre 15 g de soude. On obtient une quantité de soude totale. Quand on veut faire un surgras, on va rajouter à la fin de notre fabrication une huile. Ça veut dire que j'ai rajouté 8% de macérat de calendula. Ce macérat en fait ne va pas être transformé en savon puisqu'il n'y a pas assez de soude pour le transformer en savon.
1: D'accord.
2: Il faut ce qu'il faut. Hein.
1: Quand vous allez le couler, ça sera liquide, donc?
2: Oui, plus ou moins. Mais
1: ça sera entre deux.
2: Ouais. Ouais, voilà.
1: Donc, on a monté 2 moules pour faire, en fait, 6 barres de savon qui vont donner, une fois découpées, 84 savons.
2: Voilà, 84 savons de 100 grammes.
1: Et après, une fois démoulés, ils vont au séchage?
2: Ils vont au découpage, d'abord. Et après, le séchage, réglementairement 1 mois, mais moi, je les laisse bien 2 à 3 mois dans cette pièce à sécher pour qu'ils soient bien secs et donc qu'ils durent le plus longtemps possible.
1: Florence, on a appris plein de trucs.
2: Eh ben, tant mieux, j'espère.
1: Merci beaucoup pour nous avoir montré toutes ces coulisses.
2: Ben, merci à vous.
3: Savonnez-vous de bon cœur. Et insistez bien sur les pieds.
0: Ouais, retrouvez les savons des mains sales en boutique à Champé, à Sorier, ainsi que dans quelques points de vente du Puy-de-Dôme, comme les Épicurieuses à Saint-Nectaire, ou encore sur le site www.lessavonslesmainssales.com, tout simplement.
4: Il a mis sur le mur, au-dessus du berceau, une photo d'Arthur. Rimbaud, avec ses cheveux en brosse, elle trouve qu'il est beau.

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1: Un petit peu de douceur dans ce monde de brut, c'était Renaud en cloque. On va faire un petit détour par la librairie des Volcans pour une sélection de Lénaïque Leroy avec des rendez-vous culturels de la librairie. Une belle surprise BD à découvrir avec un nouveau festival maison. C'est à suivre pour la fin de ce mois de mai et ce sera juste après Vanessa Paradis.
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0: C'était Vanessa Paradis et le bouquet final. On va retrouver la librairie des volcans, nos voisins du 80 boulevard François Mitterrand à Clermont-Ferrand. Lénaïque Leroy, bonjour.
1: Bonjour.
0: Heureux de te voir de retour parmi nous. On va parler un petit peu de l'actualité de la librairie des volcans. On dit qu'on est au mois de mai et qu'on fait ce qui nous plaît, c'est ce qu'on va voir avec toi. On va démarrer, tiens, un petit clin d'œil à nos amis amateurs de BD. Tu as eu un coup de cœur pour une bande dessinée qui vient de sortir chez Casterman. Elle est de David Sola et elle pourrait faire peur.
1: Et elle pourrait faire peur, en effet. Et pourtant, quelle œuvre, le Frankenstein de Mary Shelley qui passe entre les mains de David Sola, immense dessinateur de bande dessinée, qui nous propose, comme à chaque fois, lors de ses adaptations, la dernière, c'était le joueur d'échecs de Zweig. Il nous propose quelque chose d'exceptionnel puisqu'il travaille toutes ses planches à la gouache et à l'aquarelle. C'est coloré, c'est vivant, c'est extrêmement puissant. On a l'impression de regarder une exposition d'art à chaque page qu'on tourne, tout en ayant une véritable relecture de l'œuvre, mais aussi une très grande finesse dans l'adaptation. On est très très proche du texte de Shelley. On est vraiment dans une belle sensibilité. Je pense que on peut le dire d'office, c'est une des plus belles BD de l'année 2026. Et pourtant, il y a du monde sur le podium, mais là, David Sola, on peut pas passer à côté, c'est exceptionnel.
0: Voilà donc une BD à découvrir. On va s'intéresser au rendez-vous des volcans, rencontres dédicaces, showcase et autres surprises au mois de mai, un mois qui est plein de ponts, c'est un petit peu difficile à programmer, j'imagine. Lénaïque, on va démarrer avec un showcase qui se déroule ce samedi. On aura la présence de Gilles Rénal ici à la librairie des volcans.
1: Tout à fait, Gilles Rénal qui dirigeait pendant longtemps l'orchestre d'Auvergne et qui vient nous voir avec quelques musiciens qui sont aussi dans la formation pour nous présenter deux œuvres, le Requiem François Villon et un texte qui a une œuvre qu'il a produite, qu'il a écrit, Achéron ainsi que la Trame du fleuve, de la musique classique contemporaine que l'on va pouvoir découvrir avec quelques musiciens sur des morceaux sélectionnés qui permettent de ne pas recevoir tout un orchestre mais au moins quelques extraits. Ça va être une jolie découverte parce que c'est vrai qu'on tient à ce que le lieu continue de vivre malgré les ponts. Il y a un peu moins de monde, un peu moins d'activité, mais la musique, eh bien, c'est une belle manière de se réunir autour d'un café et de prendre un petit peu de temps.
0: Alors la librairie innove cette année avec un festival qui s'appelle les Provinciales, un festival qui se déroule du 27 au 30 mai. Alors c'est une première à la librairie des volcans. C'est quoi ce festival, les Provinciales?
1: Ce n'est pas peu dire. Les Provinciales, c'était au départ une envie de faire vivre la librairie autrement. Il se passe toujours des choses chez nous et on voulait qu'il y ait un temps un petit peu différent, un petit peu plus marqué. Et on s'est dit quand même, avec tout ce qu'on arrive à faire dans cette librairie et en dehors, dans les différents salons, on pourrait essayer de faire quelque chose qui fait que cette librairie, c'est un peu un festival et un salon pendant quelques jours. Et petit à petit, on s'est dit, on va essayer d'inviter des représentants de tous les espaces de la librairie pour créer une belle émulsion. C'est devenu les Provinciales, c'est un rendez-vous qui va parler culture et territoire à travers des tables rondes, des rencontres, des dédicaces et un concert. C'est vraiment l'idée de vivre autrement la librairie, le rapport au livre pendant 4 jours un petit peu plus intenses.
0: Donc ça veut dire on va pouvoir parler BD, art, science-fiction, musique, on va pouvoir tourner un petit peu toutes ces pages ensemble ici.
1: On touche absolument à tout. Si on fait le tour de la programmation, on va commencer avec le directeur éditorial des collections de la Pléiade. Donc on va parler évidemment de la grande littérature et on va traverser absolument tous les univers. On est rejoint par les amis du festival Europavox qui fêtent leurs 25 ans cette année et qui nous rejoignent pour une table ronde pour parler culture et territoire, mais aussi avec deux grands noms, que ce soit en bande dessinée, en sciences humaines, on est ravis de pouvoir proposer ce rendez-vous.
0: Alors c'est qui les personnalités qu'on va pouvoir croiser sur ce festival, Lénaïque?
1: S'il y a un nom à ne pas manquer, c'est celui de Patrick Boucheron, historien incontournable, bien connu, que ce soit des téléspectateurs qui l'ont vu sur pas mal d'émissions sur Arte, mais aussi auditeurs et amateurs d'histoire. Il a publié récemment Peste Noire, un nouvel essai historique qui ne cache pas son intérêt pour le sujet. Et on a le plaisir pour la première fois au Volcan de recevoir Patrick pour une rencontre qui s'annonce déjà exceptionnelle.
0: Tout un programme à découvrir donc pour cette première édition des Provinciales. Lénaïque, je te laisse travailler parce qu'il y a encore du pain sur la planche. À la semaine prochaine.
1: À la prochaine.

0: Boogie Wonderland, le disco flamboyant des Earthwind and Fire. À suivre dans Sport d'ici, on retrouvera Evan Le Bastard qui va nous parler du programme Remède Rugby. Alors c'est une thérapie pour soigner la schizophrénie. Encore faut-il avoir un bon terrain, et là ce sera un terrain de rugby, donc normalement ça devrait coller.
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0: Tiens, la semaine prochaine, on aura la joie de retrouver les deux lauréats du 28e concours international de chant de Clermont-Ferrand pour un récital autour des mélodies de Lieder et Lieder de Fauré, Mendelssohn ou encore Tchaïkovski. Alors pour rappel, la dernière édition du concours international de chant de Clermont récompensait pour la toute première fois un duo piano-voix. Léontine Marida Zimmerlin et Louis de Chambre incarnent cette nouvelle génération d'artistes lyriques talentueux et engagés. On notera que Léontine a été nommée en mars dernier aux victoires de la musique classique dans la catégorie révélation lyrique. Et au-delà du temps du concert, le public pourra aussi assister la veille à une masterclass avec le duo Antoine Paloc, pianiste et chef de chant, pour entrer dans les coulisses d'un récital et découvrir au plus près le travail musical et les intentions, les aspects techniques des artistes. Donc, récital le 13 mai, Léontine Marida Zimmerlin, et le 12 mai, masterclass gratuite à 17h30. C'est à l'Opéra Théâtre de Clermont-Ferrand et c'est gratuit.
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0: Il est 17h35, c'est Marc Lavoine.
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0: Dis-moi que l'amour, duo entre Marc Lavoine et Bambou. Vous savez, celle-là même qui était dans la chanson de Chamfort, Bambou, qui était la compagne de Serge Gainsbourg d'ailleurs. Il est 17h38, le temps pour nous de parler sport.
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0: En sport d'ici, le rugby comme solution pour sortir de l'emprise de la schizophrénie, ça s'appelle le Remède Rugby. C'est un programme mis en place dans différents établissements hospitaliers auvergnats. Le CH Sainte-Marie de Clermont et du Puy-en-Velay, l'hôpital de jour du CHU de Clermont-Ferrand et le CH de Moulins. Ils organisent un tournoi de touch rugby avec des patients qui ont des pathologies sur le spectre de la schizophrénie. Le touch rugby est une variante du rugby à 15, mais sans plaquage ni mêlée et en mixité. Evan Le Bastard, vous avez pu assister à une journée de tournoi et ce programme semble porter ses fruits.
3: Les matchs s'enchaînent toute la matinée au stade Le Clancher de Clermont-Ferrand. C'est au tour du CH Sainte-Marie de recevoir la compétition. Et ces rencontres font beaucoup de bien à Maëlie. Elle vient du Puy-en-Velay et souffre de schizophrénie avec des tendances borderline.
4: On n'y pense pas, la maladie, quand on fait du sport. Parce qu'on est tout le temps sur le terrain à discuter avec les autres gens qui sont aussi malades. Et honnêtement, on fait pas attention à la maladie, quoi. On n'y pense pas, en fait.
3: Pour elle, la maladie, c'est quelque chose de nouveau. Elle a 32 ans et a été diagnostiquée tardivement.
4: Du coup, je peux être bien. De suite après, je peux être en dépression. Donc, c'est hyper compliqué à gérer. Mais après, moi, ça fait depuis peu que je le sais. Et au début, je pensais pas que j'allais être malade du jour au lendemain. Parce qu'avant, je travaillais dans des entreprises. J'ai pu passer mon CAP et du jour au lendemain me dire que je suis malade, ouais, ça m'a fait un choc. Mais en fait, je fais pas attention. Parce que du coup, je me dis, malade ou pas malade, je sais qui je suis et puis voilà.
3: Et le sport aide à reprendre confiance en soi. C'est le constat que fait Rachidi, 29 ans.
5: C'est quelque chose que j'ai regardé à la télé. Et maintenant là, je me vois jouer, il y a du monde qui me supporte. Vraiment, ça me rend très heureux. Ça m'avait plu. Et je me suis dit pourquoi pas y rester. Ça m'a vraiment donné l'envie. Et là, je suis à la recherche d'un club de rugby touch. Vraiment pour une équipe qui joue dans les championnats. Je vais passer un essai au mois de septembre.
3: Le touch rugby, c'est un outil précieux pour Doriane. Elle est infirmière coordinatrice à Sainte-Marie, à Clermont-Ferrand.
6: L'idée, voilà, c'est d'utiliser ce sport collectif où on vient vraiment créer une équipe, venir créer une cohésion les uns avec les autres pour qu'ils puissent s'appréhender au sein du programme pour pouvoir en fait mettre en place des jeux de rôle sur des situations qui peuvent être aussi des situations de la vie quotidienne pour en fait se servir de ce qu'ils voient pendant nos séances d'entraînement, pouvoir après le remettre en place dans leur quotidien.
3: Et les bénéfices sont nombreux.
6: Permettre aux personnes de mieux appréhender leurs émotions, pouvoir parler un peu plus facilement de ce qu'elles ressentent, pouvoir aussi plus facilement s'affirmer, donc que ce soit pour faire une demande, mais aussi pour pouvoir exprimer un refus, se sentir plus à l'aise dans le lien à l'autre, dans leur vie de tous les jours.
3: Certains patients s'étaient détournés du sport face à la maladie. Ce tournoi permet aussi d'y revenir.
0: Le Remède Rugby, voilà une solution évoquée par Evan Le Bastard, qui va beaucoup mieux d'ailleurs.
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0: Cargo, c'est Axel Bauer. Vous entendrez ce morceau sur sa tournée française, la tournée Grand 8, issue de son dernier album, un album brillant, une tournée assez spectaculaire. On en parlait hier avec Émilie Mazoyer. Félicitations à vous Léonard et bienvenue sur Ici Pays d'Auvergne. Comment ça va du côté de Charensa ce soir ?
1: Très bien. Le temps est un peu gris, mais très bien, je pense. Bon.
0: Est-ce qu'il y a des grenouilles qui chantent déjà dans l'écran, dans le lac de Chancelade, non ?
1: Non, elles ne sont pas sorties les grenouilles, c'est comme les champignons, ça reste par terre.
0: Bon, très bien. On rappelle que vous êtes dans les Combrailles. Vous n'êtes pas très loin de Biolay, d'ailleurs, avec le temple.
1: Ben oui, c'est à 4-5 km.
0: Bon. Est-ce qu'il y a une équipe de football à Charensa ?
1: Ah oui, on a une équipe masculine, et moi c'est Charbonvillo, c'est trois communes. On a une équipe féminine, donc je m'occupe.
0: Ouais.
1: Ouais, on a une belle équipe féminine, on a deux équipes de garçons, vous voyez qu'on a du foot.
0: Et on joue pour le plaisir ou il y a des petits championnats qui se font de temps en temps ?
1: Non, c'est un championnat, ça fait 4 matchs de suite que les filles gagnent, là, les garçons sont premiers aussi.
0: Ah ben on les encourage, hein, les filles qui jouent à Charensa.
1: Ah mais moi j'ai bien encouragé qu'à mon foot enfin, j'étais président de l'équipe pour faire enfin.
0: Ah ben écoutez, vous allez revenir un petit peu sur le terrain de jeu, puisque vendredi soir, c'est un match qui va se dérouler donc face à Guingamp.
1: C'est samedi.
0: Ah bon, c'est samedi ? Ben moi j'ai eu vendredi. Je vais vérifier quand même, vous avez raison, on va regarder ça. En tout cas, ça se passe à Gabriel Montpied.
1: Oui,
0: il y a des changements de fois derrière.
1: Vous inquiétez pas, c'est
0: super.
1: Samedi.
0: Et alors, quelle journée ? 33e ou 34e ?
1: 33.
0: Et ça sera la 34e, d'après ce que je vois, moi, sur mon classement.
1: Non, c'est 34, j'ai dit tout à l'heure.
0: Voilà, ça va mieux, oui. La 33e, c'était face à Montpellier.
1: Ouais, c'est face à Montpellier qui nous a permis de rester en Ligue 2.
0: Belle victoire. On vous souhaite bon match. Je ne sais pas si vous viendrez avec les filles. En tout cas, il y aura de l'ambiance, j'en suis certain. Ça se passe à Clermont, bien évidemment. 34e journée. Et ce sera bien samedi à 20h. Vous avez tout à fait raison. Je vous remercie d'avoir corrigé.
1: Et pour récupérer les billets, je fais comment ?
0: Je vous explique tout ça. On vous renvoie sur le standard. À très bientôt, en tout cas, sur Ici Pays d'Auvergne. Bonne soirée football.
1: Et on dit allez, clairement.
0: Allez, à bientôt, Léonard. Et bon match pour samedi soir.
1: Merci,
0: on compte sur vous. Bien, la soirée se poursuit sur Ici Pays d'Auvergne. On va se laisser glisser tranquillement jusqu'au journal de 18h. Je vous expliquerai ce qui va se passer ce soir, puisqu'on a des invités. On va parler aussi d'un événement très important pour la région, et notamment du côté de Thiers. Mais pour l'heure, on remonte le son. Ça me rappelle un générique, je ne sais pas si vous venez des Enfants du Rock, notamment. Ce titre de Cure qui avait servi de générique, on retrouve In Between Days à 17h53.

0: The Cure, avec l'emblématique chanteur de ce groupe, toujours bien coiffé. On va faire un tour d'horizon de ce qui nous attend à Thiers pour le 35e Festival International du Couteau d'Art et de Tradition qui se déroule les 16 et 17 mai prochains. L'événement qui va réunir 300 exposants, 200 couteliers, 22 pays qui seront représentés. Et il y aura aussi quelques surprises. On va en parler tout à l'heure avec nos invités. C'est Olivier Bontou de l'entreprise Rodier et Rodier et Clémentine Albouy de la CCI Puy de Dôme qui participe à l'organisation de Coutelia. C'est à retrouver tout à l'heure à partir de 18h10 dans le Tour des Possibles.
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0: Vous avez reconnu Madonna, c'était Into the Groove.
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0: Voilà les nouvelles. Il est 18h, c'est l'heure de votre journal. Noémie Guillotin, la justice classe sans suite l'enquête sur le drame de Saint-Just.
2: En décembre 2020, dans ce petit village du Puy-de-Dôme, 3 gendarmes sont tués par un forcené pendant une intervention pour violence conjugale. L'assaillant était armé jusqu'aux dents, il s'était ensuite suicidé. Les familles des victimes avaient déposé plainte pour homicide involontaire et mise en danger de la vie d'autrui. Elles estimaient que le soir de l'intervention, les gendarmes n'avaient pas toutes les infos pour opérer avec un maximum de sécurité. Olivier Vidal, bonsoir.
3: Bonsoir.
2: Et ce classement sans suite, c'est une décision que redoutaient les familles.
3: Oui, c'est d'ailleurs la raison pour laquelle la procureure de QC a reçu les familles pour expliquer sa décision cet après-midi. Selon elle, l'inspection générale de la gendarmerie nationale a mené les investigations pour comprendre donc dans quelles conditions s'est déroulée cette intervention dans la nuit du 22 au 23 décembre 2020. Et selon l'IGPN, je cite, « il n'y a pas de violation manifeste d'une obligation particulière de sécurité ou de prudence imposée par la loi, pas de maladresse, d'imprudence, d'inattention, de négligence qui serait à l'origine du décès des victimes. » Et donc, en conclusion, les infractions d'homicide involontaire et de mise en danger de la vie d'autrui ne sont pas caractérisées. Donc, le dossier est classé sans suite. Ce n'est pas la conclusion, bien sûr, attendue par les familles. Selon elle, certains messages caractérisant la violence potentielle de Frédéric Limolle, le tireur, également ses armes, n'ont pas été transmis aux militaires suffisamment tôt dans leur intervention, des messages d'alerte qui auraient, selon les familles, permis aux gendarmes d'être plus vigilants, mais aussi plus nombreux et armés pour cette intervention. Ces familles qui ne vont donc pas à coup sûr en rester à ce classement sans suite.
2: Merci Olivier Vidal pour ces précisions. À Moulins, les 4 jeunes soupçonnés d'avoir tabassé un lycéen de 16 ans dimanche à la gare ont tous été libérés de garde à vue. Selon leur première déclaration, le conflit serait parti d'insultes échangées sur les réseaux sociaux. Dans la bagarre, la victime a perdu ses baskets qui ne lui ont pas été rendues. Ces jeunes ne sont pas scolarisés dans le même établissement. 3 des 4 suspects sont convoqués devant la protection judiciaire de la jeunesse en juin.
0: Quelle solution pour faire face à la flambée des prix des carburants qui perdure.
2: Le Premier ministre Sébastien Lecornu s'exprimera en début de semaine prochaine sur le sujet. Il a reconnu devant les députés qu'il fallait changer d'ampleur et d'échelle. Pour l'instant, les aides ne sont que ciblées. On y reviendra à 19h sur ICI, pays d'Auvergne. La crise du carburant et le PDG de Total Energy qui déclare ce soir que les plafonnements ne pourront pas être maintenus en cas de taxes sur les super profits pétroliers. Mais le groupe pétrolier pourrait être éligible à la surtaxe sur les grandes entreprises instaurée l'an dernier. Le patron de Total Energy assure par ailleurs qu'il n'y aura pas de pénurie en France cet été. Des prix à la pompe qui n'empêcheront pas certains de prendre leur voiture pour le week-end du 8 mai. Et ce, dès jeudi soir, classé rouge par Bison Futé dans le sens des départs. Il y aura aussi un peu de monde vendredi, a priori, journée orange chez nous en Auvergne-Rhône-Alpes, toujours pour les départs.
0: À Rion, on connaît la programmation des frénésies.
2: Boulevard désert, Stilto ou encore Cœur de pirate.
4: Alors tu vois comme tout se mêle, les
2: dans le Puy-de-Dôme cet été. Ces concerts gratuits ont lieu en juillet sur le Pré-Madame, les mercredis et vendredis. On vous a mis toutes les infos sur ici.fr. Dans l'info d'ici, on revient ce soir sur cette nouvelle page dans l'histoire de l'entreprise Abeille. Le fabricant de couettes et d'oreillers basé à Aurillac, dans le Cantal, a échappé de peu à la liquidation judiciaire. Un repreneur, le Lillois Jean-Eudes Broudéou, a permis de sauver la boîte et un peu plus de la moitié des emplois. Hier, c'était le dernier jour avec toute l'équipe au complet, une journée particulière, Joshua Métivier.
5: En salle de pause, il y a presque de l'optimisme dans l'air.
6: Ça fait toujours un premier soulagement de savoir que l'emploi va être conservé.
5: Cédric Rouchez, responsable logistique.
6: Que l'usine Abeille va toujours perdurer dans le temps et que le savoir-faire qu'il y a sur Aurillac va aussi continuer à vivre.
5: Le soulagement après de longs mois d'incertitude.
6: Ça a été très compliqué pour tout le monde et c'est vrai que si je regarde moi de mon côté, on est venu travailler comme si rien n'était. On a essayé de mettre tout ça de côté et continuer à satisfaire nos clients. Et émotionnellement, c'était assez compliqué, mais il y en a n'avait pas le choix, il fallait tenir et donner envie au futur repreneur de lui montrer qu'on était là, qu'on baissait pas les bras. Et on a vraiment mis tout en œuvre pour que les gens qui viennent nous voir, nous visiter, ils voient que l'entreprise elle est saine, que les gens ont envie de travailler, et pour eux ça me permet mieux de s'installer, moi je pense.
5: Un combat gagné, mais cette victoire a un goût amer.
6: On va dire que l'ambiance elle est moins pesante, mais aujourd'hui voilà, ce qui est le plus dur pour nous émotionnellement, c'est de voir partir les gens qui sont là depuis très longtemps. AB c'est une entreprise familiale, on a créé pas mal d'affinités avec les gens, et c'est vrai que de les voir partir, c'est vraiment pas pour ma part, ça m'attriste beaucoup. Ouais.
5: 27 postes sont ainsi supprimés, surtout des responsables, mais aussi des commerciaux, des chefs d'équipe et une assistante marketing, Pauline Rock. Ses affaires sont dans un carton.
7: Quand on plie ses affaires, ça fait bizarre quand même. C'était le dernier bonjour et ça sera le dernier au revoir. C'est pas un au revoir classique. Et faut profiter aussi des derniers moments avec des salariés qui sont aussi devenus des collègues. Enfin, des amis, pardon. Ouais, l'émotion, tout de suite, ça monte quand on parle de ça. Des collègues qui sont devenus plutôt des amis. Et, c'est plus cela que c'est vrai que ça me fait un petit pincement au cœur là quand va falloir partir. Ce qui me concerne, moi, je vois surtout beaucoup de positifs. C'est des très bons souvenirs. J'ai aimé faire ce que je faisais. Je pense que c'est une super entreprise et qui sera très bien reprise.
5: Pauline compte rester sur Aurillac dans un premier temps. Elle prépare un pot de départ, histoire de se dire au revoir avec une fête.
2: La reprise d'Abeille dans le Cantal, un reportage à retrouver sur votre site internet ici.fr. La météo Jean-François.
8: C'est pas beau.
2: C'est pas beau.
8: Non, c'est
2: ça, c'est bien résumé, je crois.
8: Oui, voilà. Je vous donnais un peu le visuel, c'est quoi ? C'est gris et nuageux aujourd'hui, demain c'est nuageux et gris, et on aura pas mal d'humidité. Pour jeudi, jour férié, les nuages vont laisser place à de belles éclaircies. Et puis peut-être
2: la veille du jour férié.
8: La veille, oui. C'est vendredi ou jeudi ? Je suis perdu.
2: C'est vendredi.
8: D'accord, donc c'est vendredi.
2: Mais il y aura déjà du monde sur les routes.
8: Il y aura déjà du monde. Merci de le préciser. Donc les nuages qui seront assez nombreux encore cette nuit, avec une petite menace d'averse dans l'Artense et l'ouest du Sancy vers minuit, puis des brumes qui feront leur apparition en deuxième partie de nuit. Pour demain, le ciel reste très couvert, quelques gouttes le matin, quelques éclaircies qui se forment ensuite, mais elles sont entrecoupées de précipitations l'après-midi, ça peut tourner à l'orage. Localement, pour demain, nous aurons un temps de grisaille avec des orages prévus sur Moulins l'après-midi, des orages également en maillet de montagne, température autour de 11 degrés, il fera frais du côté d'Anvers, compter 14 degrés seulement pour demain, 10 degrés à Saint-Germain-l'Herbe, quelques éclaircies à la Chaise-Dieu, il fera seulement 9 degrés. Le Puy-en-Velay, nous aurons de rares averses avec des températures autour des 14 degrés, comptez 12 pour Aurillac, et je termine avec Montluçon, 15 degrés du côté de Montluçon pour demain, avec toujours des orages possibles dans l'après-midi. Prudence, donc sortez le paratonnerre, voire le parapluie, ça peut servir demain.
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8: On vous accompagne jusqu'à la maison, jusqu'à 19h. On va retrouver nos invités du Tour des Possibles tout à l'heure. Et puis tendez l'oreille parce que des fois les disques peuvent sauter. Et je crois que ça pourrait se passer dans la prochaine demi-heure. Et vous faire peut-être gagner jusqu'à 10 000 euros pour vos prochaines vacances. J'ai dit ça, j'ai dit rien. Lui il a dit j'ai 10 ans. C'est Alain Souchon qu'on écoute tout de suite sur ICP d'Auvergne.

0: J'ai 10 ans. C'était Alain Souchon.
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0: Et on vous parle du 35e Festival international du couteau d'art et de tradition qui se déroule les 16 et 17 mai. C'est à Thiers, Coutelia, qui réunit 300 exposants, 200 couteliers, des milliers de passionnés. 22 pays sont représentés cette année. C'est une vraie vitrine des savoir-faire et de l'innovation. Coutelia est le reflet de toute une filière locale, faisant de Thiers la capitale mondiale de la coutellerie. On n'en est pas peu fiers. Nos invités sont Olivier Bontou. Bonsoir Olivier.
3: Bonsoir.
0: Vous êtes dirigeant de l'entreprise Rodier Rodier et Clémentine Albouy de la chambre de la CCI, de la Chambre de Commerce et d'Industrie, qui est aussi un organisateur de cet événement. Bonsoir.
4: Bonsoir.
0: Alors, tiens, je disais, un festival qui a ses adeptes, on compte plus de 7200 visiteurs en 2025. Qu'est-ce qui fait l'attrait de Coutelia, Clémentine ?
4: L'attrait de Coutelia, je pense, c'est de rassembler pendant un week-end vraiment toute la filière coutelière et tous les professionnels de la coutellerie, que ce soit les couteliers d'art, mais aussi les couteliers fabricants et les fournisseurs. En fait, les visiteurs, ils peuvent acheter tout type de couteaux sur place, parce qu'on peut avoir du couteau pliant, du couteau fixe, du couteau de table, du couteau de cuisine. Et ça peut... c'est en fait vraiment pour tous les publics, que ce soit pour les collectionneurs, les passionnés, mais aussi pour les familles, le grand public.
0: Olivier Bontou, j'imagine que vous participez à tous les couteliers, j'imagine. Qu'est-ce qui fait l'attrait de ce rendez-vous pour vous, en tant que professionnel ?
5: En tant que professionnel, nous, c'est, comme le disait Clémentine, ça rassemble toute la filière coutelière, du bassin de Thiers bien sûr, mais aussi national et international. Ouais. Donc nous, ça nous permet de rencontrer nos clients, de prospecter sur des nouveaux clients, et puis aussi de rencontrer des gens et de les amener à la coutellerie.
0: Ouais, et ils y viennent naturellement, puis quand on vient sur ces festivals, on fait des découvertes de choses qu'on n'imaginait même pas, parce qu'il y a un réel savoir-faire dans notre région. Clémentine Albouy, comment il évolue ce festival ? Je sais que vous le suivez depuis longtemps sur l'organisation, ça fait pas mal d'années maintenant. Est-ce qu'on y retrouve de nouvelles choses, un nouveau public ? Est-ce qu'il y a un nouvel attrait peut-être aussi des professionnels qui viennent ici ? Comment il a évolué ? Comment il change ce festival d'année en année ?
4: Alors on a une évolution, on la voit, puisque moi personnellement ça fait 10 ans maintenant que j'y travaille.
0: Oui.
4: Et on a eu un nouveau lieu pour le festival depuis 2022 qui nous a amené à agrandir notre festival. Nos exposants évoluent, puisque là, comme vous l'avez dit, on dépasse les 200 couteliers cette année, et c'est une barre un peu symbolique qu'on n'avait encore jamais dépassée jusqu'à maintenant. Et donc il y a un attrait vraiment sur les professionnels de la coutellerie, parce qu'ils se rendent compte que oui, à Coutelia, il y a des affaires bien sûr à faire, de vendre leurs produits, mais également la rencontre avec les autres professionnels de la coutellerie, c'est également quelque chose de très important. Et les visiteurs, ils ont toujours un attrait, puisque en fait, les exposants proposent toujours des nouveautés aussi chaque année. Les couteaux ne sont pas les mêmes d'année en année, ça évolue au fil du temps, au fil des lignes de couteaux, mais aussi en fonction des matières premières.
0: Et c'est une ouverture sur l'international, parce qu'on voit aussi ce qui se passe à l'extérieur de notre territoire, donc ça, il y a de nouveaux acteurs qui viennent sur ce festival chaque année.
4: Complètement, oui. On a vraiment des nationalités. Maintenant, on a les quatre coins du monde, si je puis dire, puisqu'on a des Japonais, des Australiens, des Brésiliens qui viennent, et même des Canadiens. Et justement, ça permet de voir un petit peu toute la coutellerie dans le monde. On n'est pas que sur du couteau pliant. Enfin, en France, on connaît bien le couteau pliant, le couteau de poche. Mais sur d'autres nationalités, ils ont des spécificités, eux aussi, que vous pouvez découvrir à Coutelia.
0: Olivier Bontou, vous êtes dans une entreprise qui représente un petit peu la

0: sous-traitance coutelière. On a beaucoup de sous-traitants qui viennent sur ce festival aussi.
1: Oui, on a de la chance de plus en plus, notamment depuis le nouveau lieu qui nous permet, en tant que fournisseur, on est plus d'une quarantaine de fournisseurs maintenant, dans tous les différents métiers qui peuvent être importants pour le coutelier en lui-même. Donc ça, c'est vraiment un plus pour nous, qu'il y ait ce brassage, cette effervescence en fait, de tout ce monde coutelier, qui nous permet d'échanger beaucoup et de se remettre en question et puis d'apporter des nouveautés également de notre côté.
0: Clémentine Albouy, il y a pas mal de concurrence mondiale aujourd'hui. Qu'est-ce qui fait la force et la différence du couteau tiernois? Enfin, est-ce que vous avez envie de répondre à cette question ou je m'adresse plutôt peut-être à Olivier, je ne sais pas. Qui veut répondre? Qu'est-ce qui fait la différence à Thiers?
1: Je pense, pour ma part, c'est la cohésion et puis la cohérence entre tous les différents acteurs du bassin. Parce qu'on peut vraiment dire qu'à Thiers, c'est un bassin coutelier.
0: Oui.
1: Et pour la définition du bassin, en fait, c'est qu'il doit y avoir plein d'entités différentes qui amènent des savoir-faire. Donc c'est ça la force de notre bassin.
0: Donc il y a un savoir-faire qui est ancestral et l'innovation. Voilà. On essaiera d'en parler avec vous, voir de quelle manière ça peut évoluer le couteau. Une filière active, une identité forte du bassin tiernois, c'est la coutellerie. On en parle avec vous, Clémentine Albouy et Olivier Bontou, dans le Tour des Possibles.

0: Une voix, hein, la chanteuse américaine Miley Cyrus, qui a quitté un petit peu le monde de Disney pour revenir dans les affaires et la scène aujourd'hui avec ce titre Dream as One.
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0: On vous parle du festival Coutelia, 35e édition, qui va se dérouler le 15 et 16 mai prochain. Puis on vous parle aussi de cette filière, la filière de la coutellerie. On en est très fiers, forcément. On sait tout ce qui s'est passé depuis des siècles maintenant autour de la Durolle et toute cette activité très très forte. C'est un bassin qui regroupe environ 80 entreprises, des sous-traitants, des fournisseurs. On estime à quoi ? Plus de 1000 emplois sur...
3: Plus de 1600
0: emplois aujourd'hui. Autour de la coutellerie. C'est beaucoup de métiers, la coutellerie, finalement, Olivier Bontou. On peut en dénombrer combien de métiers ? Quel métier vous vient à l'esprit comme ça ?
4: Il y a les métiers, au départ, transformation du métal. Donc on fait de l'estampage, des coupeurs, des trempeurs qui durcissent les matières, des émouleurs qui font le tranchant des lames, par exemple. On a aussi des métiers pour le bois, pour tout ce qui est plaquettes, pour faire les manches des couteaux, pour faire les boîtes de présentation. On a les métiers du cuir aussi, parce qu'on a un étui à la ceinture ou un étui de protection de son couteau. On a les métiers du plastique, avec de l'injection pour fabriquer des manches. On a aussi tous ces métiers qui nous fournissent toutes des machines ou tout ce qui est les fournitures dont on a besoin, bandes abrasives, des pâtes à polir. Voilà, tous
0: beaucoup
4: ces
0: de métiers. Est-ce qu'il y a des nouveaux métiers qui sont apparus dans la coutellerie, d'ailleurs, aujourd'hui ? Parce que ça évolue, tout ça.
4: Ouais, on commence à avoir des métiers du type... Il y a beaucoup de designers aussi qui créent des choses, parce qu'on a maintenant, avec des nouvelles techniques comme la découpe laser et les centres d'usinage, on arrive à faire très rapidement des nouveaux modèles. Donc ça crée de l'effervescence, et donc les gens sont très créatifs maintenant. On utilise un peu l'IA pour le aussi.
0: Ah oui.
4: Pour la création, pour la communication, l'IA commence à arriver dans les entreprises. Donc on essaye de faire attention à bien l'utiliser également. Parce qu'il peut y avoir aussi des communications un peu abusives qui peuvent abuser les gens. Ça existe déjà. Mais on fait bien attention à ça. Et ça permet aussi d'amener les jeunes dans nos activités également. C'est une porte d'entrée pour ça.
0: Ça suscite des vocations, la coutellerie, encore auprès des jeunes aujourd'hui ?
4: Bien sûr, oui. Énormément. On a la chance d'avoir un CFA sur Thiers, un centre de formation, qui forme des jeunes chaque année. Donc il y a beaucoup de demandes pour cela auprès des jeunes, mais aussi il y a des gens qui sont en reconversion, qui ont envie de trouver un sens à ce qu'ils font. Ce qu'on a la chance, nous, dans la coutellerie, c'est qu'on produit quelque chose qui amène une émotion. Un couteau, c'est un lien avec quelqu'un. Chacun a son émotion.
0: C'est un bel objet aussi. Hein.
4: Voilà.
0: Absolument. Clémentine Alboui, vous qui faites partie de la CCI, quelle est la situation économique de la coutellerie aujourd'hui dans le bassin thiernois ? Ça se passe comment ?
3: Alors aujourd'hui, dans le contexte qu'on a actuellement dans le monde entier, tous les secteurs sont un peu, c'est toujours un peu délicat en ce moment. Après, comme le dit le président de la Fédération française de la coutellerie, la filière est assez résiliente, on va dire, sur ce qui se passe et continue quand même à se développer. L'export, certes, est un peu moins dense que les années précédentes, mais en raison de ce qui se passe
0: partout, en ce moment.
3: Je pense qu'aujourd'hui, ils arrivent aussi à continuer à se développer. On le voit sur le luxe et sur le haut de gamme, par exemple, c'est des filières qui sont intéressantes pour la coutellerie, pour justement se développer, que ce soit, par exemple, dans les restaurants, auprès des restaurateurs, en fait. C'est un public que la coutellerie connaît déjà, mais qu'elle peut encore développer et amener à se développer encore plus, que ce soit en France ou à l'international.
0: Quel est le rapport entre les ateliers, mais vraiment artisanaux, je pense au petit coutelier qui travaille dans son petit atelier, qui fait des choses très singulières, et la production qui est plus massive, plus industrielle. Est-ce qu'on a un rapport qui est égal ou pas vraiment aujourd'hui
4: Alors, en termes quantitatifs, c'est assez difficile à exprimer. On voit de plus en plus de gens qui s'installent tout seuls. Parce qu'ils ont envie, dans plein de régions de France, de créer leur propre modèle.
0: Et de faire leur couteau.
4: Mais ça, c'est une partie de l'activité de la filière coutelière. Mais il faut aussi des entreprises un peu plus importantes, artisanales et un peu plus développées, pour faire des quantités un peu plus importantes.
0: Évidemment,
4: et des modèles répétés de la même façon en termes de qualité. Donc c'est là-dessus qu'on intervient également.
0: Olivier Bontou, je rappelle que vous dirigez Rodier Rodier, qui est une entreprise de sous-traitance. On va voir justement à quoi elles servent, ces entreprises, et qu'est-ce que vous sous-traitez, qu'est-ce que vous fabriquez, parce qu'un couteau, c'est beaucoup de pièces. On verra là où vous intervenez à votre niveau. On parle du Festival Coutelia de Thiers dans le Tour des Possibles.
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0: Céline Dion, donc si vous n'avez pas reçu le SMS qui vous autorise à aller voir un de ses concerts, vous avez peut-être entendu des trucs qui sont passés sur ce morceau. Et moi, à votre place, j'aurais noté la phrase et puis voilà, on continue à écouter Ici Pays d'Auvergne et puis on peut peut-être partir en vacances. 10 000 euros de vacances, ça se refuse pas. Hein. Moi, je vous dis ça, je dis rien. 18h et bientôt 30 minutes.
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0: On vous promet en tout cas un beau week-end, les 15 et 16 mai, 35e festival Coutelia. On y trouve du couteau de collection, on y trouve de très très belles pièces et surtout des milliers de passionnés qui se réunissent autour de cet art qu'est la coutellerie. Clémentine Albouy est avec nous, Olivier Bontou également. Olivier, vous occupez de l'entreprise Rodier qui fait de la sous-traitance. C'est le sujet qu'on va évoquer maintenant avec vous. C'est une entreprise familiale, c'est quoi Rodier?
3: Oui, exactement. Entreprise qui existe depuis 120 ans, je suis à la cinquième génération à la tête de l'entreprise. Et notre métier, c'est la transformation du métal. Donc nous ne sommes pas couteliers à proprement parler, mais on achète du métal et on fait des pièces pour la coutellerie.
0: Pour la coutellerie. On va rappeler un chiffre quand même qui est assez éloquent. 300 000 couteaux sont fabriqués tous les jours dans le bassin tiernois. C'est un chiffre qui est en progression, qui se situe comment aujourd'hui, Clémentine? C'est un chiffre qui évolue ou pas?
4: J'aurais dit plutôt linéaire, non? On est sur...
0: C'est linéaire, ouais. Oui. Ça représente un sacré volume, et c'est là que vous intervenez, parce que là on est sur une quantité quand même de couteaux qui est colossale, et c'est là que la sous-traitance intervient. Qu'est-ce qu'on fait quand on est sous-traitant pour la coutellerie, Olivier Bontou?
3: Et bien justement, on met à disposition de nos clients couteliers tout notre savoir-faire technique, notre parc machine. On a plus de 2000 m² d'atelier, on a plus de 40 machines différentes. On est une douzaine de personnes avec des savoir-faire bien spécifiques dans la transformation du métal qui est notre métier. Et donc on met tout ce savoir-faire-là pour fabriquer les pièces d'un couteau, qui sont la lame, les platines, les ressorts, les mitres, les tire-bouchons, à la demande de clients.
0: C'est un sacré avantage pour les couteliers, qu'ils soient artisans ou pas, de passer par des entreprises comme les vôtres, parce qu'on va mutualiser certaines choses finalement.
3: Ben voilà, c'est exactement ça. C'est que nous, on a investi dans de l'outil de production que chaque coutelier ne pourrait pas faire.
0: Ouais.
3: Donc nous, voilà, l'idée, c'est celle-là, c'est de mettre à disposition tout notre savoir-faire et notre outil de production pour participer à la création des nouveaux modèles.
0: Ça veut dire, Olivier Bontou, que des couteaux, je sais pas, on achète un couteau suisse par exemple, est-ce qu'on peut trouver des pièces qui viennent de chez vous par exemple?
3: Exactement, dans les couteaux suisses que vous aviez dans vos poches, toutes les mèches de tire-bouchon sont fabriquées à Saint-Rémy-sur-Durolle, donc sur le bassin de Thiers, avec les compétences de toutes les entreprises du bassin.
0: Ça veut dire qu'aujourd'hui vous disposez d'outils modernes, numériques, que sais-je, je ne sais pas, qui permettent de fabriquer en grande quantité, avec grande précision, des pièces de ces couteaux?
3: C'est exactement ça, oui. On investit régulièrement dans du matériel de dernière génération, que ce soit de la découpe laser, des centres d'usinage, mais aussi on a gardé notre savoir-faire ancestral pour de l'estampage, de la fabrication de mitres ou de ressorts forgés, qui est un peu particulier à fabriquer.
0: Est-ce qu'il y a un dialogue, une synergie en tout cas avec les artisans qui travaillent dans le bassin tiernois et vous?
3: Alors, c'est pas qu'il y a un dialogue, c'est une obligation.
0: C'est une obligation.
3: C'est une de nos forces également. Parce que nous, dans notre entreprise, c'est ça, notre atelier est complètement ouvert. Tous nos clients peuvent venir.
0: Ouais.
3: Et tout est basé sur l'échange de ce que veut le coutelier et ce que nous, on va pouvoir lui apporter techniquement pour réaliser ce qu'il souhaite.
0: Ça discute à couteau tiré, j'imagine, de temps
3: exactement.
0: En temps.
3: Voilà.
0: Exactement. Ce qui
3: des
0: passe.
3: Fois, ça peut être un peu tendu.
0: Ça peut être un petit peu tendu.
3: On trouve toujours une solution.
0: Quels sont les produits que vous fabriquez le plus chez vous, à Rodier, par exemple?
3: Alors, nous, on est spécialisé dans le couteau pliant.
0: Ouais.
3: Et on a une gamme très, très large, en fait, où on a beaucoup de couteaux régionaux différents. Et après, chaque coutelier a son modèle spécifique. Et nous, on est là pour participer, justement, à la réalisation de tous leurs nouveaux modèles.
0: Oui. L'innovation la plus importante que vous avez connue dans votre entreprise, ça serait quoi?
3: Nous, ça a été vraiment quand on a pu investir dans de la découpe laser, qui permet en fait, à partir d'un dessin, de vous sortir des pièces dans l'heure qui suit, sans gros investissement sur des outillages. Donc ça permet cette créativité, cette réactivité par rapport au marché.
0: Moins de pertes et moins de chutes peut-être de matières premières également aussi. Hein, donc ça fait partie des progrès. Clémentine Albouy, Olivier Bontou sont nos invités. On va vous parler de Coutelia, du programme, de ce qui nous est proposé pour le 15 et 16 mai, et puis des temps forts, parce qu'on a aussi des choses dont on va parler. Une sorte de challenge que vous avez imaginé, Olivier Bontou. On va en parler dans la dernière partie de cette émission, c'est à suivre.
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0: Samedi, tous à l'Opéra, à Clermont-Auvergne. Opéra vous invite à explorer l'envers du décor avec des visites, des ateliers, des rencontres et un conte musical des 3 ans. Une multitude d'activités à partager pour mieux comprendre les métiers et la magie qui opère derrière chaque représentation. Vous découvrirez les aventures d'Octave et Mélo, c'est un conte musical adapté du podcast de France Musique, fruit du travail avec les habitants du quartier Saint-Jacques, en lien avec le centre Georges Brassens. Participerez à des balades enchantées, en déambulation immersive d'une heure dans un lieu patrimonial. Et puis, en soirée, place aux rêveries. C'est une création musicale inédite, où texture électronique, violon et boîte à rythme se mêlent pour une sieste électronique. Tous à l'Opéra, c'est ce samedi 10h-19h30. Les infos se retrouvent sur clermont-auvergne-opéra.com.
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0: On regarde sur la route, ça se passe pas trop mal. S'il se passe quoi que ce soit, vous nous appelez bien sûr 04 73 34 2000. Rien que pour toi, c'est François Fellman.

0: N'écoutez François Fellman avec Rien que pour toi, 18h38. Si vous êtes sur la route, attention à cet accident qui vient de se produire sur l'A71. Si vous êtes en circulation en direction du sud, ça s'est passé au niveau de Clermont-Ferrand, point kilométrique 387-800 précisément. Soyez prudents si vous êtes sur ce secteur et s'il se passe quoi que ce soit, vous nous informez au 04 73 34 2000.
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0: Notez 15 et 16 mai hein, sur vos agendas. Il faudra faire un petit tour du côté de Thiers, puisque c'est ce festival Coup d'Éclair qui revient pour la 35e édition. Avec pas mal de nouveautés, hein, Clémentine Albouy. On va voir ça avec vous et aussi Olivier Bontou. Coup d'Éclair, c'est des temps forts. On y retrouve des passionnés. Et parmi les grandes nouveautés, Olivier Bontou, vous avez imaginé un challenge qui s'appelle Job Knife. Qu'est-ce que c'est que ce truc, Olivier ?
3: Exactement. Bah, ce nouveau challenge, c'est pour mettre en avant toutes les personnes qui travaillent dans les entreprises coutelières, ouais, qu'on ne voit pas tous les jours, mais qui ont un savoir-faire extraordinaire. Donc l'idée, ça va être pour des équipes de 3 personnes maximum, qui sont des professionnels. Ils vont avoir 2 heures et on va leur fournir les ingrédients, comme pour l'émission de Top Chef.
0: C'est le Top Chef du coutelier. Quoi.
3: Exactement, il va falloir qu'ils fassent leur recette pour nous amener un plat magnifique, donc c'est-à-dire une série de couteaux magnifiques. Donc ils vont avoir à disposition un kit de couteaux pliants, également un kit de cuisine lame Santoku, un grand modèle, et un petit couteau office. Et on va leur mettre à disposition tout le matériel grâce à nos partenaires et également toute une panoplie de bois différents, d'outils différents. Comme ça, ils vont pouvoir réaliser avec chaque équipe va pouvoir réaliser avec le même matériel et la même fourniture des couteaux que vous allez voir qui seront complètement différents.
0: 15 équipes, 3 pièces à réaliser en 2 heures. Le jury, c'est qui est-ce qui sera dans le
3: Alors, jury? Alors, le jury, on a un jury exceptionnel. Ouais. On a 5 personnes, dont 4 meilleurs ouvriers de France, qui viennent de 4 régions différentes françaises. Donc, c'est une grande chance pour nous d'avoir ces personnalités-là pour ce jury.
0: Ben, il faut décliner ces kits pour le public. Ça peut plaire, qui sait,
3: hein, eh ben, exactement. Ouais. Si après, vous voulez faire des jolis cadeaux à des gens que vous connaissez, avec plaisir, vous pourrez venir sur notre stand durant Coup d'Éclair et on fournira avec plaisir les kits du concours.
0: On va parler aussi des concours de création Coup d'Éclair. 5 prix vont être remis cette année. On aura lesquels, par exemple, sur ces concours?
4: On a bien sûr le prix, le plus grand prix qui est le prix Coup d'Éclair, qui est une dotation financière. Oui. Et on a également le prix du jury, le prix du public aussi, puisque le public sera amené à voter pour son couteau, puisque tous les couteaux du concours, il y en a une quarantaine à peu près cette année. Les visiteurs seront amenés le samedi 16 mai à voter pour son couteau.
0: Et
4: on a également 2 autres prix qui sont les prix de Groupama et du Crédit Agricole Centre France qui sont nos partenaires.
0: Prix de l'originalité, prix Coup d'Éclair, prix coup de cœur du public, tout ça vient à découvrir pour cette 35e édition donc du festival Coup d'Éclair. On a pas mal d'ateliers qui sont destinés au public. Est-ce qu'on va pouvoir bricoler du côté de Coup d'Éclair cette année?
4: On va pouvoir bricoler, on va pouvoir s'initier à la coutellerie pour monter son propre couteau lotière par exemple, ou bien s'initier à la forge. Et ça, c'est à destination des adultes, mais aussi des enfants.
0: Ça, c'est nouveau pour les petits. Hein.
4: Pour les petits, pour l'initiation à la forge, oui.
0: Cette année. Et puis de belles rencontres, des expositions, des pièces rares à voir. On a quelques trucs, vous pouvez nous aiguiller déjà ou on reste un petit peu dans le secret pour ce Coup d'Éclair? Qu'est-ce qu'il y a de beau à voir cette année? Vous avez une petite idée de votre côté?
4: Il y aura de belles réalisations de Coup d'Éclair d'art, mais aussi des couteaux de table qui vont être proposés. Je pense qu'il y aura le choix pour tous les publics.
0: Olivier, une surprise peut-être, non?
3: On a aussi la chance d'avoir beaucoup d'associations qui nous aident pendant ce Coup d'Éclair et vous allez pouvoir découvrir des gens qui vont vous aider à monter votre couteau. Oui. Vous allez avoir d'autres activités de dessin pour les enfants qui on pourra réaliser leur couteau après l'année suivante. Donc ça, il y a plein de belles choses à venir.
0: 16-17 mai, capitale mondiale de la coutellerie pour Thiers, qui sera vraiment l'épicentre de ce salon. On rappelle que c'est de 9h à 18h, il y aura le village des couteliers, on pourra se restaurer sur place. L'entrée c'est 10€ par personne ou 15€ pour les jours et c'est gratuit pour les moins de 15 ans et les centenaires accompagnés de leurs parents, comme j'aime bien le dire souvent dans cette émission. Merci à tous les deux d'être venus nous parler de Coup d'Éclair et de cette filière qu'est la coutellerie. Nous aurons le plaisir demain dans le Tour des Possibles de découvrir la 19e édition de Tous à l'Opéra. C'est du 8 au 10 mai. On en parlera demain avec Ève Cocard et Martial Portail.
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Jack et Carla, c'était la recette des 8h46, c'est la balade H2O qui nous amène sur un planisphère exceptionnel de 6 hectares et demi. On est au Jardin de la Terre, au Jardin pour la Terre, c'est à Arlan. On va visiter ce lieu avec Catherine Mialet, sa directrice, et Stéphanie Calès, toutes deux au micro de Martial Portail sur place.

0: Nous sommes pour le reportage H2O de cette semaine au Jardin pour la Terre à Arlan, où on découvre plein de choses que l'on ne connaît pas, notamment des plantes qui viennent de tous les pays du monde, puisque c'est le but de ce Jardin pour la Terre, c'est de faire connaître des espèces qui viennent de loin. Stéphanie, là, nous sommes dans la pépinière du jardin.
1: On est dans la serre qui va nous permettre de conserver à l'année les végétaux qui ne supporteraient pas de rester sur le terrain par nos climats l'hiver.
0: Et oui, ben c'est ça qui est compliqué. Quand on veut faire un jardin qui représente l'ensemble du monde, il y a des plantes qui ont besoin de chaleur, de soleil, et on n'a pas forcément ça en Auvergne.
1: Oui, c'est ça. On a donc des plantes qui vont supporter nos climats qui restent sur le terrain donc toute l'année. On en a d'autres pour qui les températures hivernales sont quand même un tout petit peu trop basses, et du coup, elles vont être couvertes ou paillées. Et puis, il y en a d'autres qui ne supportent pas du tout des températures qui passent en dessous de 0 degré. Et là, du coup, eh ben, on a une serre, un tunnel qui va nous permettre d'en abriter quelques-unes, pour une grande part celles qui viennent d'Afrique australe ou d'Amérique du Sud.
0: Ce qui veut dire que vous êtes obligé ensuite de les sortir pour la bonne saison
1: C'est ça. Nos jardiniers, les sortent là, à peu près, ça va pas tarder, là, bientôt. Et au printemps, ils les mettent sur le terrain, ils les replacent sur le terrain. Et puis, à l'automne, au mois de septembre, il faut rentrer tout le monde. Ouais.
0: Alors, j'ai vu dans votre programme que vous faites des ateliers pour faire découvrir les plantes, notamment aux enfants. Et vous leur faites goûter les plantes. On peut les manger, en plus ?
1: Certaines, oui. Attention, pas toutes.
0: Pas toutes.
1: Mais on a pas mal quand même. On a une bonne diversité de plantes qui, effectivement, sont comestibles. Et on retrouve même des plantes, finalement, que beaucoup de gens connaissent de nom, mais qui ne connaissent pas visuellement.
0: Comme lesquelles, par exemple ?
1: Et par exemple, on va avoir donc une plante assez, qui est de plus en plus connue, qui s'appelle la stevia, et qui est donc une plante en édulcorant au sucre, et qu'on retrouve sur notre jardin, et qui a donc un goût sucré. Alors qu'elle ne contient absolument pas de sucre.
0: On peut la goûter pour de vrai ?
1: Oui.
0: Ouais, c'est vrai ?
1: Oui.
0: Alors, ça ressemble un petit peu comme un plant de menthe, un petit peu.
1: Alors ça ressemble vite fait à de la menthe, c'est pourtant pas du tout de la même famille. Et donc là, on a une petite feuille, on va même la recouper.
0: Parce que c'est très puissant.
1: Voilà, la puissance sucrée.
0: J'y vais, je mange.
1: Allez-y.
0: Je goûte, hein. Ah oui ! Ah, c'est impressionnant.
1: Oui, oui, c'est impressionnant.
0: Impressionnant le sucre. Mais j'en veux pour mettre dans mon café, ça c'est super.
1: Alors oui, on peut effectivement. Alors, on peut l'utiliser comme ça, hein, là vous le voyez. On cueille une feuille, on la mange, il y a vraiment ce goût sucré.
0: Ah,
1: on
0: oui.
1: retrouve aussi du coup un peu les autres goûts de la feuille, notamment de la chlorophylle. Un petit goût de réglisse que souvent les gens n'aiment pas, si on n'aime pas la réglisse. Et du coup, quand on consomme la stevia dans le commerce, on a enlevé tout ça et on retrouve juste une poudre qui contient juste le goût sucrant.
0: Donc rien de tel de goûter la plante, en fait, c'est ça, faut goûter la plante au naturel.
1: Oui, voilà, mais en fait, on peut très bien l'utiliser comme ça. Il suffit, soit on la prend comme ça, on l'émiette dans un yaourt, sinon on peut faire tout simplement une infusion de stevia, donc ça va nous donner un liquide sucrant. Ou on peut aussi, comme d'où certaines plantes aromatiques, la tailler régulièrement, faire sécher, et du coup ensuite saupoudrer.
0: Et elle va garder son pouvoir sucrant même une fois séchée.
1: Oui.
0: Je suis impressionné par la puissance de sucre de cette feuille.
1: Oui.
0: C'est tout à fait étonnant. Hein. C'est la première fois de ma vie que je goûtais de la stevia. En tout cas, c'est bien mieux que l'aspartame, hein. On est d'accord.
1: Oui, je pense.
0: c'est beaucoup plus naturel. Ouais. Et à côté, vous avez une autre plante.
1: Oui.
0: De quoi s'agit-il ?
1: Alors, celle-ci ne se mange pas.
0: Ah.
1: Et on l'appelle donc la sensitive ou Mimosa pudica.
0: Mm-hmm.
1: C'est une plante qui est intéressante parce que quand on la touche, elle se referme. Elle prend un aspect fané où tout s'affaisse et on a l'impression même qu'elle est morte. C'est un processus de protection contre le prédateur.
0: D'accord.
1: Mais du coup, c'est assez amusant, même pour les petits et les grands, parce que voir une plante qui réagit instantanément comme un animal au toucher, en fait, c'est impressionnant.
0: Ah, puis c'est immédiat, l'effet est immédiat. Je peux toucher ?
1: Oui.
0: Ah ouais, elle réagit de suite, elle se replie sur elle-même. Donc là, pour le coup, on comprend mieux l'effet vivant de la plante.
1: C'est ça.
0: Elle est vraiment vivante.
1: Mm.
0: C'est tout à fait étonnant. Alors, effectivement, elle réagit comme un animal. Parce qu'on la touche, elle se met en protection.
1: Alors on pense que c'est effectivement pour dissuader l'herbivore de la manger.
0: Incroyable, la diversité des plantes et leur capacité. C'est quelque chose qu'on découvre bien sûr ici au Jardin pour la Terre. Et vous avez des plantes surprenantes comme ça, vous en avez plein ?
1: Ce qui surprend, c'est vraiment cette diversité. Ce qui surprend aussi la personne qui vient visiter le visiteur, ça va être finalement de se rendre compte qu'on a beaucoup de plantes qui ne sont absolument pas originaires de chez nous, qui font partie de nos vies et de nos paysages. Mais on ne sait pas. On ne sait pas d'où ça vient. On voit des plantes sur nos ronds-points, dans nos villages fleuris, mais on ne sait absolument pas d'où elles viennent.
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3: Au Jardin pour la Terre, vous allez sur le site arlan.fr et vous cliquez sur l'onglet Jardin pour en savoir davantage.
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5: 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Ce sera samedi prochain, 21 mars à 20h30.
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0: No, c'était Janet Jackson, la petite sœur de Michael.
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0: Ici, il est 19h et c'est le temps de retrouver vos actualités. Les infos de 19h, c'est avec Marine Logeny. Bonsoir Marine.
2: Le gouvernement prépare de nouvelles mesures face à la flambée des prix des carburants qui se prolonge. Sébastien Lecornu annonce qu'il s'exprimera en début de semaine prochaine, mais il promet déjà, Audrey Tison, un changement d'échelle.
3: Oui, il va falloir changer d'ampleur et d'échelle, estime Sébastien Lecornu. Il évoque des filières qui subissent une hausse du coût des matières premières, sans les citer. Une source gouvernementale nous confirme de nouveaux pans économiques vont bénéficier de mesures, en plus des agriculteurs, pêcheurs et transporteurs qui ont été les premiers à toucher des aides, et en plus des Français qui font beaucoup de routes pour le travail. Ces derniers vont pouvoir se manifester dès la fin du mois de mai. Mais hors de question pour le gouvernement d'arroser large avec des mesures touchant tous les Français sans discrimination. Le Premier ministre promet de garder un cap, le soutien à l'activité et à ceux qui travaillent, tout en veillant à ne pas creuser le déficit. Bref, la baisse de la TVA réclamée par le RN n'est clairement pas d'actualité. Pour Sébastien Lecornu, on ne peut pas gaspiller l'argent du contribuable n'importe comment en promettant des baisses de taxes complètement illusoires.
2: Audrey Tison depuis l'Assemblée pour ici. Une nouvelle réunion doit se tenir jeudi soir à Matignon autour des prix des carburants. C'est l'une des affaires judiciaires les plus médiatiques en France, le meurtre d'Élodie Kulik dans la Somme en 2002. Jeune directrice d'une agence bancaire, enlevée dans sa voiture, violée, son corps partiellement brûlé. Dans cette affaire, un homme a été définitivement condamné à 30 ans de réclusion et cet homme, Willy Bardon, veut obtenir un procès en révision. Ses avocats comptent sur l'évolution de la science pour prouver son innocence, Aurélien Tirard.
4: Oui, ses avocats comptent sur l'intelligence artificielle pour réanalyser un enregistrement de 26 secondes, pièce maîtresse de l'accusation. Un appel au secours passé aux pompiers par Élodie Kulik, de mauvaise qualité. On entend les hurlements de la victime qui vient d'être enlevée et deux voix d'homme. Lors des deux procès, les jurés ont reconnu Willy Bardon. Et pour prouver le contraire, l'IA permettrait aujourd'hui, selon ses avocats, d'enlever les bruits parasites de l'enregistrement et de dire de manière fine s'il s'agit bien de lui. C'est pourquoi ils veulent une nouvelle analyse vocale. Ils souhaitent aussi une nouvelle expertise ADN, car dans cette affaire, si un ADN a fini par confondre un premier homme mort un an après le meurtre, un ami de Willy Bardon, il existe aussi un autre ADN mystère, jamais exploité, car la technologie ne le permettait pas. C'est désormais possible, selon Gabriel Duménil, avocat de Willy Bardon.
5: Nous savons qu'il y a une personne dont l'ADN est identique sur les deux scènes, et c'est pas Willy Bardon. Willy Bardon, il n'apparaît nulle part dans les ADN. Il n'y a rien, il n'y a pas de trace de Willy Bardon. Grâce aux nouvelles techniques, nous allons pouvoir déterminer avec certitude si ses cheveux, ses poils appartiennent à telle et telle personne.
4: Cette technique a déjà permis de résoudre récemment plusieurs cold cases au procureur d'Amiens, désormais de dire s'il répond favorablement aux demandes de Willy Bardon.
2: Les explications d'Aurélien Tirard. Où va accoster le bateau de croisière frappé par un possible foyer d'antivirus? Toujours pas de réponse ce soir. 147 passagers sont à bord. 3 sont morts, 2 membres d'équipage malades et une personne qu'à contact vont être évacués dans les prochaines heures via le Cap Vert. Sortir de la dépendance envers la Chine et assurer des débouchés aux usines qui montent en puissance en France. Le gouvernement vient d'annoncer un plan national terres rares. Pour l'occasion, les ministres de l'économie et de l'industrie ont fait le déplacement à Lac, près de Pau, où une usine franco-japonaise de production de terres rares est en train de voir le jour. Alexis Morel.
6: Pour l'instant, il faut se projeter. L'usine ne démarrera qu'en début d'année prochaine. C'est encore un vaste chantier.
7: Dans ce bâtiment, qu'est-ce qu'on va faire? On va avoir un ensemble de mélangeurs décanteurs. Vous voyez les premiers qui sont arrivés.
6: Mais à terme, ce site ambitionne de couvrir 15% de la production mondiale de terres rares lourdes, éléments de base des aimants qui font tourner les moteurs électriques. Et ça passera par le recyclage d'anciens aimants pour en produire de nouveaux.
7: Quand j'ai commencé en 2019, j'ai proposé du recyclage. Et là, on m'a dit, mais le recyclage des terres rares, c'est pas avant 2035. complètement faux.
6: Frédéric Carencotte, le fondateur de l'usine.
7: On entend être une référence mondiale dans ce domaine. Oui, c'est possible, c'est crédible. Il est important d'avoir une stratégie, de s'y tenir.
6: Cette stratégie du recyclage, du raffinage en France pour réduire l'hégémonie chinoise, le gouvernement compte l'appuyer en accélérant les procédures administratives. Mais il veut aussi pousser la demande de terres rares made in France. Sébastien Martin, ministre de l'Industrie, a donc un message pour les fabricants de voitures électriques et d'éoliennes.
8: Nous leur demandons d'avoir des vraies stratégies de diversification et d'aller acheter auprès de producteurs français ou européens leurs aimants permanents qui sont faits à partir de ces terres rares qui sont raffinées ici. Je défends l'industrie française, mais je dis aussi à l'industrie française qu'elle a ses responsabilités à jouer dans cette affaire.
6: Certaines aides publiques versées aux industriels seront ainsi conditionnées à la diversification de leurs approvisionnements.
2: Alexis Morel, un dernier mot pour vous dire qu'on a appris la mort de Chantal Nobel, aujourd'hui à l'âge de 77 ans, connue dans les années 80 pour son rôle notamment dans la série Château-Vallon.
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10: Un temps très nuageux à couvert cette nuit, des pluies qui vont cesser provisoirement sur la Haute-Loire avec de la neige attendue sur le Mézin en fin de nuit, de la neige également sur le plomb du Cantal et le Puy-Marie la nuit prochaine. Pour demain, c'est une journée humide, hein, de la grisaille à peu près pour tout le monde. Demain, le ciel sera très couvert, quelques gouttes. Le matin, des éclaircies qui se forment ensuite, mais seront entrecoupées de précipitations. L'après-midi, le temps peut tourner à l'orage. Les températures se tiennent autour des 15 degrés en moyenne sur l'Auvergne. À 20h dans Décibels, quitte Sophie, ex-Lynn de Ifen. Et puis tout de suite, à suivre 100% années 80, c'est avec Laurent Petit-Guillaume.
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11: Bonsoir à tous, bienvenue si vous nous écoutez pour la première fois. Autant vous prévenir tout de suite, jusqu'à 20h, c'est retour dans les années 80, grâce aux tubes qui ont marqué cette décennie, donc place aux souvenirs, et ça commence comme ça.

0: La vie par procuration, c'était Jean-Jacques Goldman.
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0: Et après ce classique de Goldman, l'artiste le plus emblématique des années 80, on enchaîne avec le plus grand groupe espagnol de l'histoire de la musique. Ils étaient trois, Anna, Nacho, José María. Ils ont marqué toute une génération. Il s'agit du groupe Mecano, bien sûr. Sorti en 88, leur tube Mujer contra Mujer devient quelques mois plus tard, pour la France, une femme avec une femme. Et pour info, Anna poursuit sa carrière solo. Elle vient de sortir un nouvel album magnifique qui s'appelle C'est Acabado el Show. Mais revenons aux années 80.
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0: Cool and the Gang, c'était Let's Go Dancing. 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En attendant, Queen, Another One Bite the Dust, juste après ça.
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0: Vous écoutez Ici Pays d'Auvergne, 100% années 80, ça continue dans une minute après quelques infos.
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2: Jean-François Pugente.
3: Il est temps de réserver ses places pour l'avant-première du 19 mai à la Copé. Quelques jours précédant la sortie officielle de l'album live Jean-Louis Murat, la coopérative de mai organise une pré-écoute nationale du Tour de France 2022 live dans le lieu même où le chanteur auvergnat se produisait en avril 2022. Cette année-là, Jean-Louis Murat prenait la route pour jouer son dernier album studio sur scène, La vraie vie de Buck John, paru un an plus tôt. Porté par les musiciens fétiches Fred Jiménez, Yann et Denis Clavezol, la tournée sera enregistrée dans plus de 50 villes et recèle des moments rares et précieux. Tour de France 2022 live, c'est 14 titres dont Taormina, Frankie et l'inédit Hello You. La pré-écoute est réalisée en présence de Laure Desbruyères, Denis Clavezol, Morgane Abo et des proches de Jean-Louis Murat. L'album sort le 22 mai. L'écoute aura lieu le 19 à 18h à la Petite Copée. L'accès est libre dans la limite des places disponibles. Toutes les infos sont à retrouver en ligne sur lacopé.org.
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0: Heart in My Heart.
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0: Et pour la suite, j'ai choisi une chanson de légende. Si vous vous prénommez Hélène et que vous avez environ 37 ans, c'est sans doute grâce à Rock Voisine. Eh oui, en 89, c'est Hélène qui domine les classements. Tout d'abord au Québec et en France dès le 11 novembre, dans le top 50 numéro 1 pendant 9 semaines consécutives. Rock devient le premier Canadien numéro 1 du top avant Bryan Adams, Céline Dion et Garou quelques années plus tard. Allez les Hélène et les autres, maintenant vous pouvez chanter.
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0: U2, c'était With or Without You. Et oui, ça fait 39 ans qu'on aime ce titre et l'un des meilleurs groupes de rock de l'histoire, les Irlandais de U2, qu'on aimerait tant revoir sur scène. Bon, bonne nouvelle, dans un instant, à 20h, c'est Décibel, Émilie Mazoyer reçoit ce soir Kit Sophie, la bassiste de Hyphen, qui débute une carrière solo. Allez, en attendant, Jeanne Mas arrive avec Johnny, juste après ça.
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2: Et 20h, oui, et c'est Décibel, toute l'actualité musicale avec ce soir une artiste qui a fait ses débuts avec ses amis, dont Santa, que vous connaissez bien désormais, et Adam dans le groupe Hyphen Hyphen. Oh, les souvenirs. Était bassiste et co-compositrice de Hyphen Hyphen, trois albums entre 2015 et 2023. Puis, elle a été réalisatrice artistique pour les immenses succès solo de Santa. Elle se lance, elle aussi, en solo sous le nom de Kid Sophie, à découvrir et à aimer ce soir dans Décibel.
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2: Salut à toutes, salut à tous et bienvenue dans Décibel. Ravie de vous retrouver en direct jusqu'à 21h pour faire ensemble un tour joyeux et complet de l'actualité musicale. L'anniversaire du jour est celui de la chanteuse anglaise Adele. Le coup de cœur, la découverte, c'est Metro Verlaine, un groupe de rock français que vous allez aimer. Le Blind Test de ce soir s'intéresse aux chansons qui vous ont fait vibrer il y a tout pile 30 ans. Oui, Blind Test spécial 1996. C'est-à-dire que ça nous fera plaisir, mais ça nous mettra quand même un bon coup de pelle, ces chansons qui ont 30 ans. 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Le standard est ouvert et Alexandra vous y attend. Le numéro du standard, 0810 055 056 0810 055 056. À gagner ce soir, ça fait drôlement plaisir, le nouveau roman de Éric Emmanuel Schmitt, Après Dieu, il y a Papa. C'est un bouquin magnifique qui raconte l'histoire d'amour entre le père et le fils Mozart. Bah oui, tout le monde connaît Wolfgang Amadeus, mais Léopold, le papa, eh ben, il n'y est pas pour rien dans l'histoire de Mozart. Alors c'est ce livre qui est à gagner ce soir au Blind Test. Éric Emmanuel Schmitt qui sera d'ailleurs bientôt notre invité pour les chansons préférées le samedi dans Décibel. Voilà, vous avez le programme. Un petit coup de Laurent Voulzy aussi, c'est prévu puisque il vient de sortir son autobiographie. Je file retrouver mon invité maintenant. C'est Kid Sophie. Mais bonsoir, bel enfant.
4: Hello.
2: Hello. Alors, je t'appelais Line à l'époque de Hyphen Hyphen. J'adore ce pseudo Kid Sophie, ce nom de scène qui n'est pas tout nouveau, contrairement à tes chansons solo là, qui viennent de sortir. Kid Sophie, ça arrive quand
4: Ça arrive avec Hyphen, en fait.
2: Ouais, hein.
4: On a toujours écrit tous les trois, mais moi, j'aimais bien écrire tard le soir. Et je pense que je suis arrivée à un moment où j'écrivais des choses qui étaient très intimes et reliées un peu à un journal intime, j'imagine.
2: Ouais.
4: Et ça prenait du sens que ça passe par ma voix. J'ai mis beaucoup de temps, du coup, à ce que ça prenne forme, parce que j'ai commencé à écrire peut-être en 2022.
2: Ah ouais. Oui, quand même. Et nous sommes 4 ans plus tard, voilà. En 2026. Alors juste pour se rappeler, Hyphen Hyphen, si vous les aviez vus en concert, eh bien Kid Sophie, elle était sur la scène derrière une basse.

0: Je le disais, c'est pas rien, hein. iPhone, c'est quand même 3 albums, énormément de concerts, des victoires, de la musique, des choses comme ça. C'était entre 2015 et 2023. Mmh. C'est ton groupe d'ado qui est devenu le groupe du début de ta carrière, en fait.
1: Bah, c'est la fondation de ma vie, hein. Je pense que je peux le dire. J'ai rencontré Santa et Adam à 15 ans dans la cour de récré. J'étais une ado très timide. Un peu loner.
0: Et t'étais déjà musicienne?
1: Oui, je faisais de la basse. J'ai commencé à 14 ans et j'ai rencontré Santa dans la cour de récré. Du coup, il cherchait une bassiste. J'ai fait une audition et tout. Et j'ai été prise.
0: Sérieux? Ouais. Mais c'est en faisant les choses sérieusement qu'on arrive à faire des grandes choses.
1: Parce que c'était sérieux tout de suite. Je crois que quand je suis rentrée dans le groupe, on s'est dit, ok, par contre, on fait ça de notre vie. Enfin, on avait cette ambition de jeunesse aussi, je pense, et de liberté où on se mettait pas trop de limites. Et je pense que ça m'a beaucoup aidée. Avoir confiance en moi.
0: Oui, tu parles de timidité. C'est vrai que vu les scènes que vous avez faites avec iPhone, hein, des plus petites, des débuts aux plus grandes. Enfin, vous avez joué dans des zéniths, vous avez joué vraiment dans des lieux énormes. Ça t'a guéri ta timidité ou juste t'as appris à bosser avec?
1: Je pense que j'ai appris à bosser avec. Mais après, je trouve qu'il y a cette chose formidable dans la scène et je pense que c'est pour ça que je m'y retrouve. J'ai l'impression de me dépasser aussi, où à partir du moment où on met le pied sur la scène, il y a quelque chose qui se passe, où je sais pas si c'est une sorte de dissociation, parce que je pense être quand même présente, mais il y a quelque chose assez d'inouï qui arrive, et là j'ai confiance en moi, ce qui m'arrive rarement.
0: Et quand tu fabriques de la musique, quand t'es en studio, quand t'es derrière des machines ou derrière des instruments, j'imagine que tu bosses aussi sur des ordi, enfin voilà, quand t'as cet environnement-là, est-ce que là aussi tu es timide ou bien est-ce que ta timidité est réservée aux humains
1: et Bah justement, elle est réservée aux humains. Ah. Et moi, j'aime bien bosser, pas vraiment dans des grands studios, j'adore travailler chez moi. Je suis un peu une geek, j'aime bien faire de la prod toute seule, c'est quelque chose qui m'apaise énormément. Et c'est vrai que ça devient plus compliqué quand il faut parler.
0: Alors, cette carrière à toi, solo, Kid Sophie, elle commence, tu le disais, quand t'es encore avec iPhone. Tu commences à te dire qu'il y a des choses qui arrivent, mais qui sont pas pour le groupe, qui sont pour toi. C'est un peu le même process que Santa nous a raconté.
1: Exactement, ça m'a donné envie, en fait, quand je l'ai vu faire. Et que je voyais qu'elle se sentait très bien par rapport à ça.
0: Ouais.
1: Je me suis dit, mais pourquoi pas, parce que je suis dans ce processus et je voyais qu'il y avait quelque chose qui se passait en elle, qui lui faisait du bien. Et je me suis dit, ok, ça me tente aussi.
0: Et en plus, ça fait du bien à celles et ceux qui écoutent. Kid Sophie, pour le moment, a sorti 2 chansons. Il y en a une des deux qui s'appelle Love Again.

0: Mais tu chantes comme un petit oiseau. On le savait pas. Non mais c'est fou ça. Toi tu le sais depuis quand que t'as cette voix?
1: Bah franchement j'ai toujours été très gênée avec ma voix. Et ça, enfin ma voix en général, je pense le fait de m'exprimer et le fait d'accepter de chanter, ça m'allait très bien de faire des chœurs.
0: Ouais.
1: Avant. Et je pense que c'est vrai quand je suis rentrée dans un processus où j'ai commencé à écrire, c'était différent qu'avec iPhone parce que je commençais avec une mélodie de voix, ce que je faisais jamais. Et en fait, en commençant par une mélodie de voix, ce que je faisais, c'est que je commençais à chanter en yaourt.
0: Ouais.
1: Et il y a des thèmes qui s'abordent. Je pense que tout passe principalement par l'émotion. Et à partir de là, je me suis dit, ah, bah, ma voix, elle sort, en fait, c'est étrange. Qu'est-ce qui se passe? J'imagine que c'est en grandissant, en ayant plus confiance en moi. Et bah, en fait, je la découvre un peu en même temps que je sors mes morceaux.
0: Ouais.
1: Donc, c'est un peu ça.
0: T'as commencé les concerts aussi.
1: Oui.
0: Comment ça se passe?
1: C'était, en fait, bon, c'est trop chouette. C'est que la première fois que j'ai joué sur scène, j'étais en tournée avec Santa, parce que je jouais avec elle aussi sur scène. On avait joué au Lézard Festival, qui est un festival queer lesbien. Et Santa, pendant les balances, elle m'a dit, bon, c'est un peu ton festival. Fais ton morceau, s'il te plaît. Et moi, au début, je fais, mais non, t'es folle et tout, je vais jamais faire ça, j'ai trop peur.
0: Si, laisse sortir l'arc-en-ciel qui est dans toi.
1: Et elle m'a un peu poussée. Et du coup, pendant son set, j'ai joué un de mes morceaux, bah, qui est pas sorti encore d'ailleurs.
0: Ouais.
1: Et je me suis dit, c'est un peu kiffant quand même. Et grande chance, je me suis fait reprogrammer au Lézard Festival en tant que Kid Sophie l'année d'après.
0: Donc, c'est que t'as laissé quand même un bon souvenir. Voilà.
1: Ouais, et le concert s'est trop bien passé. J'ai pu faire un remix de Tattoo qui était super d'ailleurs.
0: Bravo.
1: Donc, trop chouette.
0: Bravo. Voilà une histoire qui est au tout début, mais d'une artiste qu'on suit depuis déjà pas mal d'années. Ça fait, tu te rends compte, 10 ans, plus de 10 ans maintenant. Le premier album d'iPhone, ouais. C'était 2015. Donc, ouais, ça fait un bail. Alors, écoutez, Kid Sophie, la chanson s'appelle Closer to You. C'est le début d'une grande aventure. En solo donc.

0: La fille de Kim Wilde et Charlotte Gainsbourg. Mais non, mais pardon, mais j'adore. Closer to You, Kid Sophie. Ben voilà, c'est lancé, c'est parti cette histoire. Ouais. Donc t'as déjà sorti deux chansons, on écoutera la deuxième tout à l'heure, qui s'appelle Love Again. Il y a des concerts, je vais vous donner les dates si vous voulez aller applaudir Kid Sophie, les amis.
1: Oui, venez.
0: Mais oui, le 13 juin à Périgueux, au Sans Réserve.
1: C'est la pierre de la Pride en plus, ça va être fun.
0: Ah, ça c'est bon ça. Le mois de juin au festival Cabourg, mon amour. Et festival Les Nuits Guitares à Beaulieu-sur-Mer, ça c'est au mois de juillet. On reviendra tout à l'heure sur la nouvelle chanson Love Again. Là maintenant j'aimerais que tu me parles d'une autre partie de ton travail. Mm-hmm. Après iPhone, il y a donc cet album solo de Santa. Qui est devenu un énorme succès.
1: Oui, c'est fou.
0: Tournée dingue, Bercy, enfin bon, tous les plateaux télé, toutes les radios, c'est vraiment un gros truc. Et j'aimerais savoir, tiens, par exemple, sur Popcorn Salé, qui est une des premières chansons que les gens ont découvert, quel était ton job ? Allez, viens !

0: artiste artistique et arrangeuse, qu'est-ce que ça veut dire?
1: Ça veut dire pas mal de choses. Après, on travaille toutes les deux avec Santa, donc c'est vraiment une co-réalisation. Santa, c'est une super productrice aussi. Et je pense que le fait qu'on se connaisse depuis qu'on est 15 ans, enfin, on se comprend énormément au niveau des juste textures de son et des visions, j'imagine. Et c'est arrivé assez simplement. Il y avait Santa avait déjà fait son EP et elle bloquait un peu sur des titres et elle m'a dit tu veux pas essayer quelque chose? Et je me suis dit ok, parce que bah c'est ma meilleure amie, je l'aime, et puis j'aimais bien les morceaux, et je sais que j'ai commencé par travailler sur Où va le temps qui s'en va.
0: Ouais.
1: Et j'ai pris son projet Ableton, parce qu'on travaille sur Ableton, c'est un logiciel pour faire de la musique. Et j'ai commencé à m'amuser dessus, en fait, à mettre ce que moi je ressentais par rapport à ce qu'elle avait écrit, par exemple. Et ça me faisait penser à quoi, à quelle texture de son. C'est quelque chose qui me plaît de faire des textures. Je pense que c'est un des seuls moments où j'ai pas de syndrome de l'impostrice, où je sais que je sais le faire.
0: Ouais. Oui, donc ça veut dire ajouter, par exemple, des instruments,
1: c'est
0: des choses.
1: Ça peut être des synthés, ça peut être plein de choses. Ça peut être aussi écrire des guitares, écrire des lignes de basse. Et en fait, on voulait vraiment que la voix soit le sujet principal, parce qu'elle a quand même une voix qui est incroyable. Et tout ça, c'était un peu un jeu qui était assez drôle pour moi, parce qu'en plus, j'avais plein de références que j'avais pas, parce que je connais pas très bien la musique française. Et je pense que c'était un peu le fun qu'on avait en écrivant cet album. Bah, c'était que ça soit un peu hybride, en fait. Ouais. Et je crois que ça nous plaisait à toutes les deux, et on a pris beaucoup, beaucoup de fun à le faire, et je suis trop, trop fière, et je suis trop fière d'elle. C'est trop bien.
0: Voilà, et il y a évidemment ce tube imparable. Alors, avec pour le coup énormément de clins d'œil à la variété française et spécialement à Céline Dion.
1: Oui, absolument. Voilà. Mais pour moi, dans ma tête, c'était les Talking Heads un peu.
0: C'est ça, voilà. Et ben, c'est exactement là que je voulais t'emmener. C'est que je suis sûre qu'il y a de ça aussi. C'est qu'on dit, OK, on fait une chanson Céline Dion. Alors en plus, c'était rigolo, parce que je crois que c'est le même studio, la même console.
1: Ah oui, elle
0: micro.
1: Voulait absolument le même.

0: micro, donc on a trouvé le bon micro dans le bon studio et avec des personnes incroyables en plus. Enfin, c'était génial de faire ça, super expérience.
1: Et toi, quand elle te dit qu'elle veut faire une chanson, donc Céline Dion, étant donné que Céline Dion n'est pas dans tes références musicales,
0: pas quand même Céline. Quand
1: oui,
0: même.
1: On la connaît, mais je veux dire, c'est, en tout cas, c'est pas ton inspiration.
0: Oui.
1: Comment tu tords ça?
0: Bah, je dis bah ok. En fait, je crois que j'aime bien suivre aussi des personnes qui ont une vision et les accompagner là-dedans. Et essayer, j'adore les Legos, tu vois. Enfin, je sais pas, genre, suivre des instructions et essayer de trouver des chemins.
1: Tu veux pas monter une commode Ikea? Parce que moi, j'en ai une dans un carton de punaise. C'est ça ton kiff?
0: Un peu.
1: Mais on va t'amuser, ta gamme. Ok, ouais, donc suivre comme ça,
0: ouais, d'avoir un peu des directives, mais genre de rester très dans une énergie créative en fait là-dedans et trouver des solutions ou des biais parfois de transformer quelque chose. Où je sais que Santa, il y a eu des moments où elle était contente parce que j'ai bougé des morceaux où elle pensait pas que ça allait être comme ça et ça lui créait une surprise aussi qui était superbe et on repartait de ça et on finissait ça ensemble et c'est vraiment des moments que je chéris et j'ai hâte qu'on fasse la suite aussi.
1: Oui, et puis c'est la preuve éclatante aussi que finalement des carrières solo, ça veut pas dire laisser tomber les copains.
0: Jamais de la vie.
1: Parce qu'en fait, vous êtes restés très groupés, iPhone autour du projet de Santa.
0: Regarde, même juste sur mon projet, la personne qui enregistre mes voix, c'est Santa. C'est elle qui me coach, elle m'aide à finir mes paroles. Ouais. Quand je lui fais toujours écouter mes morceaux et les sortir, elle me dit « Mais là, mais il manque un pont » ou genre « T'as pas bien fait ça ». Et Adam, il m'aide à faire les visuels. Enfin, on reste en fait, on reste ensemble parce qu'on s'aime et je pense qu'on se comprend artistiquement aussi.
1: Et puis c'est beau de pouvoir se réjouir aussi du succès des autres quand on a partagé. Alors certes, le succès que vous avez connu avec iPhone, mais aussi les galères qui étaient affiliées à ça.
0: Bien sûr.
1: Parce que vous étiez super jeune et vous étiez lancé sur les routes tout seul, sans chaperon. J'ai bien essayé, moi, de m'incruster de temps en temps pour les surveiller, mais il n'y avait rien à faire. Non, mais c'est quand même particulier ce que vous avez vécu,
0: oui,
1: tous les trois.
0: Oui, je pense qu'on a eu beaucoup de chance de vivre à une époque où c'était aussi plus simple d'être un groupe. Il y avait encore des subventions. Je pense qu'il y avait plein de choses qui se passaient où c'était possible. C'était plus simple, en tout cas, je trouve. Il y avait quand même un réseau de nouvelles scènes qui était chouette. On croisait les mêmes personnes. Il y avait des salles dans lesquelles on pouvait jouer plus facilement. Et surtout, en tout cas, de découvrir ça en sortant du lycée, de pouvoir gagner nos vies, en fait, même comme ça, c'était une chance inouïe, je trouve.
1: Et ils sont donc encore ensemble aujourd'hui avec la dernière fois qu'on vous a vu sur la scène des Victoires de la Musique. Du coup, c'était pour la victoire de Santa. Et ça, c'était chouette. On va écouter Recommence-moi pour se souvenir de cet excellent moment. Embrasser Santa aussi, toujours. Et puis ensuite, on découvrira une autre chanson à toi, Kid Sophie, qui s'appelle Love Again.
0: Oui.

0: La tournée de Santa qui vient de s'achever après 500 000 billets vendus, 50 Zénith, 25 festivals, etc. Enfin, c'est la folie. Vous pourrez le voir au cinéma, ce concert, le 4 juin prochain. Et alors, c'est très facile pour réserver vos places. Il faut écrire sur un moteur de recherche, Santa au cinéma. J'aime bien quand c'est simple, comme ça. Ça me va très bien. Santa au cinéma, donc le 4 juin. Toi, c'est une tournée voilà, que tu as suivie sur toutes les dates, aussi en tant que directrice musicale.
1: Oui.
0: Ça
1: oui.
0: aussi, c'est encore un job essentiel.
1: Après, je le faisais déjà sur iPhone. En fait, j'aime bien écrire les shows. J'aime bien écrire ce qui se passe entre les morceaux. Et enfin, l'album de Santa, par exemple, dure 40 minutes, mais on jouait 1h40. Donc, qu'est-ce qu'on fait de tout ça? Et comment on rend le moment le plus cool pour les gens qui vont voir le concert, en fait? Et Santa, bien sûr, faisait partie du processus aussi. Mais c'est quelqu'un qui adore un peu Disney, ce genre de trucs. Et il fallait trouver des sons qui faisaient peur, mais pas trop, parce qu'il y a plein d'enfants en fait aussi qui veulent voir le concert. Enfin, c'était vraiment monter un spectacle, c'était une super expérience, j'ai adoré le faire.
0: En fait, c'est ce qui est la différence entre le concert et le spectacle.
1: Ouais, c'est ça.
0: Ça, j'en ai parlé souvent avec Julien Doré aussi, qui fait hyper attention à ça. C'est ok, bien sûr, il y a les chansons, etc., mais l'artiste, il reste sur scène pendant tout le concert, et donc il faut qu'il se passe des choses, et des choses que même nous, le public, on réalise pas. Des sons, des choses, mais voilà, il faut que quelqu'un
1: Mais même moi, sur scène, je suis à gauche sur mon praticable, et en fait, je passais mon temps parfois à redécouvrir des choses, parce que Santa, elle volait de partout, il y avait du feu à ma gauche, à ma droite, j'étais waouh, je dois être concentrée sur ma guitare.
0: Mais en tout cas, bravo, parce que ce job de réalisatrice artiste, d'arrangeuse ou de directrice musicale de la tournée, ça dit aussi beaucoup de choses de ta personnalité, c'est-à-dire que tu sais être dans l'ombre et te réjouir que le fruit de ton travail voilà soit apprécié par tout le monde, et c'est pas tout le monde qui est comme ça.
1: Oui, mais je sais pas, moi j'aime bien aussi me faire discrète et c'est nouveau enfin de vouloir monter mon projet et d'être seule sur scène aussi, c'est très différent, mais je sais que j'aime bien les deux. Et c'est quelque chose que je veux garder dans ma vie parce que je crois que c'est mon équilibre.
0: Et elle sait faire les deux. Kid Sophie, vous avez entendu Closer to You. Vous allez découvrir Love Again. À tout de suite.
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0: Et l'actu de ce mardi 5 mai, c'est l'anniversaire d'Adèle, la découverte de Métro Verlaine, un vrai coup de cœur. Un blind test autour des chansons qui ont marqué l'année 1996. Et puis, la biographie de Laurent Voulzy. Vous avez le programme, on est ensemble jusqu'à 21h. Et je file retrouver mon invité, Kid Sophie. On a entendu, cher Kid Sophie, tout à l'heure, ta chanson « Close to You ».

0: Comme j'ai des rêves de personnes âgées, étant âgée, j'ai dit tout à l'heure la fille de Kim Wilde et Charlotte Gainsbourg, mais t'as peut-être d'autres références un peu plus dans ta génération.
1: Pas forcément. En fait, j'ai eu de la chance de grandir aussi avec des parents qui écoutaient beaucoup de musique, donc ouais. Je suis tombée très rapidement dans Tears for Fears, ce genre de choses.
0: Oui.
1: Qui est une énorme référence d'ailleurs pour ce morceau. Parce que j'adore les pianos avec plein de réverb.
0: Ouais, ça c'est beau.
1: Et ouais, je pense qu'il y a ça. Il y a aussi beaucoup de Kate Bush. Je pense que sur le couplet, il y a du M83.
0: Oui.
1: Il y a plein de trucs. De toute façon, j'écoute beaucoup de musique depuis longtemps et j'ai plein de tiroirs. En fait, je vois un peu ça. J'adore mélanger en fait plein de choses. Ça part d'une émotion et après, comment j'ai envie de l'habiller. Et ça me dit, ça me fait penser à ce morceau. Et je m'amuse avec ça.
0: Je vois que tu t'amuses, parce qu'elle nous le dit, alors vous ne la voyez pas, car c'est de la radio et pas de la télé, mais je vous décris, Kit Sophie, à non seulement la bouche qui sourit, mais les yeux qui sourient aussi en nous parlant de ça, et ça, c'est, je pense que c'est très très bon signe. On entend des chœurs là sur Closer to You, tu fais tes propres chœurs aussi?
1: Oui, mais il y a un peu son teint au fond sur ce morceau.
0: On l'entend un peu à la fin, il me semblait bien. Je me demandais, comme ça, ouais, elle avait un peu l'oreille. Bon, en tout cas, il faut aller voir Kit Sophie en concert. À Périgueux, sans réserve, le 13 juin, au festival Cabourg, Mon Amour, et au festival Les Nuits Guitares de Beaulieu-sur-Mer, au mois de juillet, début juillet. Comment ça se présente sur scène? T'es toute seule?
1: Ouais, je suis toute seule, c'est très nouveau pour moi. Je pense que j'essaie un peu de découvrir déjà ce que j'aime faire, et de m'amuser. Ce que j'ai compris, c'est que j'aimais bien le faire. Parce que ça me faisait peur, je ne savais pas. Le premier concert que j'ai fait, je me suis vraiment posé la question de est-ce que ça va me plaire?
0: Est-ce que je vais aimer chanter seule?
1: Être en lead, devoir parler aux gens.
0: Eh oui, c'est
1: entre
0: vrai.
1: Les morceaux.
0: Ah, mais oui.
1: Parce que moi, je ne le faisais pas sur iPhone, j'avais pas envie. Hein.
0: Tu t'es entraînée.
1: Ça me faisait peur.
0: Bonsoir, Cabourg.
1: Chantal, ma coachée, elle m'avait écrit des trucs au début. Ouais. Elle me disait, tu dis ça si tu bloques et tout. Et en fait, c'est assez naturel et en fait, je me sens bien. Et ça m'amuse et j'ai trop hâte là, de remonter sur scène parce que les concerts qui se sont passés. Il y avait une énergie qui était vraiment folle et ça m'a fait du bien. Et je pense que ce projet, je le fais pour me faire du bien aussi essentiellement.
0: Est-ce qu'il sera intégralement en anglais ou est-ce qu'il y a du français qui te vient aussi?
1: Il y a un titre qui est en français, qui est arrivé tout seul dans la nuit, un soir, qui s'appelle « Mes nuits ».
0: Mais c'est vrai, ça, c'est pas une légende.
1: Non,
0: alors.
1: C'est
0: Il y a des chansons vraiment qui viennent toutes seules.
1: Ça m'a hyper surprise. Je m'en souviens, j'étais rentrée. Et j'étais dans mon. J'ai un endroit où je travaille dans ma chambre, quoi. Et j'avais mis une petite lumière orange.
0: Ouais.
1: Je me rappelle vraiment bien. Et j'ai pris ma guitare électrique qui était complètement désaccordée. Et j'ai commencé à chanter avec. Je pense que j'étais un peu triste. Et il y a ça qui est sorti. Je me suis dit, waouh, je suis en train de chanter en français, c'est trop bizarre. Mais je l'ai enregistré sur mon dictaphone et je ne l'ai pas réécouté parce que ça me faisait peur. Et après, je l'ai réécouté. Je me suis dit, mais je crois que c'est pas mal. Et ça a été un peu une lutte interne de me dire, qu'est-ce que je fais de ce morceau? Mais en même temps, je trouvais ça beau.
0: Ouais.
1: Et je l'ai fini et je suis trop fière et je vais le sortir le 22 mai.
0: Oh,
1: donc trop bien.
0: Eh ben on l'écoutera dans décibels.
1: Ouais, j'espère.
0: Oui, faites-moi confiance, on va rester sur ce dossier Kit Sophie et on va le suivre de près. Love Again, la chanson qu'on va écouter maintenant. Qu'est-ce que tu peux nous en dire? Pourquoi est-ce que cette chanson-là, par exemple, quand elle est venue, tu t'es dit, mais oui, clairement, ça, c'est ma chanson. Je peux pas l'imaginer chantée par quelqu'un d'autre, même si j'ai du mal. Tu avais peut-être du mal à l'époque à t'imaginer en tant que chanteuse au milieu d'une scène. C'était encore plus dur d'imaginer que quelqu'un d'autre la chantait.
1: Oui, je pense que c'était des choses que je vivais. Enfin là, c'était plutôt dans un délire de rupture amoureuse, on va dire.
0: Ça fait des très bonnes chansons.
1: Oui, exactement.
0: Beaucoup plus que les mariages.
1: Je dis maintenant.
0: Oui.
1: Mais je pense que j'étais un peu coincée dans un état où j'arrivais plus à ressentir des choses parce que j'avais trop peur de me réouvrir parce que j'avais peur d'avoir mal, je pense. Et j'étais complètement fermée à tout. Et c'était pas un moment où j'étais très bien, mais j'ai écrit ce morceau et je me suis dit que j'analysais mes émotions et que j'étais, qu'est-ce qui se passe avec mes émotions, justement. Et c'est comme ça que ce morceau est sorti. Et depuis que je l'ai sorti là, ça va beaucoup mieux, d'ailleurs. Donc, c'est chouette.
0: Alors, ça, c'est une très bonne nouvelle et on te souhaite encore plein d'histoires d'amour, quand même un peu foireuses, pour faire des bonnes chansons, mais pas trop pour briser ton petit cœur, ça marche?
1: Oui.
0: Allez, Love Again, Kit Sophie, c'est un projet, vous l'avez compris, à suivre de très près, prochaine étape le 22 mai, la chanson en français, Mes Nuits.
1: C'est ça.
0: Bon, on s'en reparlera d'ici là. Et merci d'être venue nous voir.
1: Merci à toi, vraiment.
0: Bonne route, Kit Sophie, et dans Décibels, Love Again.

0: Sophie, vous l'aviez découverte dans iPhone. Elle était bassiste. Ensuite, elle a travaillé sur l'album solo et la tournée de Santa, elle aussi, issue de iPhone. Et la voici donc désormais en solo. Kid Sophie, Love Again, que vous venez d'écouter. Le prochain concert de Kid Sophie, ça sera le 27 mai au Darius Club de Lons-le-Saunier.
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0: Alors, il ne les fait pas, mais Laurent Voulzy a quand même 77 ans. Il était temps de raconter sa vie. Il a sorti ses mémoires, écrites en collaboration avec Isor Le Faou. C'est un bon choix. Elle connaît bien le dossier Voulzy, puisque c'est sa compagne. Donc forcément, ça fait sens. Il parle de son enfance, pleine de rêves, mais aussi de blessures. Il parle de sa rencontre avec Alain Souchon, qui allait changer leur vie, pour le coup, à tous les deux. Que ce soit les doutes ou les moments de grâce. Le cancer aussi qu'il a frappé en 2014, il n'en avait pas parlé à l'époque, Laurent Voulzy. Il s'est fait soigner en Angleterre. Il avait peur qu'en fait, les journalistes en France se mêlent un petit peu trop de sa vie, et notamment de sa santé. Donc, il a préféré être discret. Il raconte tout ça donc dans cette autobiographie, ses mémoires qui viennent de sortir aux éditions du Cherche Midi. Et ses mémoires s'appellent « Caché derrière ». Clin d'œil au titre de son troisième album. Il s'appelait « Caché derrière ». Et dessus, il y a cette chanson, oh là là, merveilleuse. Le rêve du pêcheur. Il faut lire Laurent Voulzy. Faites-moi confiance, le bouquin est incroyable.

0: derrière le troisième album de Laurent Voulzy, sorti en 1992. Énorme succès, victoire de la musique, etc., etc. Et alors, il va prendre l'avion, Laurent Voulzy, pour aller jusqu'à New York au mois de juillet. Tous les ans, à Central Park, il y a des grands concerts gratuits tout l'été. Ça s'appelle la Summer Stage. Et il y a un jour de l'été qui est consacré aux artistes français. Ça s'appelle le Bastille Day. Bon, alors ça tombe pas le 14 juillet, ça tombe le 12 juillet cette année. Et donc, grand concert gratuit en plein air dans Central Park. Et les artistes qui cette année vont représenter la France, donc auprès du public new-yorkais, c'est Black M, Star 80, qui ont été rebaptisés pour l'occasion Legends of the 80s. C'est quand même David et Jonathan, hein, mais bon, tu peux leur parler anglais si tu veux. Laurent Voulzy, donc qu'on vient d'entendre, et Michel Polnareff, voilà, qui avait dit « Oh, je fais mes adieux, Total, tu l'appelles à New York, il vient, évidemment. » Ça va être un très beau moment. 12 juillet, gratuit, à Central Park, le Bastille Day. Bravo pour cette organisation sans faille au Consulat Général de France à New York.
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0: Allez, on va faire un petit bond dans le temps. 30 ans en arrière, 1996. Oh, que de tubes cette année-là. C'est le thème de notre blind test ce soir. On joue avec Claire. Bonsoir Claire.
2: Bonsoir Émilie.
0: Comment ça va ?
2: Ça va, très bien. Et vous ?
0: Ça va super, merci beaucoup Claire. On joue également avec Elisabeth. Elisabeth, ah, c'est une habituée du blind test, notre Elisabeth.
2: Oui.
0: Elle aime ça, la fièvre du jeu.
2: Oh, tu peux pas savoir. Et des chansons et des jeux en général.
0: Mais oui, mais je
2: la
0: comprends.
2: La culture générale.
0: Ben oui. Moi aussi, mais quand même plus la musique, hein, parce que si on fait un quiz sur les capitales européennes, à un moment, je vais perdre.
2: Ah ben moi, il y a de tout. Hein. Sur ici, Belfort-Montbéliard, il faut qu'on ait une culture générale. Voilà.
0: Ben c'est formidable. Eh ben on sort à ça aussi, nous, le service public, puisqu'en ce moment, il y a des incultes qui se demandent à quoi on sert. Eh ben on sert à ça. Enfin.
2: Oui. Je vous
0: jure. Et à s'amuser aussi, à donner de la bonne humeur, créer du lien. Être heureux ensemble, quoi. Hein, ça pourrait être un beau...
2: Passer quelques minutes avec vous pour... Moi, c'est une bouffée d'oxygène. Tiens, Emily, je dis pis.
0: Oh,
2: tu vas me dire, tu es contente. Non, mais moi, ça me fait du bien, tu le sais. J'ai un besoin de parler, de jouer, de... Voilà, c'est comme ça. De la musique, danser.
0: Heureux ensemble. C'est quand même pas compliqué.
2: Oui.
0: Ça pourrait être un très beau projet de société. En tout cas, je sais que c'est le projet de cette radio et je suis bien fière d'y participer. Alors, Claire, oui. Elisabeth, commençons par les cadeaux. Parce qu'ici, on fait les choses dans cet ordre-là. D'abord, je vous gâte et après, on joue. J'ai la joie de vous offrir un livre que j'ai adoré. Le nouveau roman d'Éric Emmanuel Schmitt. Celui qui fait les cuisines ? Non, celui qui est traduit dans 48 langues, joué partout dans le monde, ses pièces de théâtre, ses romans, etc. Il est formidable, Éric Emmanuel Schmitt. Juste après Dieu, il y a papa, c'est le nom de ce roman. Et en fait, c'est l'histoire de Mozart et de son père.
2: Parfait.
0: Ouais, Mozart et son père, comment leur relation a évolué entre le moment où Mozart est tout petit, plein de promesses, mais qu'il faut évidemment l'encourager, au moment où Mozart est une star. Est-ce qu'il va être loyal ou est-ce qu'il va un petit peu abandonner son père? C'est merveilleusement bien écrit, donc Éric Emmanuel Schmitt. Et c'est le cadeau de ce soir, donc je suis ravie de vous en offrir.
2: C'est un beau cadeau.
0: À chacune un exemplaire. Claire, Elisabeth, c'est déjà gagné.
2: Merci, moi j'adore la lecture et je lis Lionel Richie. Hein,
0: ah, la bio
2: que j'ai reçue.
0: Alors, ça te plaît ou pas?
2: Ah oui, tout à fait. Oui, très bien. Et je découvre plein de choses, effectivement. Oh, c'est impressionnant.
0: Il est formidable. Ouais, les mémoires de Lionel Richie, les amis,
2: si
0: vous ne savez pas quoi lire cet été...
2: C'est tout, bien avant.
0: Ouais.
2: Hein.
0: Si vous ne savez pas quoi lire cet été sur la plage, il faut que vous lisiez ce bouquin, parce que la vie de Lionel Richie, c'est juste incroyable.
2: Bah, c'est enrichi. C'est très riche.
0: Bah, voilà. Allez, on repart en 96, mesdames. Donc, Claire, Elisabeth, en 96, plein de tubes. J'en ai choisi trois. Il va falloir retrouver... le plus rapidement possible, le nom des interprètes de ces chansons. Certains ne sont plus exactement au goût du jour, d'autres sont encore dans l'actualité musicale. C'était pourtant il y a 30 ans. Alors, on y va. Claire, Elisabeth, je vais vous proposer un premier tube de l'année 96. Et avant de me proposer votre réponse, avant de me dire qui, selon vous, chante la chanson, il faudra bien me donner votre prénom.
2: Oui.
0: C'est d'accord ?
2: Oui, d'accord.
0: Alors, on y
3: D'accord.
0: va. Claire, Elisabeth, premier tube de l'année 96. Dites-moi, qui chantait ça?
3: Partir un jour. Alors, Elisabeth, Claire,
0: oui.

0: croire que j'ai encore la chorégraphie. Si, c'est vrai. Bras gauche, bras droite, et le pied, et le dos, et la tête. Un truc comme ça, non?
1: Les... Non, génial. Et le biopic, enfin, je dis, qui a été joué, était drôlement bien.
0: Ah, la série?
1: Oui.
0: La série ou le téléfilm qui est passé sur TF1? Parce qu'il y avait une série sur Amazon.
1: Téléfilm. Attention. Ah oui. Téléfilm. Oui, j'ai aimé. Bien joué.
0: La série d'Amazon, moi, j'ai lâché. Ça m'a. Je sais pas, j'ai trouvé que c'était pas terrible. Mais j'ai pas vu le téléfilm de TF1. Donc peut-être qu'il faut que je le regarde.
1: Téléfilm très intéressant. Voilà. Okay. Très bien réalisé. Très bien fait, joué.
0: J'irai jeter un œil. Elisabeth et Claire, avec toutes les deux, les To Be Free, je vois qu'elles sont au point sur les boys band des années 90. Voyons si. Elles sont au point sur les correspondants anglais.
1: Oui, Elisabeth, Claire, les Spice Girls.
0: Ouais.

0: Les Spice Girls, ça c'était super bien. Et on peut encore espérer une reformation. Hein. Elle s'était reformée exceptionnellement pour les Jeux Olympiques de Londres. Il faut dire, cette cérémonie d'ouverture des JO de Londres, il y a quand même la reine d'Angleterre qui a joué dans un bout de James Bond. C'était fou.
1: Ce oui, truc-là. Effectivement. Alors, sauté en parachute. Hein.
0: Mais c'était fou. Et donc, les Spice Girls, elles sont pas fâchées et tout le monde va bien. Et donc, pourquoi pas? Moi, je pense qu'on est prêt à une petite tournée mondiale des Spice Girls. Ça pourrait être pas mal. En tout cas, voilà,
1: donc le point est pour Claire. Hein, je me suis trompée. Hein, j'ai bien dit les L5. Attention.
0: C'est pas grave, Elisabeth.
1: Mais c'est clair. Hein.
0: Mais on adore les L5 et toutes les femmes de ta vie.
1: Oui. Mais que j'ai vu, hein, tu le sais.
0: Je le sais. Donc ça fait un point pour Elisabeth, un point pour Claire. Tout le monde a gagné de toute façon, mais on se fait une dernière chanson de cette année-là. Il n'y avait pas que des boys band, des girls band, il y avait aussi des artistes solo, évidemment, dont celui-ci qui sera bientôt notre invité.
1: Ah ben, Elisabeth,
2: Claire,
1: ça fait à l'obispo.
0: Oui.

0: Il va sortir le 22 mai son album Héritage, enfin la partie 2 de son album Héritage. La partie 1 sortira à la rentrée. Et il sera l'invité de Décibel le 25 mai prochain pour vous raconter tout ça. Pascal Obispo qui avait marqué l'année 96 avec Lucie. Eh bien Elisabeth et Claire, je suis très très satisfaite. Vous avez très bien bossé. Vraiment. Si j'étais votre patronne, je vous ferais une augmentation, un bureau, vraiment tout ce que vous voulez. Une voiture de fonction, tiens, avec les tickets essence. Parce que sinon, en ce moment, juste la voiture de fonction, ça ne sert à rien. Il faut l'essence qui va avec.
1: Le prix du carburant à l'heure actuelle qui a flambé, c'est impensable. Je dirais anormal, hein, entendons-nous. Hein. Un peu écœurant, je dirais.
0: Je suis d'accord.
1: Même plus.
0: Je suis d'accord. Alors, courage d'ailleurs à celles et ceux qui sont des grands rouleurs et qui se demandent comment ils vont faire. Nous, en tout cas, ce qu'on va faire, c'est qu'on va chanter très fort en oubliant nos problèmes pendant 4 minutes. Si ça vous va, ça me va aussi. Et faire un tour justement en 96, hein, où il y a 30 ans. En vous remerciant, Elisabeth et Claire, d'être venues jouer avec nous. Merci. Merci beaucoup.
2: Merci Marie.
0: N'oubliez
2: merci
0: pas Elisabeth. Aussi ici.fr, notre site sur lequel, évidemment, il y a tout un dossier sur le prix du carburant en ce moment, et puis pour savoir où il est moins cher aussi, le carburant, on a de petites cartes interactives, vous allez pouvoir trouver tout ça. Et là, en l'occurrence, en 96, on se posait pas ces questions-là, on se demandait juste, oh là là, mais qui est ce groupe américain génial qui chante Killing Me Softly? La réponse, ça n'a pas changé, 30 ans après, c'est toujours les Fugees. Strong.

0: C'est trop drôle, là. L'effet des chansons, l'effet Madeleine de Proust. Je viens de me rappeler du nom du garçon qui m'avait embrassé sur cette chanson à une boum en 1996. Olivier Abrunosa, si tu écoutes cette émission, voilà, j'ai pensé à toi et j'avais passé un bon moment à l'époque. C'est fou, c'est fou. Ah, c'est trop beau la musique.
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0: Allez, il est temps de passer à la chanson anniversaire du jour. Et c'est pas n'importe qui l'anniversaire du jour. Mesdames et messieurs, c'est la vraie reine d'Angleterre. J'ai nommé Adèle. Elle a 38 ans aujourd'hui. Et il faut bien se rendre compte, Adèle a déjà vendu plus de 120 millions de disques. Elle a chanté partout dans le monde. Elle a reçu 16 Grammy Awards. C'est les victoires de la musique, sauf que ton concurrent, c'est Beyoncé. Donc, elle en a quand même chopé 16. Elle a fait une résidence à Las Vegas. À l'été 2024 aussi, une série de concerts à Munich. Et puis après, elle avait dit « Pause musicale, je veux me lancer dans le cinéma ». C'est chose faite. Elle va être dans le prochain film de Tom Ford, « Cry to Heaven ». Ça va être un film historique, en costume, tourné en Italie. Donc, l'histoire, c'est des chanteurs d'opéra et des castrats, voilà, en Italie au XVIIIe siècle. Adèle, donc, fait partie du casting. 38 ans aujourd'hui. Un paquet de tubes, c'est sûr. J'ai eu du mal à choisir au début, et puis après, je me suis dit, bah non, pour finir l'émission, on peut pas mettre un truc trop triste. Et quand même, Adèle, c'est la reine des chansons tristes. J'en ai trouvé une vraiment chouette, bien rythmée, qui devrait vous faire chanter, danser, et voir taper du pied. Elle s'appelle Rolling in the Deep. Adèle, bon anniversaire!

0: Il y a 15 ans, elle chantait cette chanson-là, Adèle, et franchement, toujours un bonheur de réécouter Rolling in the Deep. Bon anniversaire, madame. Adèle a 38 ans aujourd'hui. Et vous, j'espère que vous avez passé une bonne soirée. Merci à l'équipe de Décibel qui était avec moi ce soir. Iris Guitoni, Elorie Roussillon, Elodie Biancamaria, Alexandra Sackberg et Franck Moilier. Ne ratez pas Décibel demain, c'est le retour de Skip the Use, groupe de rock français. Ça chante bien, ça crie fort, on adore.
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4: J'adore cette chanson. 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

0: le premier disque que j'ai fait quand j'étais plus jeune. Et je l'ai toujours à la maison, dans l'armoire de mes parents.
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0: 1997, les radios diffusent de la techno et de la dance. Pourtant, quatre garçons débarquent avec un instrument totalement improbable, un violon. Leur nom, Louise Attaque.
1: Les secrets de vos chansons préférées, Johan Guérin.
0: Leur arme s'appelle Ton Invitation. À l'époque, personne n'aurait misé un centime sur ce rock acoustique un peu brut, porté par la voix traînante de Gaëtan Roussel. Et pourtant, la magie du bouche à oreille opère. Le public s'identifie immédiatement à ce texte sur l'hésitation et à cette question qu'on s'est tous posée. Est-ce qu'on doit accepter l'invitation ?

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3: Éléonore, Julien Déniel.

y a des chansons dans sa guitare, Julien continue sa croisière musicale. Ses dernières compositions résolument folk explorent le temps qui passe. À écouter avec une chemise à carreaux, la vitre baissée, une main sur la portière.

0: Éléonore, Julien Daniel. Un coup de cœur ici même. 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

0: Saviez-vous que Voyage Voyage de Désirless a failli avoir une toute autre voix ?
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0: Voyage, voyage. À l'origine, la chanson a été écrite pour Michel Delpech.
2: Oui, oui.
0: Mais le chanteur la refuse. Il trouve ça beaucoup trop spatial et synthétique pour lui. C'est alors que Claudie Fritsch, alias Désirless, s'en empare. Avec son look androgyne et sa coupe en brosse, elle transforme ce refus en un raz-de-marée qui fera danser l'Europe entière jusqu'en Russie. Voyage.

0: Quand on change de pilote, la preuve avec ce tube planétaire.
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0: moi je trouve plus de il y a plus de poésie chez Souchon que chez Aragon par exemple. Les gens ne se rendent pas compte la valeur poétique de Souchon et de Woolsey dans la musique, etc. C'est formidable.
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2: Pour Chloé Valette, la musique est une histoire de famille, car c'est avec son papa qu'elle a appris la musique.

0: Originaire de Boulogne-sur-Mer, Chloé est une artiste sensible. La musique et l'écriture lui permettent de lâcher prise. Chloé Valette, Rentrée tard, un coup de cœur ici Nord. 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
1: Aujourd'hui, on est sur une méthode qui date à la fois de l'époque moderne, tout ce qui est technique de ferrage. Quant au matériel et la position, ça a évolué au milieu 20e siècle. Mais on reste sur des choses assez anciennes.
2: Donc là, on a sorti une jument, c'est ça ?
1: C'est ça, oui.
2: Ponita ?
1: Oui, c'est ça, oui, Ponita. Donc c'est une jument qui a une bonne quinzaine d'années. Hein, on peut un peu le voir à sa morphologie, un petit peu encellé, un petit peu démusclé sur le dos. Donc on va rester sur une ferrure plutôt classique parce qu'elle n'a pas de problème particulier. Donc on va commencer donc les soins sur Ponita. Là, ce qu'on va faire, on va commencer par dériver, c'est-à-dire un petit peu défaire les lacets de la ferrure, un petit peu comme nous les chaussures. Okay. Donc ça, c'est la première étape.
2: Qu'est-ce qu'on utilise ?
1: On va utiliser une maillotche en cuir et un dérivoir.
2: Ça lui fait pas mal, on est d'accord. À aucun moment, ça lui fait mal.
1: Non, du tout. On travaille que sur l'ongle. Donc c'est pour ça qu'on a des outils spécifiques, des positions spécifiques pour éviter de leur faire mal.
2: Donc là, l'idée, c'est que je me mets à côté de lui et je vais lui demander qu'il me donne... Moi, je dis sa patte, mais son sabot, quoi.
1: Alors, on parle de membre. Tu te positionnes devant.
2: Là, et là.
1: Et alors, il faut que tu mettes le membre sur toi. Faut pas que t'aies peur. Faut un peu forcer quand même, voilà. Et là, tu viens dériver ce clou, là, celui-ci, là.
2: Celui-là.
1: Eh bien, c'est pas mal. Voilà, vas-y, repose. Comme ça, lâche tout. Voilà.
2: Donc là, on vient d'enlever le fer avec une tricoise. Je pensais que ça allait lui faire mal, mais en fait, pas du tout. Et là, maintenant, c'est quoi ? C'est un peu la séance manucure.
1: Oui, exactement, c'est ça. Le pied bien à plat. Donc, on est un bon parage. Plus notre parage est réussi, plus la ferrure sera réussie.
2: Là, tu viens d'essayer le fer le zéro.
1: Ouais, voilà, c'est ça. Oui. Donc là, on essaie la taille zéro. C'est une taille qui correspond. Donc au niveau du travail sur mon fer, c'est qu'on mette les clous dans cette partie-là qu'on appelle la ligne blanche. Faut pas les mettre en paroi parce que c'est pas assez souple, ça va éclater. Ouais. Faut pas les mettre trop par ici, parce qu'on va être dans ce qu'on appelle le pied de chair et on va lui faire mal. Donc là, l'idée, c'est qu'on tombe bien sur la ligne blanche. Donc quand je le présente, on voit ici que mon pied dépasse un peu du fer, donc il faudra que j'ouvre un peu cette partie-là du fer.
2: Là, c'est quoi l'étape ? C'est de le mettre au feu ? Le réchauffer, le chauffer.
1: Ouais, c'est ça. Là, on va le mettre dans ce qu'on appelle une forge. On va le travailler, on va le mettre à la tournure du pied. Donc là, on a vu ce qu'il fallait faire. On a mémorisé la tournure du pied. Donc on va reproduire cette tournure du pied sur le fer. Et ensuite, on va aller porter à chaud.
2: Donc là, on a sorti le fer et on le met directement.
1: Voilà, alors il a refroidi un peu. Et là, tu vois ce que je disais, nos contre-perçures. Donc il faut que nos contre-perçures tombent sur la ligne blanche. Là, tu vois, elles sont un petit peu sur la paroi. Donc je vais pouvoir modifier un petit peu ma branche.
2: Et donc, la dernière étape maintenant.
1: On va poser le fer sur le pied. Donc, okay. C'est l'étape du brochage. Alors, je vais ouvrir mes talons.
2: Et ça lui fait pas mal.
1: Non, du tout. Si on a bien ajusté notre fer, on broche dans ce qu'on appelle la ligne blanche.
2: Et là, notre pépère, il est tout prêt.
1: Voilà, là, il est tout beau. On peut lui rendre sa liberté.
2: Tu vas être libre, mon petit. Merci, Emmanuel, de nous avoir montré ton travail.
1: Eh bien, avec plaisir.
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3: Je viens d'aller chercher ma fille à l'école et nous allons manger au restaurant, le Mixelli, qui est juste là, le restaurant de Bernay, les villages.
4: Ah, vous allez souvent au resto le midi, vous alors
3: Moi, non, mais comme je suis en vacances, madame y va de temps en temps. Il n'y va pas souvent, mais de temps en temps. Donc, comme je suis en vacances, j'en profite pour y aller avec elle.
4: Alors, elle a quel âge votre fille ?
3: Margot, elle a 5 ans et demi.
4: Donc, Margot, et le papa, il s'appelle comment ?
3: Moi, je m'appelle Thomas.
4: Thomas. Et alors Thomas, comment ça se fait que vous habitez ici à Bernay-les-Villages ?
3: Alors, je suis venu à Bernay-les-Villages parce que ma conjointe a ouvert une pension de chiens et on avait besoin de trouver une maison qui avait assez de terrain pour pouvoir ouvrir cette pension.
4: Vous avez trouvé votre bonheur en fait ici ?
3: Exactement. Ma conjointe a trouvé ce qu'il fallait. Puis moi, c'est un petit village assez calme et tranquille. C'est exactement ce qu'il nous fallait.
4: Et donc, vous avez Margot comme fille, mais il y a un autre enfant qui vous attend au restaurant avec votre compagne, si
3: Exactement.
4: J'ai bien compris.
3: Clémence, qui a 11 mois, bientôt un an, et qui est à la main, qui est juste à côté du restaurant. Donc, madame l'a récupéré pendant que moi, j'allais chercher la grande à l'école.
4: Mais attendez, il y a tout ici. Il y a l'école, il y a le restaurant, il y a une pension pour faire garder ses chiens chez vous, chez votre femme.
3: Voilà, il y a quelques commerces qui essayent de faire bouger. On a, par exemple, Hugo du Viveco, qui est assez connu sur les réseaux sociaux parce qu'il fait beaucoup de choses pour essayer de faire vivre la commune et la faire connaître. Donc, oui, c'est une commune qui demande qu'à se réveiller. Elle est un peu endormie actuellement et elle demande qu'à se réveiller.
4: Ouais, mais vous êtes là, vous, pour la réveiller aussi.
3: On essaye.
4: Belle journée.
3: Merci à vous aussi.
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5: Ici matin.
6: Le temps de vous lire en marseillais. Bonjour Médéric.
5: Bonjour Philippe.
6: Notre linguiste marseillais. Donc on va jouer ce matin un peu comme des enfants.
5: Oui, tout à fait. Alors vous savez à quoi jouent les enfants en ce moment? Enfin ces jours-ci, ces temps-ci.
6: Ces temps-ci, bah, avec le smartphone, ouais, un jeu, voilà quoi.
5: Les tablettes, les jeux vidéo, etc. Ouais. On est d'accord. Bon, les tout petits jouent encore avec des voitures, des robots, des trucs Pokémon, etc. Voilà. Alors autrefois, alors non, je vais pas faire celui qui regromelle à mon réguignard.
4: C'était mieux avant.
5: C'était mieux avant, c'est ça. Non, mais je vais vous parler quand même des réguignards. Les réguignards de Luberon, c'est une association provençale qui, comme son nom l'indique, regroupe des amoureux de la culture et de la langue provençale, des gens du Luberon, qui s'appellent avec autodérision donc les réguignards, en gros les râleurs. Hein. Eh bien, la présidente de cette association est bien connue chez nous, il s'agit de Claudette Ocelli, aussi connue sous le nom de Mamette, dont on a entendu la voix sur notre antenne pour nous apprendre un peu de provençal. Avec ces réguignards, elle organise jusqu'au 14 mars, à Pertuis, à l'espace de Croze, une exposition appelée Joe et Jugué d'antan, qui propose de retrouver des jeux et jouets d'antan et avec leur petit nom en provençal. Alors autrefois, les minots jouaient à Ouda, au dé, au Baouduf, au Toupie ou au Quille. Au Quille, il y avait les osselets aussi. Alors, je me souviens que mon frère jouait, j'ai toujours trouvé ça bizarre, les osselets. Mmh. Mais voilà, ça a disparu, j'ai l'impression.
6: Oui, c'est vrai.
5: Non, voilà, on ne voit plus ça. Jouer aux osselets, c'est Djouga, Djibotrao et Mélisa Ousset. Par contre, les billes, on y joue encore. À mon époque, on prisait les gros galops comme ça, ils ont tiré les soldats Starlux.
6: Ouais, ça aussi,
5: voilà. Ou on jouait au pot. Enfin bref, voilà, j'adorais les billes. Dans la cour de récré, je pense qu'on joue encore à la marelle ou à la corde persaouta, je traduis pas. Mais probablement plus aux yeux bandas, les yeux bandés, au Colin Maillard, qu'on appelle aussi Kukuruma. On dirait une chanson Kukuruma. En revanche, on fait encore liser Skundai, le jeu de cache-cache, à partir du verbe s'escoundre, se cacher. Et on dit parfois, va t'escoundre, va te cacher. On joue aussi à la poupée, la titeille, dans son ousta ou des titeilles, sa maison de poupée, ou bien avec une poupoune pour Djouga à la mama, là non plus, je traduis pas. Quand j'étais minot, j'adorais jouer avec les taraillettes, la dinette, mais aussi à la marchande. J'avais d'ailleurs un bel établi de marchande et je vendais à ma mère, à ma grand-mère, plein de beaux fruits et légumes en plastique, ou du poulet, ou en plastique, ou du fromage en plastoc. Avant, la malbouffe, vous voyez, avait déjà tout prévu. Tous ces jeux d'enfants d'hier ou d'avant-hier sont présentés à l'exposition Joe et Jugué d'antan à Pertuis jusqu'au 14 mars pour ce... Et samedi, donc demain, il y aura en plus un grand jeu de piste sur le double thème du parler provençal et des jeux d'enfants dans les rues de Pertuis, mais aussi du Motus, tout le t-shirt. Toute l'après-midi, nous serons sur place avec mon collègue Bla pour vous faire jouer à Motus en mode démo ou initiation. Mais il y aura aussi un Motus en live, en public, avec les meilleurs joueurs de Motus à défier. Alors, de mon temps, on jouait à cache-cache et celui qui comptait, on disait qu'il pégait. On disait, allez, c'est toi qui pègues. Ouais. Et on joue aussi à faire des moulons dans la cour. Et pour signaler un attroupement, on crie moulon. Donc ce samedi, moulon a perdu.
6: Allez, moulon.
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1: Bachata, Portugal, Madagascar, ça fait un beau mélange. Et nous sommes avec Étienne Arnold. Bonjour Étienne.
2: Manaono.
1: Manaono. Alors ça c'est du malgache, hein, parce que vous avez un petit peu de malgache, de sang malgache en vous, du sang portugais également. Et nous allons découvrir votre passion qui prend énormément de place dans votre vie, à savoir la bachata.
2: Oui, alors mon papa est malgache, ma mère c'est la portugaise.
1: Oui, tout votre temps vous le consacrez à votre passion. Vous êtes prof également de danse, mais revenons un petit peu à vos origines. De quoi vous souvenez-vous, les influences que ça a pu avoir dans votre quotidien, à la maison, avec papa, maman, peut-être frères et sœurs, lors de vos vacances, voyages et autres?
2: Déjà, la musique. Mon papa, c'est un musicien. Il jouait beaucoup de guitare à la maison quand on avait des réunions de famille. C'est vrai qu'on écoutait de la musique traditionnelle malgache du côté du papa. Et quand j'étais plutôt du côté de la maman, c'était des musiques aussi traditionnelles portugaises.
1: Il jouait de la guitare classique ou une guitare spéciale? Alors, du pays?
2: Non, alors enfin, il joue quelques percussions, oui. Mais sinon, tout ce qui est blues.
1: Est-ce que vous voulez partager un titre avec nous, justement, de cette culture malgache? Alors, qui est-il et qu'est-ce que ça représente pour vous?
2: Le chanteur, c'est Justin Valli. Petite note d'instrument.
1: J'ai l'impression que cette voix aussi ça vous plonge dans vos souvenirs.
2: Ouais, ça met une petite pause dans le temps, je trouve, quand on écoute ces sons. J'ai un oncle à Bordeaux qui, quand on allait chez lui, il écoutait ça toute la journée.
1: C'est resté
2: c'était trop bien, j'adorais.
1: J'aperçois, dites-moi, des petites guitares là-bas. Mais alors, guitare d'enfant, a priori, vous avez envie que votre fils apprenne également à jouer. Enfin, en tout cas, la musique, il faut que ce soit essentiel.
2: On peut découvrir des choses soi-même, mais souvent on a les choses peuvent être transmises par nos proches. Et là, en l'occurrence, alors moi, j'ai jamais fait de guitare. En tout cas, j'ai jamais vraiment appris. Puis mon fils, je pense qu'en voyant mon père faire de la guitare, ça l'a intéressé. Et donc, il nous a demandé d'avoir des guitares, quoi, très rapidement. Et il joue beaucoup d'instruments, ouais. On a des percussions pour faire de la salsa, pour faire de la bachata. Et,
1: peut-être qu'un jour, il va vous accompagner. C'est lui qui jouera la musique.
2: Voilà, c'est ça. Pour l'instant, il y a plus de chances qu'il soit musicien. Alors, peut-être qu'il dansera, mais en tout cas, il pratique beaucoup la musique, ouais. Il fait beaucoup de guitare.
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3: Comme ils sont susceptibles d'entendre ce petit cours, je vais faire attention, je vais être sympa avec nos chers petits anges aujourd'hui.
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1: Pote Péplard, garçon ou fille, c'est la question que tous les futurs parents entendent évidemment dans tous les pays du monde. Quand on attend un heureux événement, l'entourage demande souvent « Ané, alors, pote Péplard, hein ?» Garçon ou fille, ça permet de choisir, de bien choisir le cadeau de naissance évidemment. Pote, c'est un gars, heur pote, en breton ça fonctionne à tout âge. Heur pote, un gars ou un garçon. Et plard, heur plard, c'est une fille ou une femme d'ailleurs. Péplard, gars ou fille. Mais on peut préciser, si on veut être sûr, pour les jeunes enfants, leur potric, un petit gars, un jeune garçon, potredigou au pluriel, un peu plus dur à retenir, hein. Potredigou. Et plaric, c'est pour une jeune fille, une petite fille, plarigou au pluriel. Voilà, c'est simple, mais comme toujours, c'est simple quand on connaît. C'est sûr, c'est plus facile après. Donc, pour les gars, potric, potredigou. Pour les filles, plaric, plarigou. Au pluriel.
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1: Eh bien non, un nom de bateau. Ça change et on en voit souvent dans les ports avec le mot avel, en mot composé. Avel, c'est le vent. Bon, c'est sûr que du vent, ça aide quand on est en mer. Donc les marins choisissent souvent des noms en rapport avec le vent. Avelvour, par exemple, du vent de mer, Avelvour. Mais on entend aussi, on peut lire Aveldro, le tourbillon. Ça, c'est le vent qui tourne, Aveldro. Autre possibilité, toujours, Avelpen ou Avelaben, expression moins appréciée car ça indique où ça parle du vent de tête, Avelaben, le vent de face qui n'aide pas beaucoup en mer, et sinon Aveldré ou Aveladré, ben là c'est pour ceux qui veulent du vent arrière. Mais voilà, ce sont de très beaux noms qu'il faut préserver évidemment, comme les noms lieux, comme les noms de famille, comme notre belle langue en fait. Mais ça se fera que si l'on fait tous un petit effort. Je vous laisse et je vous dis à demain, même heure, d'Ahenta. Et bon vent.
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3: Ne paniquez pas. Ça arrive même au meilleur. Vous n'avez pas forcément besoin d'adopter un chat, même si c'est la solution la plus radicale. Après, ça coûte assez cher en veto et en croquettes. Une voisine de ma grand-mère en a eu récemment. Pas des chats, des souris. Une petite invasion dans sa cave. Bah oui, elles ont froid aussi l'hiver. C'est quand même quelque chose. Mais cette voisine, ça fait face au
4: difficile.
3: Fist.
4: C'est difficile.
3: Mais rien que de l'imaginer, ça vous fait ça. Ouais, bon, la voisine, elle, c'est un peu pareil. Mais elle est pacifiste. Elle ne voulait pas installer de pièges à glu, ni d'autres pièges. Vous savez, ça le fout. Clac, comme dans le dessin animé.
5: Répète.
3: Ni adopter un serial killer poilu. Je parle toujours du chat. Mais ma maman lui a donné un truc. Comme les rats, les souris ont un odorat très développé. Les souris sont sensibles à certaines odeurs puissantes qui les gênent dans leur recherche de nourriture. Elles détestent notamment l'odeur de la menthe poivrée, du clou de girofle, de l'eucalyptus et de la lavande. Ces senteurs très intenses perturbent leur système olfactif et ça les incite à fuir. Et comme chez cette voisine, Topelkenheit hebt besser, cousu deux fois ça tient mieux, elle a tout mis. Tout, la lavande, les clous de girofle, tout. Sacré mélange, hein. Bon, ça fonctionne. Ni les souris, ni la voisine n'osent retourner dans la cave à cause de l'odeur.
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2: À quoi servent les maths ?
3: Par exemple, si on est coiffeuse, pour faire payer ses clients, au lieu que de prendre une calculette, le faire de tête comme ça, le plus rapidement, comme ça on n'utilise pas trop notre téléphone. Puis c'est intéressant, les mathématiques.
4: Moi, je trouve que ça sert à tout et à rien. Les profs, ils disent faut savoir convertir, mais ça sert à rien quand on est grand, en fait.
5: Dans n'importe quel métier, il faut savoir les maths. Convertir, si, il faut. Parce que ça se trouve, à un moment donné, l'occasion, elle va venir, tu vas pas savoir et ça va être compliqué. Et moi, je préfère les maths que le français.
6: Moi, je me dis, c'est comme toutes les autres matières, plus tu sais de choses et tu es bon en maths, français, grammaire, plus tu auras plusieurs métiers à ta disposition.
7: J'ai jamais trop aimé les maths, mais je sais que je pense que ça va beaucoup servir.
8: En fait, les maths, c'est une des premières matières à être inventée. Les maths, c'est la base de l'école. Hein.
9: Pour payer quelque chose, il faut se servir des maths pour, par exemple, compter les pièces, les billets, etc. En fait, les maths, il y a beaucoup de choses qui servent à beaucoup de choses. Il y a des choses où tu vas jamais t'en servir en mathématiques, quoi. Par exemple, la géométrie, tu t'en sers que dans quelques métiers. Tu vas pas t'en servir dans tous les métiers du monde.
10: On était parti à Cultura et j'avais pris des sous, mais j'avais mal compté. Donc, je demandais à ma mère de payer parce que j'avais pas assez. Mais du coup, faut compter tout. Faut compter les centimes et les euros et tout ça.
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11: 6h20, aujourd'hui comme toute cette semaine, nos authentiques sont des azuréennes. Vous savez que dimanche, c'est la journée internationale des droits des femmes, le 8 mars. Et ce matin, rencontre avec Amina Bini. Elle est éducatrice de jeunes enfants à Nice. Après avoir été à l'écoute des familles dans un LAIP, c'est-à-dire un lieu d'accueil enfants-parents, eh bien, elle est aujourd'hui à la halte garderie Louparpayoun. Alia Zegaoula l'a rencontrée. Amina se définit d'abord en trois mots.
12: Enveloppante, sensible et à l'écoute. Du plus loin que je me souvienne, l'idée de travailler auprès des enfants a toujours été en moi. Lorsque j'étais lycéenne, pour me rendre jusqu'à mon lycée, je passais devant plusieurs écoles. J'ai été très touchée par la difficulté que les parents avaient de se séparer de leur enfant et vice-versa. Je pense que la question de l'attachement m'a interrogée à ce moment-là.
13: Pour ces parents qui n'ont pas encore osé ou qui ne connaissaient pas jusqu'à aujourd'hui l'existence de ces LAEP, donc pourquoi ça peut être sympa de venir ?
12: C'est un lieu de socialisation. L'enfant apprend à se détacher de son parent en la présence de son parent. C'est comme ça que ça commence. C'est un lieu de laisser être. On va pouvoir se rassurer, s'encourager, se valoriser, parce qu'on va vite se rendre compte qu'on n'est pas seul et que d'autres parents vivent la même chose que ce que l'on vit.
13: Qu'est-ce qui fait un bon parent ?
12: Pour moi, il n'y a pas de recette miracle ou spéciale pour être un bon parent. On le devient avec le temps, on le devient officiellement dès la naissance d'un enfant. C'est l'enfant, pour moi, qui est le guide. Le bébé est compétent dès la naissance pour exprimer ses besoins de tout son être, de tout son corps, observer, être attentif à son enfant. Je pense que ça peut nous permettre d'être le parent suffisamment bon.
13: Qu'est-ce que vos enfants à vous ont appris ?
12: J'ai 4 enfants, 24 ans, 22 ans, 16 ans et 7 ans. J'ai compris en fait que je n'ai pas été la même mère pour chacun de mes enfants, parce qu'ils avaient des besoins différents aussi. J'ai quand même le sentiment qu'ils m'ont montré le chemin, ils ont été comme des guides pour moi. Moi, je les ai accueillis et je les ai accompagnés. J'ai fait vraiment comme je pouvais, du mieux que je savais. Mes enfants m'ont fait prendre conscience qu'ils ne m'appartenaient pas, qu'ils avaient leurs propres besoins, leurs propres pensées aussi. Dans l'accompagnement, dans le soutien à la parentalité, ça m'a beaucoup aidée. J'ai la certitude que ce sont les familles qui m'ont amenée à ce que je suis aujourd'hui.
13: C'est quoi le plus beau compliment qu'on ait déjà pu vous faire, Amina ?
12: C'est d'avoir pleuré chaque fois que j'ai dit une petite phrase, et notamment à des mamans, mais aussi des pères, aussi des familles. Vous êtes son parent, sa mère ou son père à cet enfant. Le seul et l'unique pour lui, celui ou celle qui le connaît le mieux au monde, est le ou la meilleure des éducateurs ou éducatrices pour votre enfant. Il y a une émotion qui se lit, qui se ressent, qui se voit. C'est une phrase qui donne de l'espoir et qui permet de ne pas renoncer, à mon sens. Qui permet de, quelque part, de dire aux parents, tout ira.
13: Qu'est-ce que vous aimeriez que ces enfants, ces parents, que vous croisez parfois juste une fois, retiennent de vous?
12: Mais que ce fut une belle rencontre, tout simplement.
11: Et une belle rencontre, justement, qu'on a fait à l'instant avec Amina Bini, éducatrice de jeunes enfants à Nice. C'est un vrai soutien aux familles, ce qu'elle fait. Vous retrouvez son portrait sur ici.fr, comme celui de tous les authentiques.
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14: Alicia pour le monde. Eh oui, notre expression du jour. Esse ou estre entre gallia que rabastens en français. Bon, c'est assez simple à comprendre.
15: Oui, même moi j'ai compris.
14: Ben oui,
15: être entre gaillac et rabastens.
14: Voilà, cette expression, vous pouvez l'utiliser quand une personne a abusé d'un peu trop de vin, des billes, loubis. Qui, mais je dis le vin, mais ça peut être quelque chose d'autre. Notre alcool, dilentabé, que sera, ben, que la personne entre gallac et rabastens.
15: Ouais, alors toujours avec modération, on est d'accord, mais c'est quand quelqu'un est un petit peu peut-être, voire beaucoup pompette.
14: Eh oh, vous m'avez entendu, ça. Vous avez compris. Ouais. Bon, le Mike et buffet pas, il a le coup test. Il vaut mieux que cette personne ne souffle pas dans le ballon. À qui? Ouais. Pour revenir à l'expression, il y a, à bistou des nages, 20 kilomètres entre Galliac et Rabastens. Donc, ça fait 20 kilomètres environ. La route est un peu sinueuse entre Galliac et Rabastens. Et surtout, elle longe le vignoble gaillacois, d'où, l'origine de l'expression, esse entre Galliac et Rabastens.
15: Jérôme, il y a d'autres expressions dans le même style?
14: Ben, Nutsita Gascou, qu'est-ce qu'on disait, par exemple, cacargat à Madira? Littéralement, il a chargé à Madiran. Le vignoble de Madiran se situe en Gascogne, aux confins des départements du Gers, des Hautes-Pyrénées et des Pyrénées-Atlantiques. Aoué ou abé cargat à Madira, littéralement, donc avoir chargé à Madiran, c'est être ivre, tout comme être, Este beuet, et beuet du verbe beuet, beuet qui veut dire boire en occitan gascon.
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1: Un curé en soutane et en charentaise. Un curé farfelu, hein, mais aussi romancier et brocanteur, est capable de faire venir Jacques Brel ou Pierre Dac à Tusson, ce village situé dans le Nord-Charente. Bienvenue dans la vie trépidante de l'abbé du Couré. Roger du Couré, il est ordonné prêtre en 1937. Il arrive à Tusson en 1942, il a alors 30 ans, et il restera près de 40 ans dans le village charentais. Très vite, il devient une figure incontournable de Tusson. Alors, bon, il faut dire que l'abbé du Couré, c'est un sacré personnage. Alors, c'est un homme cultivé qui vit avec ses chats et ses livres au milieu d'un énorme bric-à-brac installé dans le presbytère. Alors, il s'est aussi distingué par les échanges réguliers et parfois musclés, avouons-le, qu'il avait avec le maire, qui était un instituteur athée. Évidemment, difficile de ne pas faire le parallèle avec le célèbre duo Don Camillo et Pépone. Et c'est d'ailleurs ce parallèle que faisaient les habitants de Tusson à ce moment-là. Et cette relation, va inspirer un premier roman policier à notre curé en 1954. Le titre de ce roman, écoutez bien, On a assassiné Monsieur le maire, tout un programme. Mais l'abbé du Couré ne se contente pas d'écrire. Pour financer l'école privée qu'il a fondée, il organise des spectacles. Et il arrive à faire venir à Tusson des vedettes de l'époque. Pierre Dac, Fernand Reynaud ou encore Sacha Distel. Ce qui est quand même incroyable pour un village de cette taille dans les années 1950-1960. L'abbé du Couré publie des contes pour enfants, des ouvrages historiques et même un livre intitulé « L'humour en soutane », salué à l'époque jusqu'au Vatican et le pape en personne. En 1970, il est élu membre de l'Académie d'Angoumois, en reconnaissance de son travail littéraire et surtout de la place accordée à la Charente dans ses écrits. À côté de ça, c'est aussi un rêveur. On raconte qu'un jour, il a oublié d'aller célébrer un mariage dans une commune voisine. Pourquoi ? Parce qu'il regardait un match de foot à la télé. À la fin de sa vie, l'abbé du Couré entreprend une vaste monographie consacrée à l'histoire de Tusson. Deux volumes sont parus, le troisième n'a pas pu être édité en raison de son décès le 3 mars 1990. 36 ans après sa mort, l'abbé du Couré demeure une figure singulière du paysage de Tusson, mais du paysage charentais, un prêtre écrivain profondément attaché à son village et dont l'empreinte dépasse largement les murs du presbytère de Tusson.
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2: Au plein cœur de Tillières-sur-Avre, je demande la famille Giraud. Vous allez faire la connaissance de Mika, le papa, Ambre, la fille, et Mano, le copain de la fille. J'aurais bien aimé vous présenter Céline, la maman, mais elle est au boulot. Faut bien qu'il y en ait qui bossent. Céline, vous la verrez demain, vu que j'ai des raisons de dormir chez eux ce soir. Je vois pas de porte, alors je toque au carreau. Une jeune fille ouvre la fenêtre.
3: Hello, Ambre ?
4: Oui, c'est ça.
3: Le papa, il est pas là ?
4: Il doit être à l'intérieur, je pense.
2: Ok, j'entre comment ?
4: Je vais t'ouvrir le portail.
3: Ah, t'es trop mignonne.
4: Peut-être c'est ouvert, je sais pas.
3: Bah, je regarde.
4: Ouais.
2: Bah, j'avais pas vu le portail. C'est ouvert.
3: C'est moi ?
2: Non, c'est ouvert.
3: Tu vois, c'était ouvert.
2: Bah ouais. Mika a l'air d'aller bien.
3: Très bien, très bien. Très
2: pourquoi
3: bien,
2: c'est bien. Si grand ici ?
3: Parce que c'est un ancien relais de poste, l'ensemble.
2: Ah, d'accord.
3: Ouais, ça a été considéré un peu comme une ferme ici, il y avait des chevaux.
2: Regarde ces perdus grands ouverts qui sont ni grands ni verts à la base, mais qui se demandent ce que tu viens faire là.
3: Je viens voir parce qu'il paraît que c'est une famille d'artistes ici. Papa, maman,
5: ouais, Ambre.
3: Mano, tout le monde est dans l'art, quoi.
5: Oui, un petit peu, ouais.
3: C'est toi qui as impulsé tout ça
5: Alors, je pense, je suis le premier. C'est les enfants qui ont suivi. On appelle ça reproduction sociale. Un artiste fait des enfants artistes, voilà, c'est ça.
2: Vous avez fait la connaissance d'Ambre ?
4: Moi, je fais un peu tout, mais surtout de l'installation et de la performance. Donc, je mélange plein de médiums, surtout dans la sculpture. Et après, j'intègre des éléments de son, de vidéo dedans.
2: Et papa, il fait quoi ?
5: Si tu fais le tour dans la maison, on va voir qu'il y a pas mal de peinture objet, des sculptures.
2: Voilà. Et Mano, il fait quoi ?
4: Des films 3D et du son.
2: Et Cécile, la maman, elle s'exprime beaucoup dans le textile.
5: Voilà.
2: Tout ça sur l'impulsion de Mika, le papa.
5: Finalement, c'est dans le lieu dans lequel où ils ont dû me voir. Et en toute petite, elle était à la fois dans le bac à sable, le béton, les briques, après les petits bricolages, puis après dans les œuvres, dans la peinture à l'atelier, et ainsi de suite, quoi.
2: À la base, la famille n'est pas du coin.
5: On n'est pas vraiment normands. Mes enfants sont normands parce qu'ils sont nés en Normandie, mais nous, on vient du Loir-et-Cher.
6: Ah, ta famille habite dans le Loir-et-Cher, ces gens-là ne font pas de manière.
2: Je crois qu'on vous avait pas encore présenté Mano.
7: Mano, Mano.
2: Le vidéaste de la famille.
3: Ça va, Mano? T'es réveillé?
8: Ouais, c'est bon, je me suis réveillé.
2: Bah, il dormait pas, il bossait. Hein.
3: C'était 3D, tes images de synthèse.
8: Ouais, là, je bosse des storyboards pour un film.
3: Et tu fais une école?
8: Non, j'ai fini là.
2: Il a fini.
8: J'ai fini, et depuis que j'ai quitté les Beaux-Arts, je me suis mis à l'animation 3D.
3: Là, c'est un atelier, là.
8: Oui.
3: Ah, mais il y avait de la place, hein.
2: Il en faut pour toute la famille.
5: J'ai coupé la radio, j'avais mis la radio, donc.
3: T'avais mis quoi comme radio?
2: Change de sujet.
3: Ah, ici, c'était le.
2: Bravo.
3: Voilà. C'était pour les chevaux, quoi.
5: Alors, t'as la mangeoire, t'as même l'abreuvoir qui est en dessous, là, qui est en zinc.
3: La mangeoire sert de rack aujourd'hui pour les tableaux de qui? De toi, alors?
5: Surtout de moi, ouais. Donc là, c'est la partie atelier, artiste. On fait des toiles, de la peinture, de la sculpture, découpage, assemblage. Il y en a un peu partout.
2: Sinon, Fred, t'avais pas un truc à leur dire?
3: Je vais dormir chez vous ce soir.
5: Si tu veux, il n'y a pas de problème.
3: Et puis, il n'y a pas de problème, il y a surtout de la place.
5: Ah, bah, il y a surtout de la place, oui, voilà. Beaucoup de place.
3: Parce qu'il y a un truc qu'il faut absolument que vous me montriez demain.
5: Oui.
2: Petit indice.
3: Et demain, on va changer de rue.
5: Tout à fait.
3: Tu vas me montrer un truc qui est dans la rue du château, là.
5: Oui.
3: Je pense que ça va en halluciner plus tard.
5: Ah oui, je crois aussi, oui.
2: Bon, bah vivement demain.
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12: Cluc.
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14: Kaikaouzout le mot cluc. Ça veut dire lunettes. Ken er mainat. Kem disem toustem den liba la miyash cluc. Quand j'étais petit, on me disait toujours d'enlever mes lunettes avant de faire le sport. Et un jour, Udi n'est pas tirat la miyash cluc. Je les ai pas enlevées. Et Balou qui aimait ce Yaribat en cap. Et ma scluc qui est son copate. 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
1: À Dun-le-Palestel, vous êtes peut-être déjà passé par la Palette, un lieu social et culturel où on peut tout aussi bien avoir une aide administrative pour faire des papiers que découvrir un atelier cuisine. Mais c'était quoi ici avant ?
2: Laurence, je suis à l'atelier pâtisserie que Béatrice anime, très sympathique. Pour l'instant, je suis en train de faire mon coulis de framboise. Ici, c'est un cabinet dentaire. C'était le docteur Souverain qui a exercé ici pendant des années et des années. Et moi, j'étais une de ses patientes. J'étais gamine, hein, je me souviens. Et je venais ici, j'avais un appareil dentaire.
1: C'était ici, dans cette salle qui est en bas ?
2: Alors non, c'était à l'étage.
3: Béatrice Guimino.
1: La chef pâtissière. La Palette.
3: C'est un lieu social où on peut demander n'importe quoi. Le moindre papier, quand on a des problèmes, ils sont toujours là. Et au niveau animation, et tout.
4: Anna. Et ici, on se rencontre, on se retrouve entre nous. Des fois, on s'est perdu de vue depuis longtemps. Et on se retrouve autour d'une expo ou simplement autour d'un papier qu'on a besoin de faire imprimer. Donc du coup, ouais, c'est un espace aussi de rencontre. C'est ouvert à tout le monde.
1: Hélène.
5: J'ai habité dans le Palestel depuis 18 ans. Je suis une artiste ici. Je connais le Palette bien. Et aussi, j'ai un petit souvenir d'une maison, une part de le Palette avant. Avant, c'est deux bâtiments séparés. Et une, c'est le dentiste et une, c'est une petite maison. Je connais les deux propriétaires. Une, c'est une coupe, s'appelle Les et Jill Davis. C'est une coupe anglaise. Et avant ça, c'est une dame, s'appelle, elle est française. C'est Madame Disbourret, Madeleine, gentille dame. Quand j'étais arrivée en France, elle est super gentille avec moi. Elle avait son maison dans l'après-midi. Elle offert le biscuit, le boisson dans son cuisine. C'est une petite cuisine. C'est toujours existe le carrelage.
1: Ah oui, c'est vrai, il y a un magnifique carrelage dans la salle à côté de l'ancien cabinet de dentiste.
5: Oui, et ça, c'est le cuisine de Madeleine. Les deux familles, c'est vraiment adorable. Même bonnes énergies de son caractère qui toujours existe, j'ai trouvé dans le bâtiment de la Palette. C'est comme une deuxième maison pour moi. Aussi.
1: Dentiste, maison, puis lieu socio-culturel, les bonnes ondes ont traversé le temps à la Palette.
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6: Catherine de Jouy en Petit-Vrai, collectionneuse de cartes postales anciennes.
7: Vous faites partie d'un club ?
6: J'appartiens au club du Cercle des cartophiles de Loiret depuis une vingtaine d'années.
7: Ça a l'air très sérieux cette affaire.
6: La carte postale a démarré, on va dire, environ en 1900. Petit à petit, ça s'est enrichi jusqu'à avoir des années très glorieuses en 1970.
7: À votre avis, vous avez combien de cartes postales anciennes de Pithiviers ?
6: Alors, je n'ai pas chiffré, mais j'en ai au moins 800, je pense.
7: Et ça vous provoque quoi quand vous les trouvez ?
6: C'est une certaine curiosité parce que je reconnais des lieux où j'ai pu itinérer à pied. Tous les chemins où je suis passée, j'ai eu envie de les collectionner.
7: Et à chaque fois, c'était la même émotion quand vous les trouviez en brocante ou sur des salons de collectionneurs ?
6: Alors l'émotion, c'était celle de trouver où il y avait ma maison. Je l'avais ratée pendant 15 ans et je l'ai retrouvée 15 ans après.
7: C'est-à-dire vous l'avez ratée pendant 15 ans ?
6: J'étais sur une vente et la personne avant moi l'a prise. Et le jour où je l'ai retrouvée, vraiment, j'ai été enchantée. Là, c'est une émotion. Alors c'est de l'émotion parce que ça retrace des chemins où je suis allée, où je suis passée, soit à bicyclette, soit à pied. Et en même temps, on voit que d'autres avant ont foulé et que le temps passe, mais les choses demeurent.
7: Vous êtes une grande nostalgique ?
6: Non, pas nostalgique, mais curieuse. Curieuse de ce qui se passait auparavant. Les concours de pompe, très...
7: C'est quoi les concours de pompe ?
6: Alors, les concours de pompe, c'était des réunions festives où tous les gens qui pratiquaient les pompiers étaient réunis à Pithiviers, mais venant de différents points du...
7: Mais ils faisaient des pompes ?
6: Non, concours de pompe, c'était la pompe que l'on animait, qu'on appuyait d'un côté et de l'autre pour faire la pression, pour éteindre l'incendie.
7: Ah ! d'accord. Ah oui, moi je voyais les gens en train de faire des pompes au milieu de Pithiviers, non?
6: Non, pas encore.
7: C'est fou, quand on regarde, c'est un petit peu des vestiges du passé, on se dit que le temps passe très vite, non?
6: Alors le temps passe très vite parce qu'étant petite, moi j'ai connu par exemple le kiosque de Pithiviers.
7: C'était quoi le kiosque?
6: Alors le kiosque, c'était situé sur le Mail Ouest et en même temps, on y faisait de la musique, donc il y avait des rassemblements musicaux très fréquemment.
7: Ah, le kiosque à musique.
6: Oui, le kiosque à musique, pardon. Et donc, ce kiosque a été démonté, mais j'ai retrouvé toutes les cartes postales anciennes du kiosque, parce que ça aussi, ça évoquait des souvenirs pour moi.
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8: Là, on est vraiment dans l'ambiance. Hein.
9: Voilà.
8: Pour découvrir...
9: On va passer par là.
8: Oh! Bonjour! Donc là, parmi les bruits que vous entendez, on est vraiment dans l'ambiance du début de vinification dans un domaine viticole en Bourgogne. Alors, Nathan Drouin, on est chez vous et on est un petit peu pas chez vous.
10: Exactement, ouais. On est chez Vincent Gérardin, donc au 5 impasse des Lampennes, à Meursault. Et donc, j'ai la chance de pouvoir vinifier ici, dans cet espace, chez, du coup, mon patron.
8: Toi, t'as été mis en tonneau déjà?
10: Oui, tout à fait.
8: De ce millésime 2025?
10: Exactement. Pour l'instant, seuls les aligotés sont en fermentation. Et les Saint-Romain et les Haussé-du-Reste, qui ont été récoltés un petit peu après, eh ben, eux ne sont pas encore partis en fermentation. Ah. Ils sont en demi-mûs, en fait. Mmh. C'est pas la pièce traditionnelle bourguignonne, mais c'est des fûts de 500 litres. Pour pas justement marquer trop le vin et donc avoir vraiment la fraîcheur de la ligotée, sur ce que je recherche.
8: Le fait d'avoir son petit rond de serviette.
10: Oui.
8: Dans un domaine a priori assez gigantesque, hein, parce que là on est vraiment dans une forêt de tonneaux.
10: On est bien équipé, et c'est ça la chance.
8: C'est ça en fait, voilà, parce que le fait de démarrer une activité viticole aujourd'hui.
10: Exactement.
8: En Bourgogne, ça vous aurait demandé des millions d'euros, j'imagine.
10: Oui. Beaucoup d'investisseurs, beaucoup d'investissements de ma part aussi. Et donc là, c'est vrai que j'ai la chance d'avoir les vignes et de me consacrer aux vignes et d'avoir cette partie-là pour vinifier. Donc oui, très chanceux et très reconnaissant aussi.
8: Parce que d'un point de vue organisation, ça ne doit pas forcément être facile non plus. Je me dis, vous partagez quoi? Un calendrier, un tableau Excel sur « Attendez, je viens bosser tel jour pour moi, je viens bosser
10: non,
8: tel jour pour le domaine ?»
10: Non, je travaille au domaine et puis le soir, ben, je fais mes petites cuvées ou le matin en arrivant, je m'organise comme ça. Ou entre midi et deux aussi.
8: Sur vos temps de pause.
10: Exactement.
1: Vigneron pour son domaine en dehors de ses horaires de travail, dans un autre domaine viticole, c'est le quotidien de Nathan à Meursault. 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
1: L'artiste toulousain Robin Arnaud, c'est facile.
2: C'est facile d'avoir peur, de s'ennuyer quand on est tout seul.
1: Robin Arnaud, un auteur-compositeur-interprète qui séduit par une écriture lumineuse et une sensibilité très personnelle. Une voix douce mais ancrée, portée par de belles mélodies. Une voix qui explore avec finesse les émotions qui traversent nos vies, les élans, les fragilités, les reconstructions. Mais...

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2: Moi, le plus dur à écrire en mots, c'est concessionnellement.
3: J'ai pas compris. Tu peux m'expliquer ? On a tous rien compris.
2: Concessionnellement.
4: Bah moi, c'est aucun mot, sauf ceux où il y a trois, deux lettres qui sont pareilles. Mais sinon, j'ai aucune difficulté sur les mots.
5: Bah, moi aussi, je suis d'accord. Je dirais anticonstitutionnellement parce que c'est le mot le plus long de la langue française. Et puis, en plus, c'est plus difficile que intergouvernementalisation.
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6: C'est la Camini Minute, votre chronique de la joie et de la bonne humeur. Comment ça va les amis ? Enfin, je dis comment ça va les amis, je pourrais dire CMTV. Oui, parce que je ne sais pas si vous avez remarqué, mais je ne sais pas si c'est la nouvelle génération, mais il y a des gens, quand ils parlent, ils mettent de moins en moins de voyelles, de moins en moins de lettres. Pour dire « il n'y a rien », ils disent « il y a R ». Pour dire « mort du rire », ils disent « MDR ». Pour dire « péter de rire », ils disent « PTDR ». Et pour dire « à ce qui paraît », ils disent « à skip ». Il y a de moins en moins de lettres, de moins en moins de mots. Mais si on continue comme ça, ils vont parler comment dans 10 ans, les gens ? C'est quoi cette façon de parler, là ? Je veux dire, il n'y a rien, c'est pas une longue phrase. Je comprends qu'on veuille écourter des trucs, mais il n'y a rien, c'est pas long, il y a R. Comment on va parler dans 10 ans ? Moi, je dis, on parle de plus en plus des extraterrestres et des ovnis. Moi, je pense que si les extraterrestres viennent sur Terre, c'est à cause des gens qui parlent comme ça, qui réduisent les mots. C'est quoi cette façon de parler, franchement ? C'est abusé.